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1: Chers auditeurs et auditrices, ainsi se termine la nuit sur Alternante FM et commence la matinale. Dans cette matinale, de 6h à 9h, vous retrouverez toutes les heures des informations complètes, nationales et internationales, en français, de Radio France Internationale. À 6h30, vous pourrez écouter un journal de l'ONU, l'Organisation des Nations Unies. À 7h30, la FRAP, la Fédération Associative des Pays de la Loire, nous présentera son programme « Pensée locale, un enjeu de société ». À 7h45, l'Association de la culture bretonne, ACB, nous présentera son agenda culturel. Toutes les activités culturelles et divertissantes bretonnes, celtiques, à Nantes, Saint-Nazaire et la région. À 6h45 et 8h16, une chroniqueuse ou chroniqueur nous fera part de son humeur du jour. Et comme tous les jours de la semaine, à 8h25, le magazine de la rédaction « Rien à voir ». Mais en attendant, dans quelques secondes, un premier journal d'information de Radio France Internationale.

0: 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Une nouvelle demi-heure d'information. Gaëtan Plenet, bonjour.
1: Bonjour Edouard, bonjour à tous.
0: Votre journal à la une. On a connu des invités plus généreux en idées cadeaux.
1: Juste avant la visite de Donald Trump à Pékin, les États-Unis annoncent des sanctions contre plusieurs entités chinoises. Objectif, empêcher la Chine d'acheter du pétrole iranien, dont le pays est pourtant particulièrement friand. Autre sanction décrétée hier, sanctions européennes. Celle-ci, elle vise des colons extrémistes israéliens coupables de violences contre les Palestiniens en Cisjordanie occupée. Israël n'apprécie que très peu. On vous explique tout dans ce journal. Israël, dont la participation au concours de l'Eurovision continue à diviser, les boycotts se succèdent. Dans ce journal également, le sommet Africa Forward qui se poursuit au Kenya, le retrait de la FCM23 dans plusieurs localités congolaises du Sud Kivu, et puis le festival de Cannes, ça commence ce soir. RFI se mobilise avec notamment de nombreux invités. Le premier après ce journal, le réalisateur Pierre Salvadori, dont le film La Vénus électrique sera projeté en ouverture ce soir. Donald Trump a hâte, il l'écrit sur les réseaux sociaux, hâte de sa visite en Chine. Elle commence demain et durera 3 jours. De grandes choses vont se passer pour nos deux pays, écrit le président américain, même s'il y va aussi pour parler des sujets qui fâchent. Et il y a de quoi faire. Taïwan, par exemple, cette île que la Chine considère comme faisant partie intégrante de son territoire et qu'elle menace d'envahir. Donald Trump ne veut pas que ça arrive et il compte le dire à son homologue chinois Xi Jinping. Autre sujet de discorde et pas des moindres, les relations commerciales après une année marquée par des confrontations à coups de droits de douane, même si une trêve a finalement été conclue au mois d'octobre, elle pourrait être étendue. Et puis il y a cet autre sujet, le plus actuel, disons, la guerre au Moyen-Orient, qui commence à peser sur l'économie chinoise, première importatrice du pétrole iranien. Et hier, Washington a annoncé des sanctions contre plusieurs entités chinoises. Explication depuis Washington de Vincent Souriau.
2: 3 individus et 9 entreprises épinglées par la Maison Blanche. Parmi elles, le département du Trésor, qui met en œuvre ces sanctions, désigne plusieurs entités qui facilitent la vente et le transfert du pétrole iranien à la Chine. L'administration américaine pénalise en particulier 2 firmes basées à Hong Kong, Blue Ocean et Sanmu, citées comme des sociétés écrans impliquées, selon l'administration américaine, dans le transport de multiples cargaisons d'hydrocarbures liées aux gardiens de la Révolution, cargaisons valant chacune des dizaines de millions de dollars. Les États-Unis ajoutent qu'ils se tiennent prêts à agir contre quiconque soutiendra le commerce illicite de l'Iran et que Washington imposera, si nécessaire, des sanctions indirectes à des institutions financières. Le ministère de l'économie menace notamment les banques chinoises associées aux raffineries de la province du Shandong, qui, d'après le gouvernement américain, réceptionnent et traitent de très larges quantités de pétrole brut iranien. Vincent Souriau, Washington RFI.
1: Et les prix du pétrole, justement, ils continuent à grimper ce matin à l'ouverture sur les marchés asiatiques. Pas franchement rassuré par les dernières déclarations de Donald Trump concernant la guerre en Iran. Pour lui, le cessez-le-feu est sous assistance respiratoire. Il a aussi dit auprès de Fox News envisager de relancer son opération Projet Liberté, qui vise à escorter les navires bloqués dans le détroit d'Ormuz. Opération commencée, puis très vite mise sur pause la semaine dernière. L'Iran, de son côté, se dit prêt à riposter et à donner une leçon en cas de nouvelle agression. Et puis sur l'autre front de cette guerre, le Liban, Israël a lancé hier de nouveaux appels à évacuer dans plusieurs localités du sud du pays, régulièrement frappées malgré le cessez-le-feu. Dans un communiqué, le président libanais Joseph Aoun appelle à faire pression sur l'État hébreu pour que cessent les opérations militaires. Autre coup de pression sur Israël, celui de l'Union européenne. Hier, elle a adopté des sanctions visant des colons israéliens auteurs de violence en Cisjordanie occupée. Une faillite morale, dénonce le premier ministre israélien Benjamin Netanyahou. Alors au total, 7 individus et organisations sont concernés par ces mesures, gel des avoirs et interdiction aussi d'entrer dans l'Union européenne. Nicolas Falaise, est-ce qu'on sait précisément qui est visé par ces sanctions ?
3: L'Union européenne n'a pas publié la liste des colons et organisations sanctionnées, mais leurs noms sont cités en Israël par l'ONG anticolonisation La Paix Maintenant et par des médias. Sont notamment visés Amana, une entreprise qui finance et construit des colonies israéliennes en Cisjordanie occupée. Regavim, une organisation qui milite ouvertement pour déposséder les Palestiniens de leurs terres. Sur la liste également, Daniela Weiss, figure radicale de la colonisation, et son mouvement Nahala qui veut construire pour les Israéliens dans la bande de Gaza. Ces sanctions européennes s'ajoutent à celles adoptées en 2024 qui visaient déjà des personnes et entités liées à des faits de violence envers les Palestiniens, notamment la mouvance des jeunes des collines, l'une des franges extrémistes du nationalisme religieux israélien. Outre ces mesures européennes, des pays ont adopté leurs propres sanctions, Royaume-Uni, France, Canada et même États-Unis. Mais ces sanctions américaines ont été rapidement levées par Donald Trump à son retour à la Maison-Blanche.
1: À noter que l'UE a aussi adopté dans le même temps des sanctions contre des responsables du Hamas, alors que le mouvement islamiste palestinien est déjà considéré comme terroriste par l'Union européenne. Et Israël sera sur scène ce soir à Vienne, première demi-finale du concours de l'Eurovision dans la capitale autrichienne. Le candidat israélien fait partie des favoris et sa présence divise fortement à tel point que certains pays se sont retirés de la compétition. C'est le cas de l'Espagne, de l'Irlande ou encore de la Slovénie où les groupes audiovisuels publics ont même prévu de ne pas diffuser le concours de chansons. Un concours, même s'il s'en défend, très politique, ce n'est pas nouveau, mais cette année c'est particulièrement vrai. Correspondance à Jérusalem de Michel Paul.
4: C'est dans une atmosphère électrique que Noam Bethan s'apprête à monter sur la scène de la Wiener Stadthalle ce soir à Vienne. Mais derrière l'enthousiasme des fans, cette 70e édition de l'Eurovision ressemble à un champ de mines politiques entre appel au boycott de plus de 1100 artistes et le retrait de 5 nations pour protester contre la présence de l'État hébreu. Le concours n'a jamais été aussi divisé.
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4: Sa chanson « Michel », une ballade pop, est chantée en grande partie en français. Le diffuseur public Cannes a déjà reçu un carton jaune de l'Union européenne de radio-télévision. En cause, une campagne publicitaire jugée trop agressive, incitant les fans à voter massivement pour Bethan. Côté statistique, Noam Bethan fait face à un double défi. Les parieurs ne lui donnent que 4% de chances de victoire, mais prédisent une place solide dans le top 10. Surtout, il doit briser la malédiction des solistes masculins. Depuis 10 ans, seules les interprètes féminines ont réussi à porter Israël dans les 5 premiers. Noam Bethan passera en 10e position ce soir, un test de popularité grandeur nature où la musique tentera tant bien que mal de couvrir le bruit des polémiques politiques. Michel Paul, Jérusalem, RFI.
1: Et pendant ce temps en Ukraine, c'est le bruit des bombes qui résonne à nouveau ce matin. Une attaque aérienne est en cours dans la capitale Kiev. Et ce, quelques heures seulement après l'expiration de la trêve de 3 jours conclue avec la Russie. Une trêve que, dans les faits, les deux camps se sont accusés d'avoir violée à plusieurs reprises. L'administration militaire de Kiev appelle ce matin les habitants à rester à l'abri. RFI, il est 7h et bientôt 8 minutes à Nairobi, où s'est ouvert hier le sommet Africa Forward. La première journée était très axée économie, avec un forum d'affaires en présence de plusieurs milliers de chefs d'entreprise venus de France et du continent africain. 23 milliards d'euros d'investissement annoncés dans plusieurs secteurs, de l'agriculture au transport. Aujourd'hui, dernière journée, beaucoup plus politique. Plus d'une trentaine de chefs d'État et de gouvernement sont attendus dans la capitale kényane pour parler, entre autres, d'industrialisation et de transition énergétique. Alors, on va y revenir largement ce matin lors d'une édition spéciale en direct de Nairobi. Rendez-vous à partir de 6h10 en temps universel. Et puis, signalons aussi cet invité exceptionnel ce soir sur RFI, le président français Emmanuel Macron, qui répondra aux questions de notre journaliste et de ceux de France 24 et de TV5 Monde pour parler notamment de son bilan africain, lui qui achève son second et dernier mandat l'an prochain. Interview à suivre dès 19h en temps universel. En République démocratique du Congo, le groupe armé FCM23, soutenu par le Rwanda, s'est retiré de plusieurs localités du Sud Kivu dans l'est du pays. Ça fait suite aux pressions des États-Unis, médiateurs dans le conflit entre la RDC et le mouvement armé. Washington avait exigé un repli de ses combattants à environ 70 km au nord de la cité d'Uvira, occupée par le M23 en décembre. Et vendredi dernier, déjà, le département d'État américain avait appelé les belligérants au respect du cessez-le-feu et à la désescalade aussi. Les précisions d'Alexandra Brangeon.
6: Selon des témoins, les combattants du M23 ont entamé leur retrait dimanche dans la soirée. Positionnés dans les environs de Sangé, à 30 km au nord d'Uvira depuis leur départ de la cité mi-janvier, ils poursuivent leur retrait vers le nord, le long de l'axe routier Uvira-Bukavu. Sangé, Nyakabere, Luberizi, Buerega, leur repli a été confirmé par l'armée congolaise qui dans la foulée a annoncé son retour dans ces localités de la plaine de la Ruzizi et des Hauts Plateaux. Du côté du groupe armé, on ne parle pas de retrait. frais, mais de repositionnement. Il s'agit d'un acte de bonne foi, en accord avec le processus de paix, commente un haut responsable de la FCM 23. Il faut dire qu'en décembre dernier, la prise d'Ouvira par le mouvement armé avait énervé Washington, qui avait exigé un retrait unilatéral. La FCM 23 s'est désormais repliée à Luvungi, selon l'armée congolaise, à 65 km au nord d'Ouvira. Nous retournons à nos positions d'avant la prise d'Ouvira, a confirmé une source sécuritaire au sein du groupe armé.
1: Et les conflits, comme celui dans l'est de la RDC, ont fait exploser le nombre de déplacés l'an dernier dans le monde. C'est ce que nous apprend le rapport conjoint du Centre de surveillance des déplacés internes et du Conseil norvégien pour les réfugiés. Ils ont été plus de 82 millions recensés l'an dernier. C'est le deuxième plus haut niveau jamais enregistré. Et les conflits et la violence étaient donc responsables pour plus de 32 millions de ces cas. Les opérations d'évacuation sont terminées à bord du MV Andus. Les deux derniers avions sont arrivés aux Pays-Bas dans la nuit. Il n'y a donc plus de passagers dans le navire touché par un foyer d'antivirus. Seul reste à bord 25 membres d'équipage, deux membres du personnel médical aussi, ainsi que le corps d'une passagère allemande, l'une des trois à avoir péri pendant la croisière. Deux ont été déclarés positifs à l'antivirus. Pour le troisième mort, c'est encore simplement jugé probable. Et puis sept autres patients vivants, eux, ont été classés en cas confirmé. En France, c'est ce matin que les chefs de groupe à l'Assemblée nationale doivent décider si la proposition de loi pour réduire les taux de cadmium dans l'alimentation sera ou non examiné dans l'hémicycle. Si c'est le cas, ce ne sera pas avant le mois prochain. Alors le cadmium, c'est un métal toxique très présent dans les engrais utilisés en France et que l'on retrouve ensuite dans les assiettes des Français. Depuis quelques semaines et la publication d'un rapport, c'est devenu un véritable enjeu de santé publique qui semble pour l'instant recueillir le soutien de députés de divers horizons politiques. Mais ce n'est pas encore gagné pour autant pour que le texte soit bel et bien examiné, Jeanne Richard.
7: La proposition de loi des députés écologistes et de gauche, Benoît Biteau et Clémentine Autain, a déjà été adoptée en commission. Elle attend maintenant d'être débattue dans l'hémicycle. Elle a reçu le soutien d'une centaine de parlementaires de différents bords politiques. Scientifiques, médecins et citoyens se sont également mobilisés.
8: 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Bruno et moi sommes tous les deux dans ce studio pour cette tranche matinale essentiellement consacrée à l'info jusqu'à 9h. Bonjour Bruno.
9: Bonjour Pascal. Et bien comme tous les matins de la semaine à 6h30, vous allez retrouver un journal d'information du monde qui vous est proposé de Genève par l'ONU, l'Organisation des Nations Unies.
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Bonjour. On ouvre cette journée du 12 mai avec des souvenirs d'engagement humain, de tensions internationales et des drames naturels. Le 12 mai 1820, naît Florence Nightingale. C'est la pionnière des soins infirmiers modernes. Elle révolutionne l'organisation des hôpitaux et laisse une empreinte durable dans le monde médical. Le 12 mai 1949, à Berlin, le blocus imposé par l'Union soviétique à Berlin-Ouest en juin 1948 prend fin, un épisode marquant du début de la guerre froide qui symbolise les tensions entre les blocs Est et Ouest. Plus récemment, le 12 mai 2008, un séisme dévastateur qui frappe la région du Sichuan en Chine, causant plus de 80 000 morts et suscitant une vague de solidarité internationale. Le proverbe du jour, une chute n'est pas un échec, rester là où on est tombé en est un. À méditer bien sûr, en attendant le proverbe de demain. Bonne journée.

0: Peut-être vous sentez-vous seul, peut-être avez-vous besoin d'un animal de compagnie. Eh bien, c'est le moment adoption de chien-chat sur Alternante FM. Et ce moment nous est présenté par Éric Billon.
1: Chien, chat et compagnie, l'association de protection féline à Nantes et sa région vous invite à fêter l'anniversaire d'une de ses protégées avec un cadeau qui vient du cœur. Envie de participer à l'ambiance ? Alors écoutez ce qui suit. Bisonne, chatte stérilisée, vaccinée et identifiée par un vétérinaire partenaire de 3C comme chien, chat et compagnie à son arrivée dans l'assaut, va prochainement fêter ses 5 ans. En guise de gâteau d'anniversaire, les bénévoles ont prévu de lui offrir un délicieux pâté qui fait craquer plus d'un matou, même les plus rebelles. Car Bisonne n'est pas le genre de chat gourmand. Elle grignote tout au long de la journée ses croquettes. Elle accepte toujours une bonne ration de pâté, un peu de douceur dans sa gamelle, ça mange pas de pain. Bon, pour le goûter d'anniversaire, tout est prêt. Pour son cadeau, il demeure en cours. Les bénévoles souhaitent trouver une famille aimant les chats pour le restant de la vie de Bisonne, soit entre 10 et 15 ans, car Bisonne est en excellente santé, testée FIV et FEV négative. Adopter Bisonne, c'est avoir une présence féline tout au long de la journée ainsi que la nuit. Elle aime vivre aux côtés de l'humain. Son côté attachant se démontre par les câlins et caresses qu'elle réclame plusieurs fois par jour. Son truc à elle, se mettre sur le dos pour en profiter encore plus. La nuit, elle apprécie dormir avec son maître, peut-être pour le protéger, le surveiller. Quand on aime quelqu'un, on veille sur lui. Ce que n'aime pas Bisonne, ses congénères ainsi que les chiens, peut-être dû à une mauvaise rencontre dans un lointain passé. L'anniversaire des 5 ans de Bisonne sera fêté le 1er juin et si vous lui offrez ce cadeau de l'adopter pour la vie, Evelyne, sa bénévole référente, vous attend pour prendre en compte votre belle initiative et vous conseiller. Car adopter chez 3C ne se réalise pas par une simple envie mais bien sur une idée réfléchie et construite. Plus d'infos sur Bisonne, dont sa photo et le contact direct d'Evelyne sur le Facebook de Chien, Chat et Compagnie. Du fond du cœur, que ce 5e anniversaire soit une grande fête pour 3C, Bisonne et vous qui ferez le choix de l'adopter pour la vie.
0: 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Il est 6h23.

0: Il est 6h30, vous écoutez Alternante FM et vous avez raison. En attendant, Bruno, comme tous les jours maintenant, un journal d'info international qui nous vient de Bruxelles, celui de l'ONU, l'Organisation des Nations Unies. Alternante FM, la radio locale ouverte sur le monde.
1: Bonjour à toutes et à tous, Alexandre Carrette au micro, bienvenue dans ce nouvel épisode du Récap. Chaque semaine, on revient sur trois infos marquantes des Nations Unies à Genève. Au programme aujourd'hui, la gestion des minerais critiques, la journée mondiale de la liberté de la presse et des centaines de jeunes rassemblés au Palais des Nations pour le concours Eduki. Pour en parler, je suis avec Justina Betz et Johanna Thibessard d'ONU Info Genève.
2: Téléphone, voiture électrique, intelligence artificielle, derrière ces technologies devenues incontournables se cachent des ressources stratégiques, les minerais critiques. Lithium, cobalt ou encore terres rares sont aujourd'hui au cœur des enjeux économiques, énergétiques et géopolitiques mondiaux. Réunis la semaine dernière au Palais des Nations à Genève, des experts de l'ONU ont alerté sur les défis liés à leur approvisionnement et à leur exploitation durable, Alexandre.
1: Oui, pour réussir la transition énergétique et répondre à l'explosion des besoins numériques, le monde aura besoin de quantités toujours plus importantes de minerais critiques. Mais selon des experts réunis à Genève à l'occasion de la semaine de la gestion durable des ressources organisée par la Commission économique pour l'Europe des Nations Unies, plusieurs fragilités menacent cette chaîne d'approvisionnement mondiale. Invité de notre podcast, Dario Ligouti rappelle que le principal problème n'est pas forcément la rareté de ces minerais, mais le temps nécessaire pour les exploiter et les transformer.
3: Pour ouvrir une mine, on prend en général dans le monde jusqu'à 15, entre 15 et 17 ans. Donc le temps d'amener ces matériaux sur le marché pour la production de toutes ces technologies est immense. Ça prend 15 ans. Nous, on a besoin de ces matériaux maintenant, pour les transitions énergétiques maintenant. Pas dans 15 ans. Dans 15 ans, ça restera trop tard.
1: Autre défi, la concentration du raffinage de ces ressources dans un nombre limité de pays, ce qui rend les chaînes d'approvisionnement particulièrement vulnérables aux tensions géopolitiques ou aux crises internationales. Face à une demande portée notamment par les véhicules électriques et l'intelligence artificielle, l'ONU appelle également à développer une exploitation plus durable de ces ressources, avec davantage de bénéfices pour les populations locales.
2: Nous avons célébré dimanche la Journée mondiale de la liberté de la presse, Justine.
4: Oui, avec cette année pour thème « Façonner un avenir en paix, promouvoir la liberté de la presse pour les droits humains, le développement et la sécurité ». Une célébration importante alors que, selon un nouveau rapport de l'UNESCO, la liberté d'expression dans le monde a reculé de 10% depuis 2012. L'organisation compare même l'ampleur de cette dégradation à certaines des périodes les plus sombres du XXe siècle, comme les deux guerres mondiales ou la guerre froide. Le rapport souligne aussi le rôle croissant des plateformes numériques et de l'intelligence artificielle dans la transformation de l'information. Autre constat préoccupant, l'autocensure aurait augmenté de 63% depuis 2012, sous l'effet du harcèlement en ligne, des intimidations judiciaires ou encore des pressions économiques. Cette journée mondiale est aussi l'occasion de rappeler les dangers auxquels les journalistes sont confrontés dans l'exercice de leur métier. Interrogée par ONU Info Genève, Tamine Al-Kitam, du Haut Commissariat aux droits de l'homme, rappelle le rôle essentiel sur le terrain.
5: Et il faut savoir que les journalistes sont protégés particulièrement dans le droit international, comme tous les civils, parce que ce sont nos yeux et nos oreilles sur le terrain, en fait. Et leur couverture de la situation nous permet d'avoir des informations, de documenter les violations qui sont commises par toutes les parties, afin que la responsabilité et la justice soient établies.
2: Pour l'ONU, un journalisme libre et sûr reste indispensable pour lutter contre la désinformation, prévenir les conflits et garantir des débats démocratiques éclairés.
1: Et puis cette semaine, Johanna, le Palais des Nations a aussi accueilli des centaines d'élèves venus de toute la Suisse dans le cadre du concours Eduki 2026, placé cette année sous le thème « Interconnecté ».
6: Environ 600 élèves ont participé mercredi à la cérémonie de remise des prix du concours Eduki aux Nations Unies à Genève. Au programme, visite du Palais des Nations, activités pédagogiques et découverte des projets récompensés parmi les 228 propositions soumises cette année. Pour Loïs de la Fondation Eduki, ce concours vise avant tout à rapprocher les jeunes de la Genève internationale.
7: Et notre rôle, c'est de sensibiliser les élèves de toute la Suisse à la coopération internationale et à Genève internationale plus précisément. Pourquoi ce concours ? Ben, pour engager les jeunes, pour les inspirer, les pousser à s'intéresser à cette Genève internationale qui peut parfois paraître un peu lointaine, mais qui nous concerne toutes et tous.
6: parmi les participants une classe du gymnase de Crissier venue avec leur professeur d'anglais, Arlinda.
8: Alors, je trouve que c'est particulièrement enrichissant pour les élèves d'être ici, justement pour pouvoir découvrir ce contexte des organisations internationales, mais aussi voir que l'ONU effectue bien des actions sur le terrain et a toute son importance, et j'aimerais pouvoir transmettre ça aux élèves.
6: Et les élèves eux-mêmes semblaient conquis par l'expérience.
9: Moi, je m'appelle Sam et j'ai 15 ans. Je me suis dit que ça serait peut-être un peu ennuyeux et long, mais pour finir, c'était assez intéressant et il y a beaucoup de choses à faire. Moi, j'ai bien aimé la conférence de presse. J'ai trouvé ça vachement intéressant. Et aussi voir les locaux.
6: Taïcha, 15 ans, nous explique leur projet.
10: Écoloco. Le but de l'application, en fait, c'est quelque chose de très inspiré de Duolingo et de Pokémon Go, très interactif et très ludique. Le but, c'est que, les jeunes plus comme nous, on a essayé de dire à un public, qu'est-ce qui pourrait nous intéresser, nous, en tant que jeunes, d'aller faire pour la planète.
6: Avec leur application Écoloco, les élèves ont remporté le deuxième prix de la catégorie Action concrète.
2: Félicitations à eux et merci Johanna. Et c'est la fin du RECA, un podcast du service de l'information des Nations Unies à Genève. Un grand merci de l'avoir suivi. L'actualité des Nations Unies continue sur notre nouvelle chaîne WhatsApp ONU Info Genève et sur l'ensemble de nos réseaux sociaux. À très bientôt.

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0: 6h45, la chronique du jour. Aujourd'hui, un retour dans l'histoire avec Patsy, la colonisation italienne de l'Éthiopie.
1: Une histoire dans le rétroviseur.
2: Le 9 mai 1936, à Rome, depuis le balcon du Palazzo Venezia, Benito Mussolini s'apprête à célébrer la grandeur de l'Italie et de son guide lui-même. À ses pieds, une foule dense s'est pressée sur la place pour écouter le Duce, ce matamor au crâne chauve, sanglé dans son uniforme qui leur promet depuis 15 ans la gloire. Mussolini prend la parole. Un grand événement s'est accompli. Le destin de l'Éthiopie vient d'être scellé aujourd'hui. Tous les nœuds furent tranchés par notre épée étincelante et la victoire africaine reste dans l'histoire de la patrie. Intègre et pure, l'Italie a finalement son empire. Coup de canon, hurlement de la foule, le fascisme italien vit là son heure de gloire. Addis Abeba, la capitale du roi des rois, Haïlé Selassie, alias le Négus, est depuis 3 jours entre les mains de l'armée italienne. Mussolini triomphe. Après l'Érythrée et la Somalie, l'Éthiopie vient de tomber dans son escarcelle. Il a enfin son empire, comme toutes les grandes nations qui se respectent et qui se font respecter. Depuis longtemps, il voulait que l'Italie soit l'égale des autres, et l'Afrique lui semblait être le continent tout désigné pour accomplir son rêve impérialiste. L'Empire romain n'y avait-il pas laissé une empreinte indélébile? Et puis, la garde en mémoire, le désastre vécu par l'armée italienne en 1896. 40 ans plus tôt, le gouvernement italien avait tenté de soumettre Ménélique II, le roi des rois d'alors, et ce fut un fiasco. 6000 morts, presque autant de prisonniers côté italien. Ce fiasco provoqua une crise politique et même des émeutes dans la péninsule. En 1932, le ministre italien des colonies avait persuadé le Duce que l'Éthiopie serait une proie facile. Alors, il lui suffisait d'attendre le moment propice, comme un incident à la frontière entre Éthiopie et Somalie, pour sonner l'heure de la revanche. En ce mois de mai 1936, comme tout politicien qui se respecte, Mussolini ment, travestit les faits. Certes, le maréchal Badoglio a bien pris ses quartiers dans la capitale éthiopienne, mais cette victoire n'en est pas une. Le contingent italien ne maîtrise en réalité pas grand-chose. Pour contrôler un territoire grand comme 2,5 fois la France, ils ne sont que 12 000 sur place, dont un tiers sont des soldats indigènes, érythréens, et un autre tiers des Calabrais, Napolitains et autres Siciliens, soit des pauvres airs qui se sont engagés pour échapper à la misère. L'équipement, il est sommaire. L'armée éthiopienne n'a pas rendu les armes, même si son chef suprême a choisi l'exil en Angleterre, le courage n'étant sans doute pas sa qualité première. À l'affrontement direct, les soldats éthiopiens ont préféré les actions de guérilla. Addis Abeba est la seule zone à peu près sûre et encore pas pour longtemps. Après la guerre, la guérilla donc, et une guérilla qui durera 5 ans. Les troufions italiens rêvaient de gloire et de richesse, celles qu'on leur refusait au pays. Ils découvrent qu'ils vivent au milieu d'une population hostile qui n'attend qu'une chose pour les éliminer. Leur marche triomphale vire au fiasco. Attentats et massacres se succèdent. Aucune guerre n'est belle à voir, mais celle-ci ne fait pas avare d'atrocités. Mussolini rêvait de voir des dizaines de milliers de colons italiens s'installer et prospérer en Éthiopie. Si 50 000 transalpins, essentiellement des jeunes hommes, s'installèrent, bien peu prospérèrent dans cet Eldorado. Et ils posèrent bien des soucis au Duce, en donnant naissance à des enfants métis, obligeant le matamor à interdire le métissage et la promiscuité avec les autochtones, au nom de la défense de la race italienne et de sa pureté. En 1941, l'armée britannique envahit l'Éthiopie et repousse l'armée italienne. L'Empire est mort. Mussolini ne lui survivra que 4 ans.
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0: C'était une chronique de Patsy, la colonisation italienne de l'Éthiopie. 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
1: Aujourd'hui, mardi 12 mai à 8h25, pour ce numéro de Rien à voir, nous accompagnons dans la rue Laurent Priou, professeur de français d'histoire et géographie en Guyane. Laurent Priou est à l'origine d'un projet pédagogique qui a conduit un groupe d'élèves à Nantes pour rendre ironiquement hommage au corsaire Jacques Cassard. Une proposition de la rédaction en amont de la journée spéciale du 13 mai sur nos antennes.

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Il est bientôt 7h. À 7h30, comme tous les jours, vous pourrez entendre un magazine qui vous est proposé par la FRAP, la Fédération des radios associatives des Pays de la Loire. C'est le magazine Pensée locale. En attendant, le journal de 7h en direct de Paris par la rédaction de Radio France Internationale.

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0: Bonjour à toutes et tous. RFI Matin commence. 3 heures d'information à nouveau tournées vers Nairobi où le sommet Africa Forward se poursuit aujourd'hui. Ne manquez pas notre édition spéciale avec Bruno Faure dans tout juste une heure. Nous sommes aussi à Cannes ce matin. Le festival de Cannes qui commence aujourd'hui. Mais d'abord le journal. Bonjour Paul Lonsin-Spinelli.
2: Bonjour Julien Coquel-Rohem. Bonjour à tous.
0: À la une, ces réactions ulcérées du gouvernement israélien.
2: Après l'adoption par l'Union Européenne hier de sanctions contre les colons israéliens extrémistes coupables de violences en Cisjordanie occupée contre des Palestiniens. Le Premier ministre de l'État hébreu Benjamin Netanyahou critique, je cite, la faillite morale des Européens. La levée des sanctions économiques, c'est ce que réclament les Iraniens. Pour aboutir à un accord avec les États-Unis, Donald Trump décrit, lui, une trêve sous assistance respiratoire. Et puis après le chapitre très économique du sommet Africa Forward, hier, une trentaine de chefs d'État se réunissent à Nairobi. Aujourd'hui, Emmanuel Macron, le président français, sera l'invité exceptionnel de Radio France Internationale ce soir.
0: Des sanctions restées bloquées pendant des mois sortent enfin des cartons de l'Union Européenne.
2: Qui a donc validé hier des gels d'avoirs financiers et des interdictions d'entrée dans l'UE pour des colons israéliens extrémistes ayant commis des violences en Cisjordanie occupée. Plus de 1000 Palestiniens y ont été tués depuis les attaques commises par le Hamas en Israël le 7 octobre 2023. Ce sont des chiffres du Bureau des Affaires Humanitaires de l'ONU, OCHA. Frédéric Misselin, la décision européenne en tout cas a beaucoup fait réagir dans l'État hébreu.
3: Quatre entités israéliennes sont concernées par ces sanctions qui ont pour conséquence le gel des avoirs et des transactions financières, mais aussi l'interdiction de voyager en Europe. Cela n'aura aucun effet, assure Yehuda, un colon qui vit dans les territoires palestiniens occupés.
4: Et on n'aura rien à faire. Le fait de parler en France, c'est pas quelque chose qui va nous influencer et que c'est pas ça qui va faire prendre les gens la décision d'arrêter quelque chose.
3: Des organisations d'extrême droite sont visées comme Regavim ou encore Narala qui a un objectif affiché, recoloniser Gaza. Il y a aussi Amana, une entreprise de travaux publics qui a participé à la construction de 80 colonies et Hachomer Yosh qui coordonne les actions sur les avant-postes. Agit Ofran de l'ONG israélienne La Paix Maintenant soutient la décision européenne.
5: This is a warning.
6: C'est un signal d'alarme. La violence des colons dans les territoires occupés, qui est encouragée et soutenue par le gouvernement, est une tâche indélébile sur l'État israélien. L'Union européenne appelle aussi les Israéliens à ouvrir les yeux et voir la réalité.
3: Des cadres du Hamas ont aussi été sanctionnés par l'Europe. Benjamin Netanyahou dénonce ce qu'il appelle un faux parallélisme et je cite « la faillite morale des Européens ». Frédéric Misselin, Jérusalem, RFI.
2: L'Union européenne qui ne reconnaît pas officiellement le régime taliban mais qui lui a pourtant lancé cette nuit une invitation pour venir discuter du renvoi de migrants en Afghanistan. Cette visite des talibans pour laquelle aucune date n'a été fixée ferait suite à 2 déplacements de responsables européens dans le pays.
0: Dans l'actualité également, ce nouvel échange d'amabilité entre Téhéran et Donald Trump.
2: Le président du Parlement iranien, principal négociateur de son pays, Mohamed Bakir Khalibaf, a affirmé que l'Iran était prêt à donner, je cite, une leçon en cas d'agression. Et ce alors que Donald Trump a estimé que le cessez-le-feu était sous assistance respiratoire. Rien n'avance, hein. Donc dans ces négociations, la réponse iranienne aux dernières propositions américaines est à mettre à la poubelle, a même lancé le locataire de la Maison-Blanche hier. Parmi les mesures exigées par la République islamique, Pierre-Olivier, il y a notamment le dégel de ses avoirs détenus à l'étranger.
7: Selon les estimations, entre 100 et 120 milliards de dollars appartenant à l'Iran seraient immobilisés à travers la planète. Le résultat de décennies de sanctions imposées à Téhéran en gelant, par exemple, certaines de ses recettes pétrolières. Pour la République islamique, ces avoirs bloqués représenteraient près d'un quart de son PIB actuel, une somme colossale. Dans le détail, plusieurs pays détiennent des avoirs iraniens. D'abord, les clients qui achètent du pétrole à l'Iran, mais dont le paiement des livraisons via le système bancaire international reste bloqué. C'est le cas, par exemple, de l'Irak, de la Chine, de l'Inde ou du Japon, pour environ 50 milliards de dollars. Le Qatar détiendrait de son côté environ 6 milliards, presque autant pour l'Europe, notamment au Luxembourg. Les États-Unis, quant à eux, immobiliseraient directement 2 milliards de dollars iraniens. Des sommes qui manquent cruellement pour développer les infrastructures du pays, fait valoir Téhéran. Dans les négociations actuelles, bien que dans l'impasse, l'Iran souhaiterait que les États-Unis autorisent le déblocage d'au moins 20 milliards. L'une des nombreuses pistes évoquées est un échange d'uranium enrichi iranien contre le dégel de certains avoirs.
2: Pierre Olivier, l'Agence nationale d'information du Liban annonce ce matin que 6 personnes ont été tuées dans une frappe israélienne dans le sud libanais, et ce malgré la trêve théoriquement en vigueur depuis la mi-avril.
0: La crise au Moyen-Orient qui sera au programme de la visite de Donald Trump en Chine cette semaine.
2: Tout comme le sujet de la vente d'armes américaines à Taïwan, à laquelle Pékin est fortement opposé, des sujets que le président américain va donc aborder avec son homologue chinois Xi Jinping, sans compter le volet économique de ce déplacement pour parler entre autres intelligence artificielle et droits de douane. Et d'ailleurs, la Chine peut brandir un sérieux atout avant cette séquence, à savoir la bonne santé de sa monnaie, le yuan, Cléa Broderst.
5: Le yuan, aussi appelé renminbi, le nom officiel de la monnaie chinoise, poursuit sa remontée. Cette semaine, la Banque centrale chinoise a fixé sa monnaie à son niveau le plus élevé face au dollar depuis 2023. Un mouvement surveillé de près à quelques jours de la rencontre entre Donald Trump et Xi Jinping à Pékin. Depuis des années, Washington accuse la Chine de maintenir artificiellement une devise faible pour soutenir ses exportations. Mais cette fois, Pékin semble accepter, voire encourager, une appréciation progressive du yuan. Le contexte y aide, le dollar s'affaiblit, tandis que la Chine affiche d'importants excédents commerciaux. Au-delà du symbole, Pékin cherche surtout à renforcer le rôle international de sa monnaie. De plus en plus de transactions énergétiques ou de matières premières sont désormais réglées en yuan, notamment avec certains pays du Golfe, la Russie ou des partenaires émergents. La Chine pousse aussi son système de paiement international pour proposer une alternative au réseau dominé par le dollar. Mais cette stratégie comporte des risques. Un yuan plus fort peut pénaliser les exportateurs chinois, déjà confrontés au ralentissement mondial et aux tensions commerciales avec les États-Unis. Cléa Broderst, Pékin, RFI.
2: Et cette visite de Donald Trump en Chine doit commencer demain et se terminer vendredi.
0: Une coquette somme mobilisée hier à Nairobi pour investir sur le continent africain.
2: 23 milliards d'euros d'investissement annoncés en effet par Emmanuel Macron, le président français, hier à la fin de la première journée du sommet Africa Forward. Aujourd'hui, 32 chefs d'État et de gouvernement doivent prendre part au volet politique de l'événement. RFI Matin passe d'ailleurs en édition spéciale en direct de Nairobi entre 6h10 et 7h, temps universel. Et puis ce soir, entretien exceptionnel avec le président français Emmanuel Macron. Écoutez sur notre antenne, rendez-vous pour ça à 19h TU.
0: Il y aura en revanche trois grands absents aujourd'hui au Kenya.
2: À savoir les dirigeants des pays membres de l'AES, Niger, Burkina Faso et Mali. Chez ce dernier, la situation sécuritaire reste très précaire après les attaques coordonnées du FLA et du JNIM fin avril. Alors certes, des camions citernes ont pu entrer dans Bamako malgré le blocus des djihadistes, mais ce week-end, des infrastructures électriques de la région de Kaï et des autocars ont été pris pour cible entre Ségou et la capitale malienne, David Baché.
8: Une dizaine d'autocars ont été incendiés samedi et dimanche par le JNIM entre Ségou et Bamako, près de Zambougou notamment. Des voitures ont également été brûlées. À chaque fois, les djihadistes font descendre les passagers avant d'incendier les véhicules. Un témoin affirme ne pas avoir pu compter le nombre d'épaves sur la route. À Bamako, de nombreux habitants font état de coupures d'électricité très longues, jusqu'à 72 heures d'affilée dans certains quartiers. Faut-il y voir un lien ? Plusieurs sources locales et sécuritaires maliennes confirment que des infrastructures électriques reliées au barrage de Manantali ont été détruites par les djihadistes. La date exacte, vendredi dernier selon plusieurs sources, et l'ampleur des dégâts demeurent incertains. L'armée malienne n'a communiqué sur aucun de ces incidents, mais indique avoir mené samedi des frappes aériennes dans la région de Gao. Dimanche, selon les autorités de transition, un convoi de plus de 700 camions-citernes sous escorte militaire a été réceptionné dans la capitale. Enfin, statu quo dans la région de Kidal. Les indépendantistes du FLA et les djihadistes du JNIM contrôlent Kidal et Tessalit. L'armée malienne et ses partenaires russes de l'Africa Corps sont toujours présents à Aguelok et à Nefis, chaque camp guettant les mouvements de l'autre et se préparant à de vraisemblables nouveaux combats.
2: David Baché, le Sénégal a accueilli hier un réseau d'économistes africains et asiatiques pour réfléchir à des pistes afin de sortir le pays de la crise financière. La dette publique sénégalaise atteint en effet des niveaux inquiétants et sa soutenabilité interroge. Alors que le Fonds monétaire international prône une politique d'austérité, les experts réunis hier ont mis sur la table des solutions alternatives comme l'augmentation des rentrées fiscales et un investissement massif.
0: La Bolivie aussi souffre d'une importante crise économique.
2: Les grèves et les blocages de routes se multiplient pour réclamer aux autorités des solutions solution, La Passe, est complètement coupée du reste du pays et certains produits, comme le poulet, commencent donc à manquer. Les prix montent au même rythme que le mécontentement, Nils Sabin.
9: Au marché Rodriguez de La Passe, les étals de viande font peine à voir. Elles sont souvent à moitié vides et certains commerçants n'ont plus rien à vendre. Après une semaine de blocage de route, le manque d'approvisionnement se fait sentir. Pour Sylvia, une cliente, la viande est quasiment inabordable.
10: Avant, je m'achetais un beau poulet pour 4 euros. Mais là, ils les vendent à 10 euros. Et là, en face, à presque 12 euros. Ce n'est plus possible.
9: Quant aux vendeuses, comme Martha, elles expliquent que ce sont les fournisseurs qui ont fait monter les prix.
11: La mairie devrait d'abord aller contrôler les grossistes si elle veut que nous, nous vendions à des prix corrects.
9: La Passe dépend de la région de Santa Cruz à l'est pour être approvisionnée en viande ou encore en huile. Le gouvernement a donc lancé dimanche un pont aérien pour faire arriver de la viande à la capitale. Gustavo Serrano, vice-ministre du commerce interne.
12: Aujourd'hui, on vient de réceptionner 10 000 kilos de poulet et 10 000 kilos de bœuf ne devraient pas tarder à arriver. On va continuer comme ça chaque jour en approvisionnant les villes qui sont affectées par les blocages.
9: Les blocages de route devraient encore durer au moins une semaine, car une marche de secteur opposée au gouvernement compte arriver à La Passe lundi prochain. Nils Sabin, La Passe, RFI.
2: Les 6 derniers passagers ainsi que des membres d'équipage du MV Hondius, ce navire foyer d'antivirus, ont débarqué aux Pays-Bas cette nuit via 2 avions en provenance de l'archipel espagnol des Canaries. Il a repris la mer, le MV Hondius, et doit accoster dimanche à Rotterdam pour y être désinfecté. À l'heure actuelle dans le monde, 7 cas confirmés ont été dénombrés.
0: En France, le texte sur la fin de vie bat de l'aile.
2: Le Sénat a rejeté hier soir l'article définissant la procédure d'aide à mourir et les situations auxquelles elle s'appliquerait, une preuve, s'il en fallait, de l'hostilité de la Chambre haute dominée par la droite et le centre quant à la version adoptée par les députés, Raphaël Delvolvé.
13: On peut s'attendre à des tentatives de blocage, de surcroît dans une assemblée où siège l'influent Bruno Retailleau, candidat à la présidentielle favorable à un moratoire sur le sociétal. La tentation de mettre en échec le gouvernement, qui souhaite une adoption avant l'été, est grande, car si le Sénat peut faire aboutir le texte dès ce mercredi avec un vote conforme, il peut aussi ralentir le processus en adoptant un texte plus restrictif comme cela est envisagé, voire en votant contre comme il y a 2 mois. Ce qui impliquerait à minima 3 nouvelles lectures à caler dans un calendrier parlementaire déjà chargé, de quoi tester la détermination du gouvernement qui pourrait alors sacrifier d'autres textes pour tenir ses engagements et donner courant juillet le dernier mot à l'Assemblée nationale très favorable à l'aide active à mourir. Ne pouvant mettre en échec un texte, le Sénat se retrouve donc face à un dilemme, soit essayer d'imposer sa patte, soit s'opposer frontalement au risque de laisser le champ totalement libre aux députés, même si certains auront forcément en tête ce que le président Macron avait envisagé l'an dernier, un référendum en cas d'enlisement au Parlement.
2: Raphaël Delve.
14: On reprend l'antenne à Nantes, dans les studios d'Alternante FM où il est 7h13. Dans une vingtaine de minutes, une radio membre de la FRAP, la Fédération des radios associatives des Pays de la Loire, vous proposera un magazine local. À 8h15, la chronique d'humeur quotidienne d'une chroniqueuse ou chroniqueur de radio alternante. À 8h25, Bruno, après le journal de 8h, vous retrouverez Michel Sourget et son magazine quotidien intitulé « Rien à voir ». Bon réveil sur Alternante FM.

Bonjour. On ouvre cette journée du 12 mai avec des souvenirs d'engagement humain, de tensions internationales et des drames naturels. Le 12 mai 1820, naît Florence Nightingale. C'est la pionnière des soins infirmiers modernes. Elle révolutionne l'organisation des hôpitaux et laisse une empreinte durable dans le monde médical. Le 12 mai 1949, à Berlin, le blocus imposé par l'Union soviétique à Berlin-Ouest en juin 1948 prend fin. Un épisode marquant du début de la guerre froide qui symbolise les tensions entre les blocs Est et Ouest. Plus récemment, le 12 mai 2008, un séisme dévastateur qui frappe la région du Sichuan en Chine, causant plus de 80 000 morts et suscitant une vague de solidarité internationale. Le proverbe du jour, une chute n'est pas un échec, rester là où on est tombé en est un. À méditer bien sûr, en attendant le proverbe de demain. Bonne journée.

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0: Peut-être vous sentez-vous seul, peut-être avez-vous besoin d'un animal de compagnie. Eh bien, c'est le moment adoption de chien-chat sur Alternante FM. Et ce moment nous est présenté par Éric Billon.
1: Salut les amis des chats, ce coup de papate est fait pour vous avec la présentation de Chasseur, un des adorables matous en attente d'une famille pour la vie, à Anime-toi, le refuge animalier de Prinquio. Pourquoi Chasseur, vous demandez-vous ? Je vous donne la réponse tout de suite. À son arrivée, blessé au refuge, ce jeune matou en 2024 a vite fait bien fait été baptisé Chasseur par les bénévoles, car monsieur a été attrapé au moment où il chassait une souris. Rapidement conduit chez le vétérinaire, ce dernier a révélé que les blessures de chasseur étaient liées à des impacts de plomb, donc chasseur chassé. Au fil des semaines au refuge, les bénévoles se sont vite rendus compte que chasseur gardait en lui cet instinct de chasseur, mais avec un tout autre intérêt. Il est devenu chasseur d'amour de la part de l'humain, comme s'il avait décidé de faire une croix sur son passé pas si simple, en témoigne sa blessure. Surtout qu'il est désormais FIV positive. Rien d'important, cela signifie qu'il est porteur du sida chez les chats. Cette maladie peut rester en l'état et Chasseur vivra normalement comme beaucoup de ses congénères. Une vie quand même sans contact avec des chats bagarreurs est obligatoire. D'ailleurs, Chasseur préfère être le seul chat du foyer. Ah oui, car j'ai oublié de vous dire, Chasseur est aussi à la chasse, entre guillemets, d'un foyer pour la vie. Il offrira en échange et après quelques semaines d'adaptation, une relation vraie, pleine de tendresse et de ronron. Oui, un peu comme celui-ci. Après ces quelques infos, vous souhaitez voir à quoi ressemble Chasseur ? Trois photos et un descriptif sont sur le Facebook Anime-toi, venez les adopter. En descendant la page, vous aurez quelques bonnes nouvelles concernant Zélisa. Un appel à votre générosité avait été lancé pour financer d'importants frais médicaux. Merci du fond du cœur pour votre aide envers les refuges animaliers. Ils ont tant besoin de nous pour poursuivre leur belle et indispensable mission, quoi qu'en disent certains.
0: 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Il est 7h23.

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2: Depuis le 19 octobre 2024, sur l'île de Nantes, un nouveau café culture à la devanture bleue et au logo enflammé a ouvert ses portes. Il s'agit des Impertinentes, un café féministe et intersectionnel. Le café défend un modèle inclusif pour que toute personne trouve sa place, sur scène comme au comptoir, dans un espace bienveillant et chaleureux. Pour en savoir plus sur ce premier café féministe nantais, nous avons rencontré Nymphéa Bourreau, en charge de la programmation, à l'occasion de la soirée Scène ouverte en mixité choisie, organisée le 15 janvier dernier.
3: Bonsoir.
4: Choisis.
5: Alors, on est au café des Impertinentes, qui est un lieu qui a ouvert le 19 octobre 2024. Et donc là, il est quelle heure? Il est 19h45 et bah, on est sur la scène parce qu'il n'y a plus de place. Toutes les tables sont prises et voilà, on y est bien.
4: Merci. Bien soir, par là.
5: Alors, c'est un projet qui est en construction depuis au moins 2 ans, qui est dans la tête de Marion, qui est une des cofondatrices depuis plus d'années, qui s'est transformée en coopérative avant l'ouverture. Et donc l'idée, c'est d'avoir un lieu dans lequel on se sente bien pour passer des soirées, faire la fête, qu'on puisse valoriser ce qu'on appelle les personnes minorités de genre, donc les femmes, les personnes trans, personnes non binaires, personnes intersexes, à différents endroits. Donc sur la scène, c'est un lieu où il peut y avoir autant des concerts que des tables rondes, que des soirées débat, que du théâtre, que du stand-up. Il y a une bibliothèque qui est en cours de construction. Et il peut aussi rien avoir et on peut juste venir passer ici un moment à faire un jeu de société, à discuter, faire un rendez-vous professionnel et passer un bon moment. Il y a beaucoup de lieux qui ont des valeurs féministes à Nantes, c'est sûr, mais il n'y avait pas de lieu dont c'était la raison d'être principale. Beaucoup de gens avaient besoin d'avoir un lieu comme ça qui ouvre et en fait, vivement qu'il y en ait plein d'autres.
6: Bonsoir à tous. Je vais commencer la scène ouverte avec. Je vais chanter une chanson qui s'appelle Gabrielle.
5: Pourquoi on fait le choix de faire une scène en mixité choisie? Il y a une étude qui a été très bien faite par le CNM, le Centre National de la Musique. Deux petits chiffres comme ça. Les femmes représentent 14% des artistes programmés dans les festivals de musique actuels. 14%, donc autant te dire rien du tout. Parmi les 1000 titres les plus diffusés à la radio en 2019, il n'y en avait que 28% qui étaient interprétés par des artistes dont la voix est à tonalité féminine. Donc, ce n'est pas la discrimination que nous faisons impertinente. Nous donnons la place à des personnes qui ne l'ont pas de pouvoir prendre confiance, se légitimer.
6: Je fais quelques chansons de temps en temps et je suis trop contente d'être là. En vrai, je suis trop...
5: Donc la scène ouverte en mixité choisie tout le temps à toute personne qui a envie de venir 5, 10, 15 minutes proposer quelque chose d'artistique. Ça peut être de la musique, ça peut être de la danse, ça peut être du conte, ça peut être du stand-up, du cirque. On a une personne qui a marché sur du verre à la première scène ouverte. Cette scène, elle est disponible 2 fois par mois pour venir faire des choses. C'est assez chouette à vivre. Il y a beaucoup de gens dans le public, toujours plus de gens dans le public qui est sur scène. Donc il y a un public qui est friand de ces moments-là. Et c'est toujours que des belles surprises et de belles découvertes.
7: On peut encore applaudir les 2 premières artistes qui sont passées.
5: L'envie, c'est de continuer à ce que cette scène elle soit autant occupée. On ne veut pas diminuer le nombre d'événements. On veut continuer à payer des artistes. Et du coup, sur du long terme, peut-être qu'il y a un truc qui doit bouger un petit peu et que passer par cette entrée à prix peut être une des solutions dans l'objectif de faire toujours autant, voire plus, et de continuer à payer des artistes. Le premier mot que je vais noter, c'est le mot, c'est inclusif, légèreté et bonheur. Oui, parce que moi, c'est un bonheur d'être dans ce projet et de le voir se réaliser et le voir grandir tous les jours. Quoi.
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0: Après ce magazine proposé par une radio de la FRAP, la Fédération des radios associatives des Pays de la Loire, on continue sur Alternante FM. À 7h45, l'ACB, l'Agence culturelle bretonne, vous proposera son agenda de la culture bretonne et celtique de la région et à 8h vous retrouverez évidemment RFI pour un nouveau journal d'info national et international. 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

0: Vous allez tout savoir sur les activités culturelles, musicales et divertissantes en Loire-Atlantique avec l'agenda de la semaine qui nous est proposé par l'association culturelle bretonne ACB. Il nous est présenté par Alixia.
1: Bonjour à tous, des maths dans Noël et bonjour à Tertou. Voici l'agenda proposé par l'Agence culturelle bretonne de Loire-Atlantique. Cette semaine, coup d'œil sur la période du 16 au 24 mai. On débute à Herbignac, samedi 16 et dimanche 17, avec un week-end tous au Moyen-Âge, au programme Jeux de société, spectacles et ateliers. Rendez-vous au château de Ranrouette. Pour connaître le programme complet, rendez-vous sur le site châteauderanrouette.fr. Samedi 16 à Nantes, ça y est, elle arrive, la Redadec est enfin presque arrivée à Nantes après avoir traversé Saint-Nicolas-de-Redon, La Roche-Bernard, Guérande, Saint-Nazaire, Fête Bretagne ou encore Saint-Herblain. Rendez-vous au Parc des Chantiers à Nantes pour accueillir le bâton témoin et célébrer cette mobilisation historique et linguistique. Dès midi, le village vous ouvre ses portes pour de la restauration, vous découvrez des stands et animations. Et côté musique, préparez-vous à vibrer sur deux scènes, avec notamment Nolwenn Corbel, Startigène, Plouzafouen, Eben et encore bien d'autres. Rendez-vous donc au Parc des Chantiers à Nantes dès midi. On poursuit dimanche 17 à Guérande avec un concert « L'héritage de la Bretagne » présenté par le trio Pervari-Kervarec en la collégiale Saint-Aubin à 17h. Lundi 18 à Nantes, soirée conte avec Nadine et Yves qui invite Marie-Agnès Cordonnier au bar Mon Oncle 16 rue d'Alger à 20h30. Mardi 19, direction Clisson pour un fest-noz avec Lardir le Mauf, les frères Martin et Zest. Rendez-vous au Quai Braise à 19h. Mercredi 20 à Pornic, fest-noz avec l'école de musique et le cercle celtique de Pornic. Rendez-vous à l'école municipale de musique à 18h30. Mercredi 20 à Nantes, Alan Stivell présentera son concert Liberté 60 ans de carrière à la Cité des Congrès à 20h. Jeudi 21 à Nantes, la Cinémathèque de Bretagne vous propose de découvrir Les Projectionnistes en présence du cinéaste amateur Bertrand Kérézéon. En écho à l'exposition Grand Écran, rendez-vous aux archives départementales à 18h. Jeudi 21 à Guérande, ne manquez pas la conférence Histoire des Caporniers de la presqu'île guérandaise, présentée par Hervé Potzer au Centre culturel Athanor à 18h. Vendredi 22, direction Saint-Herblain pour le Festival Anne de Bretagne. Concert avec au programme les chorales Anna Vreys, Orvez, Coraline Corolène, Canarvro et le groupe de musique traditionnelle des élèves du Conservatoire de Nantes. Rendez-vous à l'église Saint-Hermelin à 20h. Samedi 23 à Nantes, concert de musique irlandaise en compagnie du Conservatoire de Nantes. Rendez-vous à la médiathèque Lisa Brenner à 11h. Dimanche 24, prenons le chemin de la côte pour un concours de peinture Couleurs de Bretagne. Rendez-vous à la salle Ménicoul de 8h à 19h. Le concours est ouvert à tout le monde, petits et grands, amateurs ou confirmés. Enfin, dimanche 24, on reste sur la côte, au Croisic, pour un fest-noz avec Talek Noguet, Goud Edrange Toby, Corandin David et Avant 3. Rendez-vous à l'ancienne criée à 20h30. Les contacts de la culture bretonne en Loire-Atlantique et ailleurs sont sur le site internet de l'Agence culturelle bretonne acb44.bzh. Kenavo, à bientôt, à la prochaine.
0: Merci Alixia de l'Agence culturelle bretonne ACB pour ses infos de la semaine à Nantes et sa région. Dans une dizaine de minutes, vous retrouverez la rédaction de RFI à Paris pour les dernières informations nationales et internationales. 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
1: Aujourd'hui, mardi 12 mai à 8h25, pour ce numéro de Rien à voir, nous accompagnons dans la rue Laurent Priou, professeur de français d'histoire et géographie en Guyane. Laurent Priou est à l'origine d'un projet pédagogique qui a conduit un groupe d'élèves à Nantes pour rendre ironiquement hommage au corsaire Jacques Cassa. Une proposition de la rédaction en amont de la journée spéciale du 13 mai sur nos antennes.

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Dans maintenant quelques secondes, en direct de Paris, le dernier journal de la rédaction de RFI sur les dernières infos de France et du monde. 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

0: Bienvenue sur RFI, il est 7h à Kinshasa, il est 8h à Paris et il est 9h à Nairobi. Et voici un point sur l'actualité internationale avec Gaëtan Plenet. Bonjour Gaëtan.
1: Bonjour Bruno, bonjour à tous. Bruno, vous êtes en direct de Nairobi pour cette édition spéciale juste après ce journal consacré au sommet Africa Forward qui s'est ouvert hier dans la capitale kenyane. On y revient nous aussi dès le début de ce journal. Pendant ce temps, un véritable sommet de stars du cinéma à Cannes où le festival démarre aujourd'hui. On va en parler. On va revenir sur ces sanctions européennes décrétées hier contre des colons extrémistes israéliens coupables de violences en Cisjordanie. L'actuel c'est aussi les opérations d'évacuation qui sont désormais terminées à bord du navire touché par un foyer d'antivirus. Et puis Ousmane Dembélé a remis ça à l'attaquant du PSG, sacré hier soir meilleur joueur de Ligue 1 lors de la cérémonie des trophées UNFP. La transition énergétique, intelligence artificielle, numérique ou encore agriculture, ce sont les principaux secteurs qui bénéficieront des 23 milliards d'euros d'investissement annoncés hier à Nairobi au premier jour du sommet Africa Forward dans la capitale kenyane. Une première journée axée donc sur l'économie avec un forum d'affaires qui réunit plusieurs milliers de chefs d'entreprise français et africains. Aujourd'hui, ça s'annonce plus politique. 32 chefs d'État et de gouvernement sont attendus sur place, Alban Tiroir.
2: L'Union européenne n'a pas publié la liste.
1: Alors, on essaie de retrouver Alban Tiroir en direct, ou plutôt notre correspondante à Nairobi, qui va revenir donc sur cette deuxième journée du sommet Africa Forward qui s'est ouvert hier dans la capitale kenyane. Alors, un sommet Afrique-France, je vous le disais, avec une première journée consacrée à un forum économie et une deuxième journée, Alban, donc, entre chefs d'État et de gouvernement.
3: Parmi eux, 28 chefs d'État devraient être présents selon l'Élysée. D'autres pays seront représentés par leurs chefs de gouvernement ou encore des vice-présidents. Puis il y aura trois grands absents, les dirigeants de l'AES, Mali, Burkina Faso et Niger. Trois pays qui ont rompu brutalement avec Paris. Malgré ces absences, les pays d'Afrique de l'Ouest seront présents, avait annoncé Emmanuel Macron dimanche. Les dirigeants du Sénégal, de la Côte d'Ivoire ou du Togo sont par exemple attendus. Pour ceux qui seront à Nairobi, plusieurs thématiques sont en programme des échanges. Il y aura d'abord une rencontre de ces politiques avec une trentaine de PDG français et africains pour parler industrialisation et transition énergétique. Le secteur privé a été au cœur de ce sommet. Le président kényan, William Ruto, avait annoncé la veille de son ouverture, ne pas être en quête d'aide ou de prêt, mais d'investissement. Autre thématique phare au cœur des discussions, l'architecture financière internationale. Sa réforme est un projet porté par les présidents français et kényans. Elle vise à rendre le système financier mondial plus équitable et plus adapté aux besoins de développement des pays du Sud. Enfin, les questions de paix et de sécurité sur le continent africain feront aussi l'objet de débats. Alban Tiroir, Nairobi, RFI.
1: Et édition spéciale, on le disait, consacrée à ce sommet Afrique-France juste après ce journal en direct de Nairobi où RFI, France 24 et TV5 Monde vont aussi interviewer le président français Emmanuel Macron. Vous l'entendrez à 19h en temps universel. Mais pour l'heure, on part à Cannes, dans le sud de la France, où s'ouvre aujourd'hui le célèbre festival de cinéma avec son tout aussi célèbre tapis rouge qui devrait bientôt être déroulé. 79e édition, 40 000 festivaliers et des dizaines de milliers de visiteurs attendus. Et dans la foule, notamment Léa Boutin-Rivière, l'une de nos envoyées spéciales. Bonjour Léa.
4: Bonjour Gaëtan, bonjour à tous.
1: Alors coup d'envoi de la cérémonie d'ouverture à 17h en temps universel et on attend, une fois de plus, beaucoup de monde, de beau monde.
4: Et pour vous donner quelques noms, Kristen Stewart, Marion Cotillard, Penelope Cruz ou encore John Travolta. Ils seront tous sur les célèbres marches rouges du Palais des Festivals, ça c'est côté acteur. De l'autre côté de la caméra, on attend aussi Peter Jackson, le réalisateur de la saga Le Seigneur des Anneaux. Lui recevra demain la Palme d'Or d'honneur, 25 ans tout pile, après la diffusion en avant-première du premier volet de la trilogie. Vous l'aurez deviné, c'était ici même à Cannes. Les blockbusters ont donc toute leur place au festival et pourtant, cette année, les grands studios hollywoodiens brilleront par leur absence. Ni le prochain film de Christopher Nolan, ni celui de Steven Spielberg ne seront présentés. Mais les cinéphiles peuvent se rassurer, le programme reste très riche. Pedro Almodovar sera de la partie, 7e montée des marches pour l'Espagnol. Il y aura aussi l'Iranien Asghar Farhadi ou encore le Roumain Christian Mungiu, déjà sacré en 2008. Et puis la particularité cette année, c'est enfin la présence de nombreux petits nouveaux. 11 réalisateurs tout de même sur les 22 films en sélection officielle. Une façon peut-être pour le festival de balayer les accusations de favoritisme dont il fait régulièrement l'objet.
1: Merci, Léa Boutin-Rivière, en direct de Cannes, RFI. Il est 2h05 à Washington, où Donald Trump joue les docteurs, ou en tout cas use de la métaphore médicale pour parler d'un sujet qui n'a a priori rien à voir, la guerre en Iran. Un docteur pas très optimiste d'ailleurs. Le cessez-le-feu, dit le président américain, est sous assistance respiratoire massive, comme, ajoute-t-il, lorsqu'un médecin dit à son patient qu'il n'a qu'un pour cent de chance de vivre. Donald Trump, qui, plus prosaïquement, réfléchir à reprendre son opération Projet Liberté, qui vise à escorter les navires bloqués dans le détroit d'Hormuz. L'Iran prévient, le pays est prêt à riposter et à donner une leçon en cas de nouvelle agression. Pendant ce temps, au Liban, au moins 6 morts hier après un bombardement israélien dans le sud du pays, malgré le cessez-le-feu censé être encore en vigueur. Et ce sont Israël et les États-Unis qui font le sale boulot de l'Europe en Iran comme ailleurs. Déclaration de Benjamin Netanyahou, le premier ministre israélien, qui ne digère pas ces sanctions adoptées hier par l'Union européenne. Alors elles visent des colons israéliens, auteurs de violences contre des Palestiniens en Cisjordanie, gel des avoirs, interdiction d'entrée dans l'UE. 7 individus et organisations sont concernés. Est-ce qu'on sait lesquels exactement, Nicolas Falaise ?
2: L'Union européenne n'a pas publié la liste des colons et organisations sanctionnées, mais leurs noms sont cités en Israël par l'ONG anticolonisation La Paix Maintenant et par des médias. Sont notamment visés Amana, une entreprise qui finance et construit des colonies israéliennes en Cisjordanie occupée. Regavim, une organisation qui milite ouvertement pour déposséder les Palestiniens de leurs terres. Sur la liste également, Daniela Weiss, figure radicale de la colonisation, et son mouvement Nahala qui veut construire pour les Israéliens dans la bande de Gaza. Ces sanctions européennes s'ajoutent à celles adoptées en 2024 qui visaient déjà des personnes et entités liées à des faits de violence envers les Palestiniens, notamment la mouvance des jeunes des collines, l'une des franges extrémistes du nationalisme religieux israélien. Outre ces mesures européennes, des pays ont adopté leurs propres sanctions, Royaume-Uni, France, Canada et même États-Unis, mais ces sanctions américaines ont été rapidement levées par Donald Trump à son retour à la Maison-Blanche.
1: Au moins un mort en Ukraine, bilan provisoire après des frappes russes cette nuit dans le pays, le tout quelques heures seulement après la fin d'un cessez-le-feu de 3 jours qui a de toute façon été très fragile. Mission accomplie, se félicite la ministre espagnole de la Santé. Elle a annoncé hier soir la fin des évacuations à bord du MV Ondus, ce navire de croisière touché par un foyer d'antivirus. 3 morts et plusieurs autres malades confirmés ou suspectés. Les passagers ont tous été évacués vers leur pays d'origine. En France, les cas contacts d'une des malades vont être placés en quarantaine renforcée. Le Premier ministre Sébastien Lecornu a quand même appelé hier à ne pas créer de panique. Et c'est aussi l'avis du professeur Olivier Bouchot, chef du service des maladies infectieuses et tropicales de l'hôpital Avicenne de Bobigny.
5: Parler de mettre des masques maintenant me paraît complètement hors de proportion avec la réalité de ce qui se passe. Que s'il y a une transmission interhumaine, a priori, ça nécessite des contacts très rapprochés. Donc dans l'état actuel des choses, à part peut-être des personnes qui vivraient dans l'entourage d'une des personnes contacts, mais ça représente un nombre infiniment petit en France, mais pour le français de tous les jours, il n'y a aucune raison pour se protéger de l'antivirus, il n'y a aucune raison de mettre des masques.
1: À propos recueilli par Laurence Théo, on termine avec du football en France et les trophées hier soir de l'UNFP, sorte d'Oscar du ballon rond. Comme l'année dernière, c'est l'attaquant du PSG, Ousmane Dembélé, qui a été sacré meilleur joueur masculin de la saison, Baptiste Leduc.
6: Moi je dis en vrai, Dembélé, Varaskelia.
7: Ouais, moi je dis chaud. Parmi les chasseurs d'autographes, il y avait débat sur le nom du vainqueur, mais pas sur celui qu'on voulait voir à tout prix. Certains sont même venus de loin.
8: On est venu jusqu'à ici pour voir Dembélé depuis Bruxelles.
7: L'aura du Ballon d'Or, c'est peut-être elle aussi qui a poussé les joueurs de Ligue 1 à désigner Ousmane Dembélé comme le meilleur d'entre eux, et ce malgré 9 titularisations seulement en championnat.
9: Oui, bien évidemment, les regards ont changé parce que je suis le Ballon d'Or en titre.
7: Nouveau statut ou pas, l'attaquant français du Paris Saint-Germain s'est surtout attaché à faire beaucoup avec peu.
9: J'ai eu pas mal de pépins physiques. J'ai eu pas énormément de temps de jeu, mais à chaque fois que j'étais sur le terrain, j'ai essayé de répondre présent. Je sais pas si ça compte double, mais voilà, ça me fait plaisir que les joueurs ont voté pour moi.
7: Qu'ils soient individuels ou collectifs, depuis 2 ans, les titres s'accumulent dans les poches d'Ousmane Dembélé. Et ce n'est pas une éventuelle lassitude qui va freiner le numéro 10 du PSG.
9: Au mois d'août, tout est remis à zéro. Voilà, on veut remporter à chaque fois des trophées. Je suis un compétiteur, donc j'ai toujours cette envie de vouloir gagner des trophées.
7: Ses prochains objectifs sont connus, une deuxième Ligue des Champions avec le PSG et une deuxième Coupe du Monde avec l'équipe de France.
1: Baptiste Leduc, merci d'écouter RFI, édition spéciale ce matin. On vous retrouve à Nairobi, Bruno Faure.
0: Merci à vous, Gaëtan Plenet.
10: Édition spéciale, Africa Forward Summit, en direct de Nairobi. Bruno Faure.
0: Bonjour à toutes et à tous, bienvenue ici dans la capitale kenyane. Le sommet Africa Forward, co-organisé par la France et par le Kenya, c'est la première fois que ce sommet entre la France et les pays africains a lieu dans un pays anglophone. De nombreux chefs d'État sont présents aujourd'hui et des dirigeants de grandes entreprises aussi. Emmanuel Macron et son homologue William Ruto ont planté hier le décor lors du Business Forum à l'université de Nairobi.
11: Mais avec ces 23 milliards d'euros d'investissement annoncés aujourd'hui, et tout ce qu'on va lancer, c'est une ère nouvelle qui s'ouvre. Et elle s'ouvre aujourd'hui à Nairobi et il n'y aura plus de retour en arrière. On va ensemble coproduire, co-investir, co-inventer, parce que c'est le sens de la nouvelle relation entre la France, l'Europe, le Kenya et tout le continent africain.
12: We view this summit as a turning point towards a more balanced, action-oriented and results-driven Africa-France partnership.
0: Ce sommet pour des investissements en commun et construire un nouvel avenir plus équilibré, nous dit William Ruto. C'est ce que nous allons vérifier avec nos différents invités réunis ici au centre de conférence internationale Kenyatta, dans le studio RFI installé au plus près de l'événement grâce à nos équipes. Trois personnalités, trois regards d'entrepreneurs sur cette relation qui se veut en mouvement. Nos invités, les voici. J'accueille d'abord une chef d'entreprise venue du Sénégal. Bonjour Sini Samba.
13: Bonjour Bruno.
0: Le Lionceau, comme son nom l'indique, vous distribuez de l'alimentation pour les enfants, c'est ça?
13: Alors Lionceau, d'abord on produit, on transforme et on distribue des aliments pour les bébés avec pour objectif de vraiment valoriser les matières premières africaines et de renforcer l'état de santé nutritionnelle des enfants.
0: J'accueille également le patron d'une entreprise présente dans 21 pays de l'Afrique et de l'océan Indien. Il est originaire de Madagascar, il est franco-malgache. Bonjour Asnan Iridji.
14: Bonjour Bruno, merci de me recevoir.
0: Le groupe Axian, en quelques mots, l'énergie, les télécoms, la finance, tout ça est au cœur de ce sommet.
14: Absolument. Je suis un des entrepreneurs présents dans les infrastructures et les services. Nous sommes présents dans les télécommunications. Nous sommes le sixième acteur du continent avec 50 millions d'abonnés. Nous sommes présents dans les fintech et dans la production d'énergie.
0: Et donc un regard continental, intercontinental sur cette actualité. Notre troisième invité en plateau, Stéphane Leluc, bonjour.
15: Bonjour Bruno.
0: Vous êtes en France le fondateur de Tactis, spécialisé dans les infrastructures numériques, également conseiller du commerce extérieur de la France, et donc une assez longue expérience de cette relation.
15: Tout à fait, nous sommes implantés également au Maroc et au Rwanda avec deux filiales, et j'ai la chance aussi de...
16: 8h13, après ces infos de Radio France Internationale, vous êtes bien de retour à Nantes sur les antennes d'Alternante FM.
17: À suivre, une chronique quotidienne et le magazine de Michel Sourget, rien à voir. Vous retrouverez le dernier journal de la matinée à 9h. Bonne journée sur Alternante FM.

0: 8h16, le moment de retrouver la chronique du jour. Aujourd'hui, un retour dans l'histoire avec Patsy, la colonisation italienne de l'Éthiopie.
1: Une histoire dans le rétroviseur.
2: Le 9 mai 1936 à Rome, depuis le balcon du Palazzo Venezia, Benito Mussolini s'apprête à célébrer la grandeur de l'Italie et de son guide lui-même. À ses pieds, une foule dense s'est pressée sur la place pour écouter le Duce, ce matamor au crâne chauve, sanglé dans son uniforme qui leur promet depuis 15 ans la gloire. Mussolini prend la parole. « Un grand événement s'est accompli. Le destin de l'Éthiopie vient d'être scellé aujourd'hui. Tous les nœuds furent tranchés par notre épée étincelante et la victoire africaine reste dans l'histoire de la patrie. Intègre et pure, l'Italie a finalement son empire. » Coup de canon, hurlement de la foule, le fascisme italien vit là son heure de gloire. Addis Abeba, la capitale du roi des rois, Haïlé Selassie, alias le Négus, est depuis 3 jours entre les mains de l'armée italienne. Mussolini triomphe. Après l'Érythrée et la Somalie, l'Éthiopie vient de tomber dans son escarcelle. Il a enfin son empire, comme toutes les grandes nations qui se respectent et qui se font respecter. Depuis longtemps, il voulait que l'Italie soit l'égale des autres, et l'Afrique lui semblait être le continent tout désigné pour accomplir son rêve impérialiste. L'Empire romain n'y avait-il pas laissé une empreinte indélébile ? Et puis, la garde en mémoire, le désastre vécu par l'armée italienne en 1896. 40 ans plus tôt, le gouvernement italien avait tenté de soumettre Ménélique II, le roi des rois d'alors, et ce fut un fiasco. 6000 morts, presque autant de prisonniers côté italien. Ce fiasco provoqua une crise politique et même des émeutes dans la péninsule. En 1932, le ministre italien des colonies avait persuadé le Duce que l'Éthiopie serait une proie facile. Alors, il lui suffisait d'attendre le moment propice, comme un incident à la frontière entre Éthiopie et Somalie, pour sonner l'heure de la revanche. En ce mois de mai 1936, comme tout politicien qui se respecte, Mussolini ment, travestit les faits. Certes, le maréchal Badoglio a bien pris ses quartiers dans la capitale éthiopienne, mais cette victoire n'en est pas une. Le contingent italien ne maîtrise en réalité pas grand-chose. Pour contrôler un territoire grand comme 2,5 fois la France, ils ne sont que 12 000 sur place, dont un tiers sont des soldats indigènes, érythréens, et un autre tiers des Calabrais, Napolitains et autres Siciliens, soit des pauvres airs qui se sont engagés pour échapper à la misère. L'équipement, il est sommaire. L'armée éthiopienne n'a pas rendu les armes, même si son chef suprême a choisi l'exil en Angleterre, le courage n'étant sans doute pas sa qualité première. À l'affrontement direct, les soldats éthiopiens ont préféré les actions de guérilla. Addis Abeba est la seule zone à peu près sûre et encore pas pour longtemps. Après la guerre, la guérilla donc, et une guérilla qui durera 5 ans. Les troufions italiens rêvaient de gloire et de richesse, celles qu'on leur refusait au pays. Ils découvrent qu'ils vivent au milieu d'une population hostile qui n'attend qu'une chose pour les éliminer. Leur marche triomphale vire au fiasco. Attentats et massacres se succèdent. Aucune guerre n'est belle à voir, mais celle-ci ne fait pas avare d'atrocités. Mussolini rêvait de voir des dizaines de milliers de colons italiens s'installer et prospérer en Éthiopie. Si 50 000 transalpins, essentiellement des jeunes hommes, s'installèrent, bien peu prospérèrent dans cet Eldorado. Et ils posèrent bien des soucis au Duce, en donnant naissance à des enfants métis, obligeant le matamor à interdire le métissage et la promiscuité avec les autochtones, au nom de la défense de la race italienne et de sa pureté. En 1941, l'armée britannique envahit l'Éthiopie et repousse l'armée italienne. L'Empire est mort. Mussolini ne lui survivra que 4 ans.
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0: C'était une chronique de Patsy, la colonisation italienne de l'Éthiopie. Vous pouvez retrouver sa chronique sur le site alternantefm.fr, rubrique chronique.

0: Qu'est-ce qui, Laurent, te fait marcher dans la vie ?
1: Je dirais marcher, c'est une question intéressante, je vous remercie de me l'avoir posée. Qu'est-ce qui me fait marcher dans la vie ? Je vais pas jouer les héros, en fait. Hein. Je vais pas dire, ouais, je me décarcasse pour les autres, tatata. D'abord, je me fais plaisir en faisant ce que je fais. J'essaye de faire des choses qui correspondent voilà, à quelques convictions que j'ai depuis longtemps. J'en ai une notamment, c'est que transmettre de la connaissance, du savoir-faire, c'est transmettre de la liberté. Quand je fais des choses avec mes gamins, mes élèves, c'est toujours un petit peu ça mon objectif, quoi. C'est-à-dire qu'ils en sachent le plus possible pour être capables de se faire leur opinion eux-mêmes, de dépendre le moins possible des autres.

0: Bonjour, nous accompagnons dans la rue Laurent Priou, professeur de français, d'histoire et de géographie à Saint-Laurent-du-Maroni, en Guyane. Laurent Priou est à l'origine d'un projet pédagogique qui a conduit un groupe d'élèves à Nantes pour rendre ironiquement hommage au corsaire Jacques Cassard.
1: Ça se vérifie d'autant plus en Guyane parce que, bon, déjà le discours qui consiste à dire, bon, allez, les enfants, il faut bien travailler, comme ça vous aurez un diplôme et vous aurez un bon boulot. Déjà en métropole, c'est de moins en moins vrai, et en Guyane, il y a bien longtemps que c'est pas vrai, je suis même pas sûr que ça ait été vrai un jour. Donc, moi, je veux pas leur dire ça. La chose que je leur dis, donc, c'est ça. C'est-à-dire que plus vous savez de choses, plus vous êtes libre, moins vous dépendez du savoir et donc du pouvoir des autres. Et ça, par contre, je sais que c'est vrai, ça. Le coût de l'emploi et du diplôme, ça, je suis presque sûr que c'est pas vrai. Donc je préfère leur dire des choses qui sont vraies, et ça, c'en est une.
2: Tu as donc exercé ton métier dans l'agglomération nantaise, et après tu es parti en Guyane. C'était une volonté ou c'est une mutation disciplinaire?
1: J'ai pas été puni, non. En fait, j'avais envie d'un petit peu voir un petit peu plus le vaste monde. Disons que c'est quand même un petit peu dommage d'en connaître qu'un tout petit bout. Donc après, une fois qu'on a dit partir, c'est bien gentil, mais où? Bon, alors un peu paresseusement, je me suis dit que l'outre-mer, c'était quand même moins compliqué que l'étranger, carrément. Puis après, donc l'outre-mer, bah oui, mais quel outre-mer? Pourquoi la Guyane? Alors d'abord, moi, les îles, les espaces un petit peu restreints, ça me... Voilà, j'ai peur de me sentir un petit peu coincé. Donc en Guyane, il y a des grands espaces. Et puis il y a autre chose qui m'attirait en Guyane, c'est que l'histoire de la Guyane est particulière et a donc généré un rapport entre les différentes catégories de population très différent de ce qu'on peut connaître par exemple aux Antilles. En ce qui concerne par exemple le rapport noir-blanc, qui était quelque chose qui m'interpellait puisque il se trouve que ma femme est africaine, en fait en Guyane les choses sont complètement différentes de ce qu'elles sont aux Antilles, dans la mesure où d'une part la classe des béquets qu'on connaît aux Antilles n'existe pas en Guyane, elle a complètement disparu suite à un épisode historique sur lequel on pourrait revenir. Et puis il y a aussi le bagne, qui fait qu'on a vu bien plus de blancs enchaînés que de noirs enchaînés en Guyane, et qu'à certaines époques, dans certaines bonnes familles de la bourgeoisie créole de Cayenne, ben, on avait un boy à la maison, et le boy de la maison, c'était un bagnard, c'était un blanc. Donc à certains moments, la relation dominant-dominé a été totalement inversée, ce qui fait qu'aujourd'hui encore, les relations blanc-noir en Guyane sont... on va dire beaucoup plus distanciées, beaucoup moins pesantes qu'elles peuvent l'être dans d'autres départements d'outre-mer. Et puis bon, alors pour finir, moi, on nous avait dit, voilà, dans l'ouest guyanais, parce qu'on a choisi d'aller à Saint-Laurent-du-Maroni, l'ouest guyanais, vous allez voir, c'est vraiment l'Afrique, quoi, parce que en ce qui concerne la population majoritaire à Saint-Laurent, ce sont donc des descendants d'esclaves marrons du Suriname qui ont conservé des traits culturels africains très affirmés. D'ailleurs, certains anthropologues vont même jusqu'à dire que pour découvrir la culture africaine la plus authentique, c'est là qu'il faut venir. Parce que finalement, ils ont été moins influencés par la culture occidentale que les Africains, qui ont quand même subi des décennies, voire enfin, en tout cas plus d'un siècle de colonisation, de scolarisation, d'incorporation dans l'armée. Bon, les Bushinengue, les Noirs marrons du Suriname, on n'a rien connu de tout ça. Et en ce qui concerne les croyances, notamment leur production artistique, ils sont probablement restés plus africains que les Africains eux-mêmes. Donc ça nous a beaucoup attirés.
2: Ce matin, j'ai assisté à un dépôt de gerbes dont tu es à l'initiative.
1: En gros, l'idée du projet pédagogique, c'est de faire travailler les élèves dans la réalité, non pas dans une fiction créée par le prof pour vérifier des connaissances et mettre une note, mais faire travailler les élèves dans le but d'une réalisation concrète. Et du coup, l'enjeu est complètement différent, quoi. C'est-à-dire qu'ils ont envie de bien travailler, non pas par rapport à la note, mais parce qu'ils savent qu'au bout du compte, il va se faire quelque chose, on va fabriquer quelque chose de matériel ou d'immatériel. Mais que si on travaille bien, ce qu'on aura fait, ce sera bien aussi et on en sera fiers. Donc ça change complètement le comportement des gamins et ça change complètement leur implication dans les apprentissages.
2: Sauf que là, le projet, il n'est pas neutre.
1: Ah ben non, évidemment, il n'est pas neutre du tout. Il est fondé sur la notion de résistance à l'esclavage de la part des esclaves eux-mêmes. Et en effet, ce n'est pas neutre parce qu'on est bien obligé de constater qu'il y a quand même une espèce de survalorisation mémorielle de l'abolition. comparativement à la notion de résistance, et c'est pas du tout un hasard, et c'est évidemment pas neutre, puisqu'il s'agit quand même de survaloriser une décision de la métropole coloniale esclavagiste elle-même. C'est quand même le gouvernement français, certes républicain, mais quand même encore colonialiste, de 1848, qui a décidé de l'abolition. Et donc ça revient aussi à glorifier un régime et une nation. Et donc c'est en cela qu'en effet c'est pas neutre. Et donc il n'est pas neutre non plus de souligner, de valoriser face à cette avalanche mémorielle et commémorative la notion de résistance des esclaves eux-mêmes. Et alors c'est encore moins neutre dans le contexte guyanais, puisque les populations dont je parle, qui sont de l'ouest guyanais originaire, donc issues des Marrons du Suriname, sont quand même très marginalisées socialement et politiquement dans la société guyanaise, et qu'il y a aussi un enjeu très important de ce côté-là. Pour dire les choses d'une manière un petit peu crue, il y a une certaine bourgeoisie créole cayennaise qui considère que la seule commémoration qui vaille, c'est celle de l'abolition, parce qu'en effet, ils en sont issus, et que les Bushinengue ne sont pas concernés par ces histoires-là. Et effectivement, valoriser la résistance, c'est aussi travailler à la réinsertion de ces populations dans l'histoire, telle qu'elle est enseignée, telle qu'elle est commémorée, pour les réinsérer dans la société. C'est en soi que c'est, en cela qu'en effet, ce n'est pas politiquement neutre du tout, ni correct non plus. D'ailleurs, je m'attends à des réactions à mon retour. J'espère que j'irai pas au bagne, ni aux îles du Salut.
2: En tant que visiteur.
1: Ça, c'est déjà fait.
3: Capitaine Jacques Cassard, ceux qui vous doivent la vie vous saluent. Nous avons parcouru 9000 km pour venir ici aujourd'hui vous rendre un vibrant hommage. En effet, si nous existons aujourd'hui, si nos ancêtres n'ont pas été massacrés comme leurs alter ego brésiliens, les Quilombos aux Caraïbes, les Palanques, c'est grâce à vous, capitaine Jacques Cassard.
2: Tu nous éclaires sur une page d'histoire qui concerne aussi, non ?
1: Ben oui, c'est vrai que le capitaine de frégate Cassard, corsaire Cassard, est un personnage connu à Nantes. Il a sa statue sous le porche de la FNAC que franchissent des milliers de Nantais chaque semaine. Il a son allée cours des 50 otages non moins fréquentée. Et puis il a aussi sa petite stèle en haut de la rue de l'Ermitage. Mais ce qui est moins connu, c'est le rôle involontaire qu'il a joué dans la libération des esclaves du Suriname. Puisque, en résumé, en 1712, pendant la guerre de succession d'Espagne, qui a mis face à face les Hollandais et les Français, enfin la France et les Provinces Unies, Louis XIV envoie donc le corsaire Cassard ravager les possessions coloniales hollandaises des Caraïbes. Et donc, après avoir s'être fait la main sur Montserrat et Saint-Eustache, Cassard et son escadre déboulent dans l'estuaire de la Suriname River et donc dans l'anse de Paramaribo, assiègent la ville. Et comme le coup réussit plutôt bien, il dit tout simplement aux colons néerlandais, si vous voulez pas que je réduise votre ville à un tas de cendres, vous raquez quoi. Comment ? C'est pas difficile, vous allez vous cotiser. Et puis moi je vais m'en occuper personnellement, donc vous allez raquer 800 000 florins et vous allez vous répartir la somme par cotisation individuelle en fonction de vos richesses, et votre richesse sera calculée, sera évaluée en fonction du nombre d'esclaves que vous possédez. Donc évidemment, les colons néerlandais, Je reviens. Les colons néerlandais... Moins qu'à Saint-Laurent, quand même. Donc les colons néerlandais, soucieux d'alléger la douloureuse, décident donc d'aller planquer en forêt une bonne partie de leurs esclaves. Ils sont en cela des précurseurs, des adeptes du compte numéroté en Suisse. Et ils vont planquer leur signe extérieur de richesse sous bonne garde, en leur disant surtout, vous bougez pas, on revient. Bon, les esclaves, évidemment, disent, il n'y a pas de problème, vous nous connaissez quand même, on vous attend. Évidemment, dès qu'ils ont tourné les talons, les esclaves ont méthodiquement massacré leurs gardes et se sont fait la malle par milliers. Et on sait, statistiques à l'appui, que le nombre de noirs marrons a proprement doublé en quelques semaines depuis le siège de Paramaribo. Et avant le siège, ils étaient d'un nombre relativement réduit, ils étaient autour d'un millier à peu près. C'était un nombre qui les rendait vulnérables aux contre-attaques hollandaises pour les reprendre. Mais après le siège de Paramaribo, leur nombre a doublé. On est passé à 2000-2500. Et à partir de là, il est devenu extrêmement difficile pour les Hollandais de les reprendre, de les massacrer ou de les ramener dans les plantations. Et c'est du coup le fait d'avoir réussi à faire nombre qui leur a permis de survivre jusqu'à nos jours, y compris jusqu'à à la fin du 18e siècle, jusqu'à imposer aux colons néerlandais des traités de paix. C'est-à-dire que les colons néerlandais étaient totalement... n'en pouvaient plus de ces attaques, parce que non seulement ils ne se laissaient pas reprendre, mais en plus ils attaquaient les plantations pour libérer leurs frères et pour du coup être encore plus nombreux, voler les armes, voler les outils, emmener les femmes, parce qu'ils avaient une stratégie à long terme. Et donc du coup les Néerlandais, totalement épuisés par ces guerres marronnes, se sont dit « bon, il n'y a plus qu'une solution, il faut négocier, puisqu'on ne les aura jamais ». Donc ils ont envoyé des émissaires négocier avec les chefs marrons, qui leur ont dit « bon ouais, ok, pas de problème, on peut toujours négocier, enfin on va quand même poser nos conditions, puisque c'est quand même surtout vous que ça intéresse ». Donc ils ont obtenu la liberté, c'est-à-dire qu'ils ont tous été officiellement affranchis, on ne cherchera plus à les ramener au bercail. On leur a reconnu l'indépendance sur leur territoire de la forêt amazonienne du Suriname. Et plus encore, ils ont réussi à totalement inverser le rapport de domination, puisque ils avaient soumis les colons néerlandais au paiement d'un tribut annuel. C'est-à-dire que chaque année, à date fixe, les colons néerlandais du Suriname prenaient la pirogue, chargeaient les pirogues avec des outils, des armes, toutes les quantités étaient parfaitement définies dans le traité, et ils allaient livrer ça dans les différents villages marrons du Suriname. Donc c'est une histoire totalement abracadabrantesque, comme disait quelqu'un dont... peut-être oublié le nom. Et donc, effectivement, on peut penser, et on est en droit de le penser, que ce siège de Paramaribo a eu un rôle décisif. Donc c'est pour ça que ce matin, mes élèves, ironiquement, sont allés remercier le corsaire Cassard d'avoir permis finalement à leurs ancêtres de ne pas être massacrés et donc à eux-mêmes d'exister encore de nos jours, puisqu'aujourd'hui, on évalue à peu près la population issue des marrons du Suriname à peu près à 100 000, ce qui n'est quand même pas négligeable, alors que tous les autres ont été massacrés. Les quilombos du Brésil, les Portugais ont mis un siècle, ils ont fini par les avoir. À la Jamaïque et à Cuba, ils ont été soit massacrés, soit finalement noyés dans la population ambiante. Donc finalement, il n'y a plus de spécificité marronne que dans un seul pays, le Suriname et effectivement l'Ouest guyanais.
3: Oui, capitaine Jacques Cassard, grâce à vous et grâce au siège que vous avez imposé aux colons hollandais de Paramaribo. Cette année-là, en 1712, alors que la guerre de succession d'Espagne fait rage, le roi de la France, Louis XIV, vous envoie ravager et piller la possession hollandaise de la Caraïbe. Alors n'écoutant que votre courage et votre sens du devoir, mais un peu aussi votre porte-monnaie, vous faites voile vers l'ouest et après quelques échauffements sur Saint-Eustache et quelques étirements sur Monstérat, vous jetez votre dévolu et votre puissance de feu sur Paramaribo, le fleuron de l'empire colonial batave.
0: Nous accompagnons dans la rue Laurent Priou, professeur de français, d'histoire et de géographie à Saint-Laurent-du-Maroni, en Guyane.

0: Comment tes élèves ont reçu cette histoire ?
1: Ils ont appris beaucoup de choses parce qu'évidemment, ce n'est pas enseigné dans les programmes officiels. Donc, il n'y a qu'à travers des projets comme ça qu'on peut les amener à finalement être éclairés un petit peu sur le passé, sur leur, le passé de leur peuple et de leurs ancêtres. Mais c'est hyper important parce que ils ont besoin de ça pour se construire. C'est une part évidemment essentielle de leur identité collective, mais pour se construire individuellement, ils ont besoin de savoir qui ils sont quand même. Et le fait de savoir que leur identité est intimement liée à la notion de résistance, et c'est une valeur positive, la résistance, c'est une marque de courage, c'est le contraire de la soumission. Donc ça, c'est, ça fait du bien quand on vous dit « mais toi là, toi, ton identité, elle est liée à la résistance ». Ben c'est, ça change tout, quoi, je veux dire. Donc, effectivement, c'est en train d'opérer en eux-mêmes une espèce de, voilà, de révolution sur, en ce qui concerne le regard qu'ils portent sur eux-mêmes. Alors qu'en effet, je le redis, il s'agit d'une population qui est très souvent méprisée, regardée de haut. Vue de Cayenne, on les prend pour des sauvages, ces gens-là. C'est comme ça qu'on les appelle. Quand je suis arrivé en Guyane, et que j'ai dit en atterrissant à Cayenne que j'allais m'installer volontairement à Saint-Laurent, on m'a traité de fou. Qu'est-ce que vous allez faire chez les sauvages ? Donc voilà, ça correspond aussi à cette réalité sociale guyanaise-là.
2: Mais que voulez-vous ? Nous autres, marrons, ne sommes plus du genre à nous formaliser. Ce qui compte pour nous, c'est le résultat, pas l'intention. C'est pourquoi, capitaine, nous déposons à vos pieds ces aimables fleurs sous de solennels roulements de tambours, ou plutôt battements de djembé.

0: que vous pouvez me situer géographiquement la Guyane?
1: Mon Dieu, on n'est pas français, je suis pas trop forte en géographie.
0: Vous venez d'où?
1: Donc Tunisie, toutes les deux.
0: Tunisie?
1: Oui.
0: Est-ce que vous avez suivi un petit peu ces jours-ci, notamment à Nantes, on commémorait l'abolition de l'esclavage?
1: Oui.
0: Ça vous parle?
1: Oui, oui.
0: Sans plus?
1: Sans plus, ouais.
2: J'ai pas suivi.
1: C'est comme en Tunisie, tu vois.
3: Je comprends, mais je sais pas.
0: Quand vous dites c'est comme en Tunisie?
1: Parce qu'on avait ça il y a quelques années aussi. Ils ont aboli l'esclavage. Bon, il y a avant quoi, l'histoire. L'histoire de la Tunisie, de l'Afrique et tout, mais pas en. Bon, j'étais au musée là vers Chantier Naval. Je fais un petit tour, c'est tout.
4: Ah oui, au mémorial.
1: Oui.
4: C'est
1: oui.
4: Ça.
1: Quand il est ouvert, j'y étais, ouais.
0: Comment vous le percevez, ce mémorial?
1: Alors, je sais pas, c'était.
4: C'est un peu oppressant comme endroit, c'est un endroit où on est mal à l'aise un peu.
1: Oui, tout à fait. On est un petit peu mal à l'aise. Ouais. C'était trop quoi, il n'y avait rien, il n'y avait que des écritures, on a essayé de tout lire, mais. Voilà. C'était bizarre comme musée aussi.
4: C'est pas un musée en fait, c'est un mémorial, donc le but n'est pas forcément de montrer des pièces comme dans un musée, mais d'essayer de faire réfléchir à partir d'une atmosphère qu'on crée. Le bâtiment, il crée cette atmosphère-là, il est à fleur d'eau de la Loire, il a la forme est un petit peu celle d'une coque de navire. Voilà, et donc effectivement le but recherché est de créer un petit peu cette ambiance propice à la réflexion, quoi, sur... Peut-être en se mettant un petit peu, en essayant de se mettre dans la peau de quelqu'un qui se fait capturer, qui se retrouve dans une cale de navire. Quoi. C'est, je pense que c'est un petit peu l'idée de l'architecte et du projet. Quoi.
1: Ouais. C'est vrai que l'architecture là, était un peu. Pas. Comment dire. Un peu bizarre, un peu. C'était pas sombre, c'était clair, mais il n'y avait pas autre chose en fait. C'était vraiment.
4: C'est volontairement dépouillé déjà, hein. C'est un peu volontairement inconfortable.
1: Inconfortable.
4: C'est ça.

0: Quand vous étiez élève, est-ce que vous avez participé à des voyages pédagogiques avec vos professeurs?
1: Ouais. On a fait un petit tour au musée de Bardot, je sais pas si vous avez entendu.
2: Ah, le musée du Bardot, il y a
1: Ouais, tout à fait.
2: Ok, d'accord.
1: Il y a des petits trucs comme ça, ouais.
0: Quel souvenir vous conservez de ces voyages extrascolaires? C'est un professeur qui a entraîné de Guyane.
3: 15 élèves.
0: À Nantes.
1: Avant, en fait, à l'école, on avait des idées théoriques.

0: nous apprenait des trucs théoriquement, et après quand on allait les voir, ça devient, comment dire,
1: on est une image
0: plutôt que juste les cours en fait. Sinon, ouais, c'était pas trop drôle ni trop.
1: Oui, c'est ça.
0: On faisait ça à l'école, nous, de 6 à 10 ans. Pas au lycée, au collège, non. C'était à l'école.
2: Est-ce que vous avez des questions, non ? Un professeur d'histoire géo ?
3: Alors là, j'aime bien, moi. Je sais pas si j'aurai des réponses, mais j'aime bien les questions.
0: Histoire géo ?
3: Plutôt histoire. Je suis plus historien que géographe, quand même.
0: Histoire. T'as pas une question dans la tête sur l'histoire de la France ? C'était quand déjà la date de l'abolition de l'esclavage en France ?
3: Alors ça dépend des pays. En fait, la première grande nation esclavagiste à abolir l'esclavage, c'est l'Angleterre en 1807, la France en 1848, les Pays-Bas en 1863. Après pour les autres, je sais pas trop, mais pour la France, c'est... alors en fait il y a
0: c'est
3: eu deux.
0: C'est l'Angleterre qui a commencé.
3: Oui, alors enfin ça dépend. Avec les historiens, c'est tout le temps comme ça, c'est jamais oui, non, c'est ça dépend. En fait, la France, elle a aboli une première fois l'esclavage en 1794, pendant la période révolutionnaire. C'est Robespierre qui avait aboli l'esclavage, suite en grande partie à une révolte d'esclaves à Saint-Domingue, qu'on appelle aujourd'hui Haïti. Il est quand même à peu près clair que cette première abolition n'aurait pas eu lieu s'il n'y avait pas eu la révolte des esclaves de Saint-Domingue. Mais quand Napoléon a pris le pouvoir, il a rétabli l'esclavage en 1802. Ça a été d'ailleurs sanglant parce que vous imaginez, ceux qui essayaient, chouette, on est libre, il a fallu aller les récupérer et les ramener dans les plantations pour qu'ils redeviennent esclaves. Il y a eu des situations, des affrontements extrêmement sanglants. Et donc du coup on est reparti en France sur l'esclavage. Et ça a été donc aboli en 1848. Alors ceci dit, la traite a été abolie par la France un peu avant 1830. Donc c'est-à-dire qu'on sentait que le système était déjà condamné, puisqu'il n'y avait plus le droit d'aller chercher des Africains en Afrique.
0: On allait les chercher en Afrique, bien sûr,
3: puis on les amenait ensuite aux Antilles et tout ça. Bon. Mais en fait, à partir du moment où on ne pouvait plus aller en chercher en Afrique, bon, le système était forcément condamné à terme, puisque ceux qui mouraient, on ne pouvait plus les remplacer. Quoi. Hein, donc depuis 1830 déjà, avant 1830, même le système esclavagiste français était déjà condamné. Puis après, il y a des considérations économiques, c'est-à-dire qu'il était plus rentable. En fait, les colonies espagnoles d'Amérique sont devenues indépendantes dans les années 1820 et du coup se sont mises à inonder le marché du sucre d'une nouvelle production parce qu'il y avait des nations à construire, donc elles ont augmenté la production de sucre. Du coup, les cours du sucre se sont totalement effondrés. Je ne sais pas si vous faites un peu d'économie, mais enfin, ça doit être un peu ça. Et du coup, l'économie esclavagiste est devenue de moins en moins rentable. Alors, face aux abolitionnistes qui étaient de plus en plus actifs pour obtenir une abolition définitive, les planteurs avaient de moins en moins d'arguments pour maintenir le système et de plus en plus ils disaient de toute façon à quoi bon, puisque de toute façon on est en train de bouffer la grenouille, c'est plus rentable notre affaire. Donc quand l'abolition est proclamée en 1848, le système est déjà à bout de souffle, en France en tout cas, pour les colonies françaises.
0: Quand vous dites ceux qui ont été activistes pour abolir l'esclavage.
3: Je parle des abolitionnistes européens.
0: C'est des économistes, des
3: philosophes surtout, des politiques qui considéraient que c'était tout à fait contraire aux droits de l'homme. Hein, l'esprit républicain depuis la Révolution française fait son chemin quand même dans l'opinion française. Il y a de plus en plus de gens que quand ils disent que tous les hommes naissent libres et égaux, bah, ils y croient, ils commencent à y croire. Quoi. Ils disent bah oui c'est vrai. Pourquoi est-ce que ceux-là ils sont pas comme les autres? Pourquoi est-ce qu'on en fait, on les traite comme des animaux? Donc il y a de plus en plus de gens qui contestent le système et face.
0: Une révolution, mais plutôt...
3: Si, justement. Alors moi, je suis là pour ça, en fait. Hein, parce que trop souvent, trop longtemps, on a dit que trop longtemps, on a survalorisé les commémorations de l'abolition, etc. Et on a complètement mis à la marge et sous silence le fait que les esclaves ont toujours résisté, du début jusqu'à la fin. Et que... alors, c'est déjà vrai pour la première abolition en 1794 avec la révolte des esclaves de Saint-Domingue, mais c'est vrai même pour la deuxième. Les esclaves ont toujours résisté, et sans cette résistance, les abolitions ne seraient pas intervenues si tôt, en tout cas. Parce que s'il y a une perte de rentabilité du système esclavagiste, c'est aussi du fait de ces résistances-là. Les esclaves qui s'enfuyaient des plantations, à chaque fois qu'un esclave s'enfuit d'une plantation, le planteur est obligé d'en racheter un autre. Vous imaginez, un paysan, il a un tracteur. Toutes les semaines, son tracteur se barre tout seul. Il faut qu'il rachète un tracteur. C'est exactement pareil. Pour un planteur, un esclave, c'était un tracteur. Donc il faut qu'il rachète un tracteur. Au bout d'un moment, il en a marre de racheter des tracteurs. Donc il se dit, c'est plus rentable. Donc ça, c'est une forme de résistance qui a complètement plombé la rentabilité du système. Et puis il y a aussi des milliers d'esclaves qui sont devenus libres sans attendre les abolitions, qui se sont enfuis en masse, qui ont attaqué les plantations pour libérer leurs frères. C'est le cas notamment de là d'où je viens, Suriname et la Guyane. Mes élèves, ils sont tous descendants d'esclaves qui se sont libérés eux-mêmes, qui n'ont pas attendu les abolitions. Donc c'est cette mémoire-là qu'on est venu porter ici, parce qu'elle est totalement ignorée. Ici, la plupart des gens, ils croient que avant, il y avait les esclaves, puis en 1848, il y a eu l'abolition, puis tout le monde est devenu libre, et puis comme ça, c'est très bien.
0: Il y a sûrement une cause qui a déclenché, quoi.
3: Oui, tout à fait. Alors, il y a de multiples causes, toujours. En histoire, il y a toujours de multiples causes, mais c'est un des grands débats de l'histoire. Souvent, l'histoire populaire, elle est marginalisée parce que, effectivement, politiquement, c'est pas neutre de dire que, et en Tunisie, vous êtes bien placé pour le savoir, que les changements révolutionnaires, les changements de régime, les grandes étapes de l'affranchissement, de la libération, c'est d'abord le fait des peuples qui se mobilisent. Mais ça, c'est un peu subversif.
0: Même une seule personne peut déclencher une révolution.
3: Vous savez bien aussi. Une seule personne peut, en effet, comme Bouazizi, être à l'origine, mais c'est la masse qui a fait basculer. Alors cette personne-là, elle a été représentative de la masse.
0: En fait, qui a déclenché.
3: Il y avait une situation explosive, il a été l'étincelle, et tout le monde s'est reconnu dans ce Bouazizi. Ce jeune diplômé qu'on est venu racketter alors qu'il était en train de vendre de la bouffe dans la rue, alors qu'il était hyper diplômé. Il y a des millions de Tunisiens dans cette situation-là. Donc quand il s'est immolé, tout le monde a dit « mais c'est moi, Bouazizi, donc je ne peux pas laisser faire ça tout seul ». Donc, mais de dire ça, de dire que ce sont d'abord les mouvements de masse, les mouvements populaires qui renversent les situations définitivement, c'est quelque chose qui est un peu subversif. C'est bien plus sage de dire qu'un beau jour, les gouvernements des puissances coloniales ont décidé d'être gentils et puis de libérer les gens qu'ils avaient réduits en esclavage pendant des siècles. Sauf que la vérité, c'est pas ça. Mais quand on dit ça, en effet, on légitime les gens qui ont le pouvoir, puisque c'est eux qui ont décidé, donc on valorise leurs décisions. Alors voilà, c'est pour ça que je suis là avec mes élèves, pour dire ceux-là, là, ils ne vous ont pas attendu pour devenir libres. Hein. Ils étaient libres avant, d'accord ? Donc il ne faut pas les oublier.
2: On n'a toujours pas dit où se situe la Guyane.
0: J'allais poser la question, j'entendais que vous finissiez pour poser cette question.
3: Bon, alors la Guyane, c'est un territoire qui est grand déjà, hein, qui est à peu près de la même superficie que le Portugal, la Grèce ou la Belgique. C'est le plus grand des territoires d'outre-mer français. Et donc il est coincé entre le nord du Brésil et le Suriname, donc en bordure de la mer Caraïbe, donc au nord de l'Amérique du Sud, si vous voulez.
0: Oh, pas du tout. Vous avez fait un bon trajet pour venir ici,
3: non ? 1000 km pour venir vous voir, là.
0: Moi, je m'attendais à, je sais pas, max 1000 km, mais pas...
3: 8 heures de vol, 8-9 heures de vol. Et en plus, nous, on est dans les fins fonds. On prend l'avion à Cayenne, mais on a 3 heures de car pour aller à Cayenne, parce qu'on vient de Saint-Laurent-du-Maroni, à la frontière du Suriname.
2: Eh bien, merci.
0: Merci.
3: Bon vent. Et comme on dit dans les langues du fleuve Maroni, molati, pour dire molati. À bientôt, molati.
0: À bientôt.
3: Molati.
0: Ok, merci. Au revoir, bonne journée.
3: Au revoir.
1: Merci à Laurent Priou, professeur de français, d'histoire et de géographie à Saint-Laurent-du-Maroni en Guyane, à ses élèves et à
4: Nala,
5: Ferdaous, Diba
1: pour leur libre participation à ce reportage.
2: Qu'est-ce que tu retiens de cette aventure d'interview en marchant dans la rue à la rencontre du public nantais ?
3: Que les Nantais sont plutôt disponibles pour aborder des sujets qui sont quand même pas... Qu'est-ce que vous pensez du match d'hier, quoi ? Donc c'est plutôt une note positive et encourageante. Ça oblige aussi à, en ce qui me concerne par rapport aux réponses que j'étais amené à donner, à me poser des questions que je ne me serais pas forcément posées si tu me les avais pas posées. Donc c'est toujours...
2: C'était utile alors.
3: Voilà, hein, ça a été un petit peu mon... J'étais un petit peu sur le divan là. Et puis, bon voilà, aussi c'est intéressant parce qu'on a eu des réponses diverses à l'image de la diversité qu'on rencontre dans les rues de Nantes. Et donc c'est aussi ce qui fait la richesse de notre ville, hein, puisque ça reste ma ville, même si j'ai maintenant deux chez moi. Je suis chez moi en Guyane, à Saint-Laurent-du-Maroni, mais enfin, je suis le divan là. Et puis... Bon voilà, aussi c'est intéressant parce qu'on a eu des réponses diverses à l'image de la diversité qu'on rencontre dans les rues de Nantes. Et donc c'est aussi ce qui fait la richesse de notre ville. Hein,

Saint-Laurent-du-Maroni. C'est sûrement très drôle parce que les gens ont beaucoup d'humour là-bas. Et je pense qu'on se tiendrait les côtes à plusieurs reprises. Donc, alors là, on se donne rendez-vous le samedi matin au marché de Saint-Laurent-du-Maroni, entre les mangues et le manioc, pour poser ce genre de questions aux passants. Ils ne sont pas avares de leur réflexion.

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0: RFI, 10h à Nairobi, 7h en temps universel.
1: Julien Coquel-Rohem.
0: RFI matin de retour à Paris. Le journal, Paul Lonsin-Spinelli à la une. Donald Trump prépare ses bagages pour la Chine.
2: Et le président emportera demain avec lui des sanctions contre des entités chinoises accusées de transporter du pétrole iranien. L'Iran, avec laquelle le cessez-le-feu est sous assistance respiratoire, prévient Donald Trump. Un concours de l'Eurovision boudé par 5 pays européens cette année. La raison, c'est la participation d'Israël. 500 000 visiteurs sont néanmoins attendus pour la finale. Samedi à Vienne qui se passera sous haute surveillance. Une trentaine de chefs d'État autour de la même table à Nairobi, aujourd'hui pour le deuxième jour du sommet Africa Forward. Et puis en France, ces étudiants non européens qui doivent payer 16 fois plus pour s'inscrire à l'université que les Européens et les Français. Des mobilisations sont organisées aujourd'hui, ça sera le dossier de ce journal.
0: Un président américain sur le sol chinois, c'est une image que l'on n'a plus vue depuis 2017.
2: Et c'était déjà Donald Trump qui était au pouvoir à l'époque aux États-Unis. Son arrivée à Pékin est prévue demain. C'est ici donc qu'il doit rencontrer son homologue chinois Xi Jinping. Et en préparation de ce déplacement, la Maison-Blanche a déjà pris soin d'annoncer des sanctions contre plusieurs entités chinoises. Vincent Souriau, selon Washington, ces sociétés importent illégalement du brut iranien vers la Chine.
3: 3 individus et 9 entreprises épinglées par la Maison-Blanche. Parmi elles, le département du Trésor qui met en œuvre ces sanctions désigne plusieurs entités qui facilitent la vente et le transfert du pétrole iranien à la Chine. L'administration américaine pénalise en particulier 2 firmes basées à Hong Kong, Blue Ocean et Sanmu, citées comme des sociétés écrans impliquées selon l'administration américaine dans le transport de multiples cargaisons d'hydrocarbures liées aux gardiens de la Révolution, cargaisons valant chacune des dizaines de millions de dollars. Les États-Unis ajoutent qu'ils se tiennent prêts à agir contre quiconque soutiendra le commerce illicite de l'Iran et que Washington imposera, si nécessaire, des sanctions indirectes à des institutions financières. Le ministère de l'économie menace notamment les banques chinoises associées aux raffineries de la province du Shandong qui, d'après le gouvernement américain, réceptionnent et traitent de très larges quantités de pétrole brut iranien. Vincent Souriau, Washington RFI.
2: Et concernant la situation au Moyen-Orient, le cessez-le-feu est comme un patient sous assistance respiratoire qui a 1% de chance de vivre, selon Donald Trump. La trêve théorique au Liban, une nouvelle fois méprisée également cette nuit, à en croire l'Agence nationale d'information libanaise. Une frappe israélienne a tué 6 personnes dans une localité du sud du pays.
0: En Israël, une commission d'enquête accuse le Hamas de violences sexuelles systématiques et à grande échelle.
2: Dans un rapport de 300 pages publié aujourd'hui qui accuse le mouvement islamiste et d'autres groupes palestiniens de ces exactions commises lors des attaques du 7 octobre 2023 et pendant la captivité des otages à Gaza. Les auteurs de l'étude expliquent avoir mené plus de 400 entretiens avec des survivants, leurs proches ou aussi des experts. L'État hébreu qui va prendre part à la 70e édition de l'Eurovision à partir d'aujourd'hui, une participation jugée inacceptable par 5 pays dont l'Espagne qui vont donc boycotter le concours musical organisé à Vienne cette année. Justement, Isorias, comment ont réagi les habitants de la capitale autrichienne ?
4: Parmi les Viennois rencontrés, il y a ceux que l'Eurovision laisse froid et ceux comme Elisabeth qui regarderont. Pour elle, Israël a tout à fait sa place dans le concours.
5: Nous voulons pouvoir encore dialoguer les uns avec les autres et ne pas perdre cette base. Alors pourquoi exclurions-nous quelqu'un ? Moi je vois l'Eurovision comme un divertissement. Ce n'est pas un gouvernement qui chante.
4: Faye, au contraire, ne regardera pas ni ne participera aux événements organisés. Pour cette Sud-Africaine, à Vienne depuis 25 ans, c'est une manière de protester contre la participation d'Israël.
5: J'ai des amis palestiniens et d'autres qui ont travaillé dans cette région. Et quand on voit la situation sur le terrain et ce qui s'est passé, j'ai beaucoup de mal à entendre. Moi, je ne suis pas politisé, tout cela c'est loin, ça ne me concerne pas.
4: Une manifestation est prévue le jour de la finale, mais Sabine Bellil de l'Office de tourisme de Vienne veut croire que l'ambiance restera festive avec pas moins de 500 000 visiteurs attendus.
6: L'Eurovision a toujours été sur dans les années passées, un événement très politisé aussi, mais on pense que ça sera une ambiance festive. Vienne, c'est une ville très ouverte, il y a beaucoup de cultures différentes et donc on pense que ça sera pour tous.
4: La Stadthalle où se déroulera le concours sera soumise à des normes de sécurité similaires à celles des aéroports et 500 agents y seront déployés chaque jour. Isorias, Vienne, RFI.
2: Le Premier ministre israélien a vivement réagi hier aux sanctions adoptées par l'Union européenne contre les colons israéliens Israéliens ayant commis des violences contre les Palestiniens en Cisjordanie occupée. Il s'agit là d'une faillite morale des Européens, a fustigé Benjamin Netanyahou.
0: En France, des étudiants non européens s'estiment lésés par leurs frais d'inscription à l'université.
2: C'est ce qu'on appelle les droits différenciés et des mobilisations sont organisées aujourd'hui contre ce système. Depuis 2019, les étudiants extra-communautaires doivent, en théorie, payer jusqu'à 16 fois plus cher leur année de licence et de master par rapport aux étudiants européens et français. Bonjour Baptiste Coulon.
7: Bonjour à tous.
2: Je dis en théorie car en pratique, en fait, peu d'universités appliquent la mesure.
7: Oui, les trois quarts des universités en France refusent actuellement de mettre en place ces tarifs différenciés comme il en existe ailleurs, au Royaume-Uni, en Suède, aux Pays-Bas par exemple, parce qu'elles jugent la mesure discriminatoire contraire aux valeurs de l'enseignement public français. Elles contournent donc la règle en appliquant des exonérations massives. Ainsi, d'après le ministère de l'enseignement supérieur, seulement 10% des étudiants extra-communautaires ont payé leurs frais de scolarité au prix fort l'année dernière. Tous les autres ont été totalement ou partiellement exonérés selon les établissements.
2: Alors pourquoi cette mobilisation aujourd'hui ?
7: Alors parce que le ministre de l'enseignement supérieur, Philippe Baptiste, a tapé du poing sur la table fin avril, constatant lui aussi que la mesure était largement contournée. Il promet donc la publication prochaine d'un décret pour faire appliquer la loi et limiter ces exonérations à seulement 10% des étudiants extra-communautaires d'un établissement, notamment dans le cadre d'accords de coopération avec des universités étrangères qui pratiquent des abattements similaires.
2: Et Baptiste, justement, quels sont les arguments du ministre ?
7: Arguments financiers, d'abord 250 millions d'euros, c'est la somme que pourrait rapporter tous les ans la mesure, selon le ministre. Une aubaine lorsque l'on sait que toutes les universités françaises ont voté un budget déficitaire en début d'année, essentiellement parce que certaines charges ne sont plus compensées par l'État. Et puis, argument d'attractivité, plus d'argent selon le ministre, c'est davantage de moyens investis dans l'accueil de ces étudiants étrangers et, in fine, des universités qui attirent plus.
2: Sauf que ce nouveau projet, il inquiète certains présidents d'universités ainsi que des associations étudiantes.
7: Oui, du côté des directions d'universités, on dénonce une atteinte à l'autonomie de ces établissements et on s'interroge comment mettre en place cette mesure à la rentrée prochaine alors que des milliers d'étudiants étrangers sont d'ores et déjà inscrits. Côté association, on s'inquiète pour ces étudiants extra-communautaires dont la plupart est originaire du continent africain, Maroc, Algérie, Sénégal, Cameroun et Côte d'Ivoire notamment. Suzanne Nijdam est la présidente de la FAGE, première organisation étudiante de France.
8: C'est des étudiants qui vont être à la fois dans des problématiques de précarité intense sur la question des renouvellements de titres de séjour, par exemple. Ce coup de massue supplémentaire sur ces étudiants en leur faisant payer des frais exorbitants quand on est à 1 euro près à chaque mois, c'est tout simplement pas possible et donc c'est des étudiants qui risquent de ne pas pouvoir continuer leurs études.
7: Et perdre ces étudiants, cela causerait un sérieux préjudice à la réputation de l'enseignement français, estime encore Suzanne Nijdam.
8: Actuellement, c'est 44% des doctorants en sciences et techniques qui sont des étudiants étrangers. Mettre à la porte de l'enseignement supérieur plus d'étudiants extra-communautaires, c'est leur empêcher d'accéder à la recherche. Et donc, c'est ce qui va derrière fragiliser l'ensemble de notre enseignement supérieur et notre recherche en France.
7: Pour la présidente de la FAGE, c'est bien l'attractivité des universités françaises qui risque d'en prendre un coup, provoquant ainsi l'effet inverse de l'objectif initial affiché par le ministre.
2: Merci beaucoup Baptiste Coulon pour le dossier de ce journal. Le président français sera l'invité exceptionnel des RFI ce soir. Rendez-vous à 19h, ton universel Emmanuel Macron qui est attendu aux côtés d'une trentaine de ses homologues africains à Nairobi. Aujourd'hui pour le deuxième jour du sommet Africa Forward, après l'annonce de 23 milliards d'euros d'investissement pour le continent africain hier dans les secteurs de l'agriculture, des transports ou de la culture, une séquence politique s'ouvre donc aujourd'hui. Le président ivoirien Alassane Ouattara, celui du Sénégal, Bassirou Diomaye Faye seront du déplacement.
0: Tout comme Félix Tshisekedi.
2: Qui enchaîne donc avec son déplacement en Ouganda, le président de la RDC doit également assister à l'investiture aujourd'hui de Yoweri Museveni. Hier, les deux dirigeants se sont rencontrés et ont acté six nouveaux accords. Giscard Koussema est le directeur adjoint de la communication de la présidence de la RDC. Selon lui, c'est une nouvelle approche dans la recherche d'une paix durable par le renforcement des relations bilatérales et de l'intégration économique.
9: Jamais les deux États n'ont été représentés à un tel niveau. 17 membres du gouvernement de la RDC, 17 côté ougandais ont participé aux travaux de la préparation de ces accords. Le volume des échanges entre la RDC et l'Ouganda est évalué à 800 millions de dollars l'an et les deux pays veulent passer au double de ce montant avec l'application de ces accords qui ont été signés aujourd'hui. Parmi ces projets, il y a par exemple, et c'est ça le premier changement majeur, c'est la concrétisation d'un projet d'infrastructure sur la route Kassindi-Beni-Boutembo. La RDC a donné sa part. Et ce qui change, c'est aussi l'implication de la Banque mondiale qui s'est dit prête à appuyer ces projets. Donc, en fin de compte, c'est que les deux chefs d'État veulent consolider les relations à travers une intégration économique. Et donc, obtenir la paix par le trichement d'une intégration économique.
2: Un propos recueilli par Amélie Tulé. Les groupes armés multiplient les attaques depuis plusieurs jours dans la région de la plaine du Cul-de-Sac en Haïti. Des centaines d'habitants ont donc dû abandonner leur maison. Ils dénoncent aux côtés des entreprises l'absence de réponse concrète des autorités, notamment autour de l'aéroport international Toussaint Louverture. C'est un reportage de Peterson Luxama depuis Port-au-Prince.
10: Des scènes qui donnent froid dans le dos. Des femmes, des enfants, quelques sacs sur le dos, fuient leur quartier sans savoir exactement où trouver refuge. À l'image de cette jeune femme qui, la voix en sanglots, raconte son calvaire.
11: J'habite en plaine. Les bandits nous ont chassés vers 1h du matin. Nous sommes à la rue. Ce n'est pas normal. Ce qui se passe est horrible. Où est notre avenir à nous les jeunes qui sommes l'espoir du pays?
10: Ce lundi encore, plusieurs habitants déplacés ont organisé un mouvement de protestation improvisé sur la route menant à l'aéroport international du pays. Les déplacés s'en prennent aux autorités en place.
12: Nous vivons ici, nous ne demandons pas l'état des maisons ni autre chose, seulement la sécurité. Mais malheureusement, nous ne pouvons pas dormir paisiblement chez nous. C'est un complot orchestré contre nous pour nous tuer tous.
10: Les violences affectent également plusieurs institutions présentes dans la région. L'organisation Médecins sans frontières a annoncé la fermeture temporaire de son centre hospitalier de Douillard en raison de l'insécurité. Le centre hospitalier de Fontaine, à Cité Soleil, a lui aussi évacué son personnel face au risque d'attaques armées. Alors que les jours passent, la situation demeure extrêmement tendue dans cette région stratégique de Port-au-Prince où les groupes armés continuent d'étendre leur contrôle un peu plus chaque jour. Peterson Luxama, Port-au-Prince, RFI.
0: RFI 9h12 à Paris. En France, l'épilogue approche dans le procès en appel sur l'affaire du financement libyen.
2: Et les réquisitions ont commencé hier dans ces audiences qui visent à savoir si Nicolas Sarkozy s'est appuyé sur des fonds libyens pour financer sa campagne de 2007. Laura Martel, les avocats généraux ont demandé la confirmation de la condamnation de l'ancien président pour association de malfaiteurs, ce qui lui avait valu 5 ans de prison en première instance.
13: En projetant les atteintes à la confiance publique les plus graves, avec un niveau opérationnel inégalé, cette association de malfaiteurs se place dans le plus haut niveau de gravité que la République puisse connaître. On conclut les avocats généraux au bout de 4 heures, durant lesquelles Nicolas Sarkozy ne leur a accordé aucun regard. À l'appui de l'accusation, les magistrats sont revenus sur les interactions des protagonistes de l'association de malfaiteurs. Les rencontres occultes de Claude Guéant et Brice Hortefeux avec le terroriste Abdallah Sennoussi, bras droit de Kadhafi, suivi par le versement de fonds libyens sur le compte de l'agent de corruption Ziad Takieddine, mais aussi l'exfiltration de l'argentier libyen Béchir Salé de France en 2012 avec l'aide du patron des renseignements intérieurs, ou encore la troublante concomitance des allers-retours de Takieddine en Libye avec les visites de Claude Guéant dans un coffre-fort à taille humaine. Claude Guéant est celui qui contrôle tout et tout le monde au nom et pour le compte de Nicolas Sarkozy, estime l'accusation. Quant à l'ex-président, il est celui sans qui toutes ces rencontres, tous ces transferts de fonds n'auraient eu aucun intérêt. Et les avocats généraux de revoir à la hausse le rôle de Nicolas Sarkozy en demandant à la Cour de condamner l'ex-président, non pas seulement pour avoir laissé agir ses collaborateurs comme l'avait retenu le premier jugement, mais bien comme l'instigateur des rencontres avec les dignitaires libyens pour solliciter des fonds.
2: Laura Martel, et les réquisitions se poursuivront jusqu'à mercredi. Et puis le tapis rouge est déroulé à Cannes, ça y est, le festival de cinéma commence ce soir et c'était un peu le même état d'esprit hier à Paris à la cérémonie des trophées UNFP, ces sortes de palmes d'or du foot français. Et comme l'an dernier, le titre de meilleur joueur est revenu à Ousmane Dembélé, le ballon d'or qui atteint son pic de forme au meilleur moment à l'approche de plusieurs échéances capitales, finale de Ligue des Champions avec le PSG puis Coupe du Monde avec la France. L'attaquant français attend ces événements avec sérénité.
14: Je me sens très bien, voilà, comme vous l'avez dit, il y a la première et la deuxième étape qui arrivent, surtout la Coupe du Monde et aussi la finale de la Ligue des Champions le 30 mai, mais voilà, on est focus sur cette finale. Voilà, bien préparé cette finale avec les deux matchs qui arrivent. On sait que dans deux jours, on va face à Lens, jouer un très bon match avec une ambiance incroyable. Donc on va se préparer tranquillement pour, euh, pour préparer la finale et après penser bien évidemment au Mondial.
2: L'attaquant du PSG, Ousmane Dembélé.
0: Et Paul Lonsin-Spinelli pour le journal. Merci beaucoup. 7h15 en temps universel. Tout de suite.
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0: Parfois on se réjouit du malheur d'autrui. C'est un sentiment assez déconcertant.
1: Parfois on se réjouit,
0: jouit
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0: Trui,
1: c'est pas très sympa.

Salut les auditeurs, Eric Billon, ravi de partager la demi-heure suivante avec vous. Comme chaque fois, j'ai déniché quelques idées de sorties dont certaines vont vous être présentées par l'organisateur. Dans quelques secondes, je serai avec Pierre-Emmanuel Ias pour un festival solidaire et gratuit autour de la musique avec la venue de 5 groupes de rock en une seule soirée. Nous irons ensuite plonger dans l'univers merveilleux des oiseaux, ceux qui flirtent avec les espaces aquatiques de Loire-Atlantique. Au fil de l'eau, c'est le nom de cette exposition qui a pour ADN nous en mettre à plein la vue. 10 minutes de patience pour en savoir plus sur cette expo avec la présence de Christophe Bourgeteau, auteur de Au fil de l'eau. Bienvenue

0: Démarrons l'émission avec un rendez-vous à noter sur votre agenda, le 23 mai. Ne cherchez pas, c'est un samedi, cela tombe plutôt bien, car il se terminera après 22h. Vous aurez normalement tout le temps de dormir le lendemain, tout en revivant quelques temps forts de rock en ferme. Il y en aura beaucoup, et ce n'est pas Pierre-Emmanuel Hias, l'un des initiateurs de ce festival solidaire et gratuit, qui me dira le contraire, à moins que vous ayez changé d'avis, Pierre-Emmanuel.
1: Bonjour. Non, effectivement, ça va être une belle soirée en extérieur avec un grand soleil, on en est certain.
0: Bonjour et ravi de votre présence parmi nous. Vous êtes le coordinateur musique au Centre socio-culturel de la Bugalière à Orvault. Vous souhaitez nous faire part de cette grande soirée autour de la musique essentiellement locale, accompagnée d'un petit zeste de solidarité qui fait toujours du bien, surtout à l'époque où nous vivons. Le nom de ce rendez-vous, Rock en Ferme. J'ai bien tenté de mettre les mots dans le désordre, leur trouver un second sens, mais il me manque toujours la raison de ce nom, Rock en Ferme, Pierre-Emmanuel.
1: Historiquement, en fait, l'école de musique de la Bugalière à Orvault est dans des bâtiments qui étaient historiquement une ferme. Et on appelle ça aussi la ferme de la Bugalière, on était connu pour ça. Donc l'idée, c'était de dire, on va faire un petit festival sur site. Donc on a un grand espace extérieur qui permet d'accueillir un nombre de personnes. Pour faire un petit clin d'œil à l'histoire du lieu, on s'est dit, on va l'appeler Rock en Ferme. Voilà.
0: Voilà, tout simplement. Alors, au programme de ces 5 heures quasiment non-stop de musique, 5 formations musicales. J'imagine que le rock est le socle de ces concerts, mais ces formations auront-elles un style bien à elles?
1: Oui, alors, sur la programmation, je tiens à signaler et à remercier aussi les habitants du quartier ceux qui ont sélectionné les groupes pour participer à cette édition. C'est-à-dire que c'était une commission d'habitants du quartier qui ont choisi les groupes qui sont programmés cette année. Donc, ça a fait l'objet d'une écoute et d'une discussion avec plusieurs. Et on a une programmation effectivement diverse sur le rock. Hein, c'est du rock, mais dans sa diversité, qui passe du funk au blues, en passant par le heavy metal, du rock des années 90, voilà. Donc, grande diversité qui pourra plaire au plus grand nombre.
0: Alors, si tu prends par exemple le groupe Copperjump, qui était déjà là lors de l'édition précédente, que pourra entendre comme genre de rock précisément le public grâce à ce concert?
1: Je pense qu'il faut ce qu'on va entendre, ce sera plutôt le côté heavy metal des années 90. Et puis aussi des compositions. Alors, Copperjump fait des compositions. Il y a d'autres groupes aussi qui proposent quelques compositions avec un mélange de reprises. Je pense qu'il y a vraiment une grande diversité dans les groupes. Et qu'on ne va pas hésiter à venir dès 17h pour écouter l'ensemble des groupes.
0: Copperjump, toujours eux. C'est un groupe de 4 musiciens et un chanteur, tous originaires de Loire-Atlantique. Est-ce qu'il y aura d'autres formations parmi les 5 qui sont originaires de Nantes?
1: Tous les groupes sont originaires de Loire-Atlantique. On est sur du local. Dans le cadre de l'aspect solidaire du festival, on demande aux groupes d'être un peu comme les rockers du cœur. Eh bien, ils ne sont pas rémunérés. Ils sont accueillis, mais ils jouent pour l'aspect solidaire.
0: Quelle sera la durée de chaque concert à peu près?
1: 45 minutes pour chaque groupe. Et puis, on a un changement de plateau d'un quart d'heure.
0: Et au niveau de l'organisation de ces 5 concerts, par quoi va commencer cette soirée pour se finir par quel groupe?
1: Alors, on commence par Hyperboréal. Et puis, on finit par Copperjump. Il va mettre le feu à la fin.
0: Côté pratique, j'ai lu sur la fiche de Rock en Ferme 2 informations capitales. L'entrée des 5 concerts est gratuite. Ça, c'est vraiment sympa comme tout. Sympa aussi le côté solidaire de Rock en Ferme. De quelle manière, Pierre-Emmanuel?
1: Bon, c'était gratuit, ça faisait partie d'une des choses que je trouvais très très importante, c'est que la culture reste aussi accessible à toutes et à tous. Et puis, pour le festival soit solidaire dans le sens il contribue à aider des associations caritatives. Alors, cette année, l'association qui va être soutenue, c'est l'APDIS, qui travaille sur tout ce qui est TSLA, hein, c'est-à-dire les troubles spécifiques du langage et des apprentissages. Et donc, la totalité des recettes vont leur être reversées. Et ça se fait grâce donc, au groupe, grâce aux bénévoles, aux salariés du CSC, à la mairie d'Orvault, qui nous aide énormément sur tout ce qui est sonorisation, communication, voilà, de beaucoup de choses, et mise à disposition de matériel. Voilà, c'est vraiment une énergie de la commune et de la Bugalière et de son centre socioculturel pour pouvoir donner un petit coup de main à différentes associations qui sont pareilles. Les associations qui sont choisies à chaque édition, elles sont choisies par les habitants du quartier.
0: Reconfirme 3e édition cette année. Est-ce que chacune a eu ce petit zeste de solidarité?
1: Oui, tout, dès le début, c'était un peu l'objet en fait. Hein, c'était une, pour tout vous dire, j'étais contacté par un parent d'élève qui disait que son enfant était en folie handicapé et qu'il grandissait, qu'il fallait qu'il achète un camion plus grand pour pouvoir le transporter. Et c'est là que je lui ai dit, bah, écoute, ce qu'on peut faire, nous, c'est créer un petit festival où on pourra contribuer à cet achat. Donc voilà, c'est parti de, comme ça, en fait, hein, de cette idée-là. Donc tous les ans, on a cette idée que c'est que ce soit un festival solidaire.
0: Avant de vous laisser peaufiner, Rock en Ferme, le festival solidaire et gratuit. Quelques infos pratiques pour les auditeurs, date et heure de l'événement.
1: Alors, la date, le 23 mai, et ça commence à partir de 17h jusqu'à 22h. Il y a 5 groupes qui passent.
0: Et le lieu du rendez-vous?
1: C'est à Orvault, dans le quartier de la Bugalière, au centre socioculturel, en extérieur. Hein, on a un grand espace. Tout le monde sera bien accueilli. Il y a restauration sur place, il y a bar, il y a tout ce qu'il faut pour passer une bonne soirée.
0: Et donc la recette de ce bar et de cette restauration ira donc à l'association à l'honneur, c'est ça?
1: Qui va pouvoir aller, ça va être les bars, ça va être tout ce qui est consommation sur le bar.
0: Merci beaucoup Pierre-Emmanuel Eas, coordinateur musique au centre socioculturel de la Bugalière Orvault, de votre intervention dans le poste d'alternance. Du fond du cœur, beau succès à cette 3e édition de Rock en Ferme.
1: Merci beaucoup.
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0: La seconde grande partie du pass d'Alternante va nous conduire à la Chevrolière. Nous allons entrer dans la maison des pêcheurs du lac de Grandlieu pour découvrir l'exposition Au fil de l'eau. Pour ce faire, rien de mieux qu'une rencontre avec son auteur, Christophe Bourgeteau, exceptionnellement sans son appareil photo. Oui, cela lui arrive parfois. De la photo à l'image, il n'y a parfois qu'un pas. C'est le cas dans le pass d'alternante avec une soirée tapis rouge à la cérémonie d'ouverture du Festival de Cannes 2026. C'est la jolie proposition du cinéma Le Beaulieu à Bouguenay. Il vous invite ce mardi 12 mai dès 19h pour vivre comme si vous y étiez la célèbre montée des marches des artistes depuis le Festival de Cannes. À 20h, projection de Vénus électrique, une comédie dramatique de Pierre Salvadi. Avec ce film, le réalisateur signe son 11e long métrage. Il réunit les figures majeures du cinéma français d'aujourd'hui avec pour décor un Paris bouillonnant du début du 20e siècle.
3: Bonjour, je vous propose 100 francs par tableau achevé et 150 francs pour les grands formats. Qui êtes-vous pour abuser du malheur d'un veuf ?
0: Vénus électrique est le film d'ouverture du Festival de Cannes 2026. C'est l'histoire d'un peintre en manque d'inspiration depuis la disparition de sa femme. S'ensuit le désespoir de son galériste. Entre en scène une folle histoire d'amour embarrassante pour l'un des deux amoureux. La suite est à voir au cours de cette soirée intitulée par le cinéma Le Beaulieu, La Croisette, comme si vous y étiez. Vous voulez y être justement, réservez vos places en allant sur le site du cinéma.
4: Je te l'interdis, tu m'entends? Il m'embrassait, elle aussi l'embrassait, mais c'était à moi qui rendait ses baisers.
0: La semaine prochaine, ici même, je recevrai Rémi Gourdon, le monsieur cinéma du Pass. Il nous présentera deux films en projection ciné-vaillant, dont l'un est un documentaire sur la vision du monde des personnes malvoyantes, Contre toute lumière, danse mes ombres. Quelques instants de musique et on se retrouve juste après avec Christophe Bourgeteau.
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0: La maison des pêcheurs du lac de Grolieu accueille une exposition de photographies animalières signée de Christophe Bourgeteau. Sur son temps libre, il part observer et photographier le monde du vivant avec une préférence pour les oiseaux. Le résultat est renversant et enrichissant par la richesse des photos proposées. L'une est un oiseau en pleine pêche, l'autre un envol majestueux ou encore une parade nuptiale. Chaque photo présente dans cette exposition est un moment de vue unique. Rencontre avec un photographe unique, Christophe Bourgeteau. Comment est née votre attirance pour la nature et pour la photographie, Christophe ?
1: Ma passion pour la nature, elle remonte à tout petit déjà, car j'habitais en plein cœur des basses vallées angevines et j'adorais passer mon temps à observer les oiseaux qui volaient, etc. M'est venue l'idée de... totalement par hasard d'ailleurs, de faire de la photo et de prendre en photo en fait tous ces animaux. Et à force en fait de parcourir les marais depuis petit, pour moi ça a été un peu plus facile pour prendre les photos puisque je connaissais déjà les endroits et je connaissais également leurs habitudes. Quand j'ai commencé en fait la photo, ce qui m'intéressait c'était vraiment l'approche de l'animal, l'approche de l'oiseau, c'est-à-dire approcher au maximum l'oiseau pour en faire des portraits. Mais au fur et à mesure du temps, je me suis aperçu que c'était pas forcément, voilà, je tournais un petit peu en rond et que c'était pas forcément les plus belles photos que je pouvais obtenir. Alors j'ai décidé de faire un petit peu autrement et puis d'essayer de remettre un petit peu l'oiseau dans son biotope, dans son milieu, en les sublimant avec des lumières de lever de soleil, etc. Et afin de le remettre aussi dans la dimension espace. Et du coup, ça offre quand même des possibilités photographiques beaucoup plus importantes et intéressantes. Après, ça a été aussi la rencontre avec Louis-Marie Préau, qui est un grand photographe, qui m'a permis en fait de perfectionner ma pratique photo.
0: Parlez-nous un peu de votre travail de préparation avant une sortie photo.
1: Quand je prépare en fait une sortie photo, je la prépare pas au hasard, je me dis pas tiens j'ai deux heures à tuer, je vais aller poser un affût et puis on verra bien ce qui se passe. Non, dans un premier temps il faut faire des repérages et les repérages c'est certainement la partie la plus importante. Parce que je vais pendant des jours et des jours, je vais aller regarder à certains endroits si la présence ou non des animaux. Et lorsque j'ai détecté en fait une présence régulière d'un animal, d'un héron, d'un martin pêcheur, peu importe, je décide d'aller poser un affût. Alors après, deux choses sont possibles. Soit j'installe un affût longtemps avant et pour que les animaux s'y habituent et je viens ensuite à l'intérieur pour prendre les photos. Soit j'apporte l'affût le jour même, en pleine nuit, afin que les animaux ne me voient pas. Et l'essentiel, en fait, c'est que je ne sois pas repéré et que ce soit les animaux qui viennent à moi et non l'inverse.
0: Approcher un animal sauvage n'est jamais chose simple et facile. Avez-vous une technique, la vôtre, pour obtenir un résultat aussi beau dans chacune de vos photos exposées ?
1: Alors ma technique d'approche, la technique d'approche en tout cas la que j'utilise le plus, c'est l'affût flottant. Donc c'est un affût flottant que j'ai moi-même construit à partir d'une palette que j'ai coupée en U pour pouvoir en fait m'insérer dedans. Sous cette palette, j'ai fixé des gros bidons afin qu'ils puissent flotter sur l'eau. Par-dessus la palette, j'ai mis tout un réseau d'arceaux qui vont être ensuite recouverts par une toile de camouflage sur laquelle en fait je vais aussi fixer des élastiques. Les élastiques vont me servir en fait à fixer de la végétation qui va être prise sur place afin que je sois le moins visible possible par les animaux et également par les humains. Et évidemment, ensuite, je vais faire à l'intérieur de cet affût une petite fenêtre par laquelle je vais pouvoir glisser mon objectif. Gros avantage en fait de cette technique, c'est qu'en fait on est directement à fleur d'eau, à la même hauteur que les oiseaux.
0: Auriez-vous un conseil à donner pour que les auditeurs désirant tenter justement leur expérience sans être déçus ?
1: Ce que je prends des photos, c'est la lumière. Je vais essayer de magnifier les paysages ou les oiseaux, les animaux que je vais prendre en photo par des belles lumières, soit du matin, soit du soir, soit par des brumes, comme ici sur cette photo du lac de Grandlieu qui avait été pris un 24 décembre avec toutes ces belles lumières qui sont très fugaces mais qui sont des lumières réelles et non retouchées.
0: Quels sont vos lieux favoris pour vos sorties photos animalières, Christophe ?
1: Pour observer des oiseaux dans le coin, vous avez le lac de Maine, la partie un petit peu plus sauvage. Vous pourrez observer des grébupés, des cormorans, des hérons, des aigrettes, les basses vallées angevines, notamment quand l'eau commence à baisser. En baissant, ça va créer des petites mares, des petits étangs dans lesquels en fait les oiseaux vont s'agglutiner. Vous avez l'étang Saint-Nicolas où on peut observer aussi pas mal d'oiseaux. Et évidemment, la Loire, dans ce qu'en était les bancs de sable, la Loire fait apparaître des bancs de sable où vous allez pouvoir trouver des sternes, des petits gravelots, des cormorans, des aigrettes, des hérons, des martins pêcheurs. Bref, pas mal d'oiseaux qui vont pouvoir en fait se reposer sur les bancs de sable et qui sont assez facilement observables.
0: Concluons notre échange par une anecdote, celle qui vous vient à l'instant à l'esprit.
1: Pour la petite anecdote, en fait, ils avaient annoncé de la neige ce jour-là, donc j'avais mis un affût dans les bas et je téléphone à Louis-Marie Préau pour qu'on aille faire de la photo ensemble. Donc il me dit « Ok, bon, on y va, etc. » Donc chacun y va avec son affût. Lui devait faire des photos de moi en affût pour son livre. Et il y avait des barges qui arrivaient, etc. Donc ça faisait déjà un petit moment qu'on était tous les deux, chacun notre affût, mais dans l'eau, dans le froid, quand tout à coup, en fait, on a entendu des sirènes de gendarmerie. Donc on se retourne, on ouvre nos affûts tranquillement pour voir. Et en fait, il y avait des gendarmes qui, au loin, nous demandaient de revenir. Et en fait, on avait tout simplement été dénoncés, pensant qu'on était en fait des braconniers. Donc, ils nous ordonnaient de revenir. Sauf que nous, au départ, on voulait pas parce qu'il y avait, on attendait en fait le décollage des oiseaux pour pouvoir les prendre sous la neige. Ça s'est fait finalement assez vite. J'ai pu réaliser cette photo. Nous sommes revenus donc sur la rive. Les gendarmes nous ont demandé en fait d'ouvrir nos voitures. On a dû enlever tout ce qu'il y avait dedans en fait et ils voulaient voir s'il n'y en avait pas des fusils, etc. Qu'on n'était pas en train de faire en fait du braconnage alors qu'on venait tout simplement avec des appareils photo.
0: Merci Christophe Bourgeteau. Je le rappelle, vous êtes photographe animalier de paysage et jusqu'au 30 août, vos plus belles photos d'oiseaux de la nature sont à voir à la Maison du Pêcheur du lac de Grandlieu. C'est à la Chevrolière du mardi au dimanche entre 10h et midi, puis 14h, 18h30. L'info en plus, vous serez présent le jeudi 21 mai de 19h30 à 21h30 pour un échange avec le public visiteur. Réservation conseillée au 02 40 31 36 46. Le 02 40 31 36 46.
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0: Merci d'écouter le Passe Alternante sur votre radio associative préférée, Alternante FM 98. La bonne fréquence à La Chapelle-sur-Erdre, où une randonnée solidaire aura lieu le jeudi de l'Ascension, donc jeudi qui vient. Nous aurons des explications par son organisatrice, Chantal Bilan. Le temps pour moi de vous parler de la quatrième participation de la ville de Nantes au Printemps des cimetières, un événement national qui fête ses 10 ans jusqu'au 13 mai. Certes, se promener dans l'un des 13 cimetières nantais, il y a mieux pour se divertir. Et pourtant, ces lieux regorgent d'histoires, d'anecdotes et de monuments intéressants. Vous en doutez? Alors assistez à l'une des visites guidées. Elles sont réalisées à plusieurs voies à chaque fois, notamment par un guide du patrimoine pour l'aspect historique, un agent d'accueil des cimetières pour la gestion quotidienne des lieux, mais aussi un agent de nature et jardin pour la végétalisation. Plusieurs dates sont encore proposées d'ici le 13 mai. Elles sont consultables sur le site internet de la ville de Nantes.
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0: La troisième partie du Passe d'Alternante nous conduit à La Chapelle-sur-Erdre pour la traditionnelle sortie solidaire ce jeudi de l'Ascension. Une idée de sortie organisée et au profit de l'association Enfants du Rwanda, présidée bénévolement par Chantal Bilan, que je salue. Bonjour.
2: Bonjour.
0: Est-ce un défaut visuel? Et dans ce cas, il va falloir rapidement que je change les verres de mes lunettes. Je lis que l'association Enfants du Rwanda, c'est près de 35 ans d'existence, Madame Bilan?
2: Ben oui, elle est née en 1990. C'est parti de personnes qui ont adopté des enfants au Rwanda et puis qui venaient tous d'un même orphelinat. Ils ont voulu aider l'orphelinat, ils ont créé une association.
0: Et au fil du temps, vous avez pris l'affaire en main puisque vous êtes devenue présidente, c'est ça?
2: Donc moi, je suis rentrée dans l'association en 2000 et puis j'ai pris la présidence en 2007, au moment du décès du président, en fait, décès brusque du président. Sinon, l'association se serait arrêtée, donc j'ai pris la présidence.
0: Quelle est la plus belle action, selon vous, Chantal Bilan, qu'Enfants du Rwanda a réalisée?
2: Moi, je trouve que quand même, ce sont les parrainages, parce que quand on voit les jeunes, c'est depuis 1990 que ça existe, donc les jeunes qui ont été parrainés, ils sont devenus grands. Et je trouve que ce qui est génial, c'est que c'est l'une d'entre elles qui maintenant représente l'association au Rwanda et puis gère particulièrement les parrainages, puisque c'est ça qui est le plus important. Mais moi, je pense que c'est important, ça, de voir que quelqu'un qui a été aidé va aider maintenant l'association.
0: Effectivement, c'est bien vrai tout ça. Alors, le nerf de la guerre de l'association, c'est bien sûr trouver des fonds pour avancer et faire des choses. D'où cette mobilisation de l'association pour une sortie solidaire, donc jeudi de l'Ascension. Pour cette année 2026, vous avez choisi une épreuve sportive à destination de tous. Quelle est-elle?
2: L'argent va aller aux jeunes. C'est très large en fait. Ce sont les deux actions principales qu'on continue, c'est-à-dire la scolarisation, très important, et la santé des enfants, puisqu'on aide beaucoup d'enfants handicapés ou de familles très pauvres. Donc la santé, pour eux, ils ont quand même des gros problèmes de santé. Donc la scolarisation, on a soit des parrainages individuels, des jeunes qu'on parrainait déjà depuis un moment, qui grandissent mais qui n'ont pas encore terminé. Soit on aide un centre d'enfants handicapés et on aide aussi un groupe scolaire.
0: Et pour ça, vous organisez donc une randonnée ce jeudi de l'Ascension, une randonnée sous l'aspect de 3 distances. Quelles sont-elles, ces distances?
2: Alors, les distances, c'est 15 km. Alors là, c'est assez sportif parce que c'est le long de l'Erdre, bon là, c'est calme, et puis ensuite le long du Gèvre, assez escarpé. Sinon, on a aussi un circuit de 8 km. Alors, celui-là, c'est le long de l'Erdre, donc qui est assez plat et qui convient même aux personnes à mobilité réduite, en fauteuil roulant, il n'y a aucun problème. Et puis après, on a un troisième circuit qui fait 5 km et qui, lui, est court, mais il y a des passages quand même qui ne sont pas plats.
0: Et les randonneurs auront-ils des paysages, des lieux à voir pendant cette randonnée sur ces 3 distances?
2: Là, je peux vous dire qu'à chaque fois, les gens, quand ils arrivent, quand ils reviennent, ils sont enchantés de ce qu'ils ont vu. Parce que d'abord, il y a même des chapelains qui découvrent ce coin-là. Donc en fait, vous êtes le long de l'Erdre, c'est vraiment magnifique. Et vous êtes en plus sous les arbres, hein, donc vous êtes à la campagne en fait. Ensuite, le long du Gève, ben, c'est pareil, hein, si vous êtes à la campagne, sous les arbres, c'est à chaque fois les gens, ils reviennent, ils sont émerveillés du paysage. C'est vraiment très très beau.
0: Ces trois distances se font vraiment sur des parcours de randonnée, il n'y a pas de route, de choses comme ça.
2: Celle de 5 km, elle a un petit peu plus de route. Après, il y a un moment où on est obligé d'aller sur des trottoirs, mais il n'y a pas d'endroit qui soit dangereux, quoi. Il n'y a aucun problème.
0: Revenons sur le parcours des 8 km. Vous avez dit qu'il est accessible aux personnes à mobilité réduite. Quelques mots d'explication, Madame Bilan, sur ce parcours.
2: Ben, en fait, l'origine de ce parcours, c'est parce qu'il y avait des personnes qui avaient des poussettes et qui auraient aimé participer à la marche. Mais ben, c'est absolument impossible sur la distance des 15 km, puisque c'est la seule qui existait à l'origine. En fait. Et c'est comme ça qu'on a demandé à l'ACC Marche s'ils pouvaient nous indiquer un parcours et qu'ils nous ont créé en fait, ce parcours des 8 km le long de l'Erdre.
0: Ravitaillement est annoncé sur toutes les distances, mais il est toujours bon d'emporter un petit truc à grignoter. Ça mange pas de pain, ainsi qu'une gourde pour éviter les crampes. Pour conclure, un mot sur le départ de ces marches rando. Elles sont tarifées 7 € jusqu'à ce mercredi sur Eloasso, puis sur place, donc le jeudi de la rando, avec une majoration de 1 €. Dans ce tarif, une partie donc servira à l'association. Quelle somme à peu près ?
2: Tout est pour l'association. D'habitude, on réussit à avoir à peu près 2 000 € qui partent intégralement au Rwanda.
0: Et pour cette année, c'est à peu près le projet que vous allez faire avec cette somme que vous estimez à obtenir ?
2: L'argent, il va partir très rapidement, hein, il part au mois de juillet. Et il sert au projet de scolarisation des enfants, donc les parrainages, ça participe, hein, puisque on envoie à peu près 30 000 € par an au Rwanda, surtout de l'année. Donc en fait, cet argent-là va participer à la scolarisation des enfants pendant un trimestre, mettons. Ça va surtout payer la mutuelle de santé, parce que la mutuelle de santé, elle se paye au mois de juillet. Donc, elle va payer la mutuelle de santé. Et maintenant, on demande aux familles de donner de plus en plus d'argent. Pour eux, c'est beaucoup, parce que c'est 3 € par personne. Mais toute la famille doit participer. C'est-à-dire que ça demande vraiment une trop grosse somme. Donc, ils ne sont pas capables de la donner d'un coup. Donc, nous, on participe à ça. Ensuite, ça va permettre de financer la kinésithérapeute qui vient au centre de jour qu'on a construit et qui vient une fois par semaine pour une séance gratuite. Et puis après, on aide aussi le groupe scolaire de Taré. Et là, on parraine 59 enfants. Ben donc, ça participe à la scolarisation de ces enfants. Et on paye aussi la cantine, on paye des uniformes. Donc, ça finance vraiment beaucoup de choses.
0: Alors, je pense aux auditeurs qui ne pourront pas participer à cette marche rando, mais qui ont été touchés par votre témoignage, Madame Bilan. Est-ce qu'ils peuvent soutenir d'une autre manière l'association ?
2: Il y a plusieurs façons de soutenir l'association, parce que, en fait, quand je parle du groupe scolaire de Taré, on paye la cantine aux enfants. C'est un collège, les enfants qui sont au collège, il est obligatoire d'aller à la cantine et les parents n'ont pas les moyens de payer la cantine. Donc, en fait, ces enfants ne mangeaient pas à midi. Maintenant qu'ils mangent à midi, ils réussissent les examens d'entrée au lycée. Et du coup, on a chaque année au moins 7 enfants. Et ça peut aller jusqu'à 13. Mais le problème, c'est que les parrainages, ils ne suivent pas. Donc, en fait, on a vraiment besoin on cherche des parrains. Alors, un parrain, il va verser 20 à 25 euros par mois, suivant ses capacités. Agathe, justement, dont je parlais, est au Rwanda et elle va gérer l'argent. Donc, elle va envoyer aux familles l'argent du parrainage. À l'inverse, elle va demander aux familles de fournir un bulletin, puisque pour nous, c'est la seule preuve que l'enfant va à l'école. Donc, c'est obligatoire. Et moi, j'envoie ensuite le bulletin aux parrains. Ou alors, ben, les personnes peuvent faire un don.
0: Tout ça, vos chaussures de randonnée et de votre tenue adéquate pour participer donc à cette marche solidaire au profit de l'association Enfants du Rwanda à la Chapelle-sur-Erdre. Le lieu de rendez-vous de départ et d'arrivée des trois distances est situé où précisément, Chantal Bilan ?
2: C'est au complexe sportif de la Coutancière à la Chapelle-sur-Erdre. De toute façon, on flèche l'itinéraire voiture à partir du moment où ça devient un peu compliqué.
0: Bon, reste plus qu'à croiser les doigts afin que ce jeudi 14 mai, la météo soit clémente afin d'attirer un maximum de participants et puis que cette rando se déroule dans une belle ambiance. Merci pour cette présentation, Chantal Bilan, bénévole, présidente de Enfants du Rwanda et à l'initiative de cette marche solidaire à la Chapelle-sur-Erdre.
2: Bonne journée, au revoir.
0: Encore un grand merci à mes invités d'avoir répondu présent à mon invitation pour évoquer Rock en ferme à Orvault-Bugalière le samedi 23 mai. À Christophe Bergeteau pour ses conseils sur la photographie animalière en lien avec son expo à la Maison des pêcheurs à la Chevalière, ainsi qu'à Chantal Bilan pour ses explications sur la randonnée solidaire à la Chapelle-sur-Erdre jeudi de l'Ascension. L'Ascension, l'occasion pour vous de faire le pont ou pas, quelle que soit votre situation. Très belle fin de semaine. Dans l'immédiat, c'est la bande musicale qui arrive. De la musique sans coupure promotionnelle. Bonne musique avec qui ? Avec Alternante FM, bien évidemment.
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Pauline, j'ai bien eu votre email. J'avoue, il m'a un peu surpris. On ne m'écrit pas de choses pareilles. Et puis surtout, pas un lundi. J'ai tout de suite envisagé de vous faire licencier. Et puis j'ai pris l'après-midi pour me faire un avis.

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0: Merci de rester avec nous à l'écoute de RFI. Les midi à Paris, 10h en temps universel. Le journal avec vous, Karine Bellicha. Karine, bonjour.
1: Bonjour Caroline, bonjour à tous. À la une, le cessez-le-feu entre Washington et Téhéran est sous respirateur artificiel. Aucune avancée sur un plan de sortie du conflit. Et Donald Trump a les yeux rivés sur Pékin. Il s'envole demain pour rencontrer son homologue Xi Jinping. Avant de partir, il a pris le temps de sanctionner plusieurs entités chinoises qui seraient impliquées dans le transport illicite de pétrole iranien. Le travail des autorités sanitaire n'est pas terminée, prévient le patron de l'OMS. Après l'évacuation réussie de plus d'une centaine de passagers et membres d'équipage du MV Ondus, il faut, dit l'OMS, respecter désormais un confinement de ces personnes pour éviter la propagation de l'antivirus. Et puis le sable est trop exploité dans le monde et ce n'est pas une ressource inépuisable.

0: s'alarme l'ONU, qui souligne aussi son rôle de protection contre le réchauffement climatique. Explication à la fin de ce journal. Le cessez-le-feu est bien mal en point entre les États-Unis et l'Iran. Il est sous assistance respiratoire massive, selon les mots de Donald Trump, qui estime que la réponse de Téhéran à son plan pour sortir de la guerre n'est pas du tout à la hauteur. Le président américain s'impatiente aussi face au blocage du détroit d'Ormuz. Il envisage de relancer l'opération d'escorte des bateaux pour tenter de briser le blocus iranien. Avant de s'envoler pour Pékin demain, rare rencontre prévue avec son homologue Xi Jinping. Mais comme à son habitude, il ne veut pas se déplacer sans montrer les muscles. La Maison-Blanche a pris soin de sanctionner plusieurs entités chinoises impliquées, selon les États-Unis, dans le transport illicite de pétrole iranien vers les côtes chinoises. Vincent Souriau.
1: 3 individus et 9 entreprises épinglées par la Maison-Blanche. Parmi elles, le département du Trésor, qui met en œuvre ces sanctions, désigne plusieurs entités qui facilitent la vente et le transfert du pétrole iranien à la Chine. L'administration américaine pénalise en particulier 2 firmes basées à Hong Kong, Blue Ocean et Sanmu, citées comme des sociétés écrans impliquées, selon l'administration américaine, dans le transport de multiples cargaisons d'hydrocarbures liées aux gardiens de la Révolution, cargaisons valant chacune des dizaines de millions de dollars. Les États-Unis ajoutent qu'ils se tiennent prêts à agir contre quiconque soutiendra le commerce illicite de l'Iran et que Washington imposera, si nécessaire, des sanctions indirectes à des institutions financières. Le ministère de l'économie menace notamment les banques chinoises associées aux raffineries de la province du Shandong qui, d'après le gouvernement américain, réceptionnent et traitent de très larges quantités de pétrole brut iranien. Vincent Souriau, Washington RFI.
0: Sur l'autre front, le cessez-le-feu au Liban est décidément bien théorique. 6 personnes sont décédées dans un bombardement aérien israélien dans le sud, près de Tyr. L'État hébreu continue ses pilonnages quotidiens et le Hezbollah pro-iranien poursuit aussi ses attaques contre des cibles israéliennes. En Israël, où un rapport publié aujourd'hui souligne le recours systématique du Hamas et d'autres groupes palestiniens aux violences sexuelles lors des attaques du 7 octobre 2023 et pendant la captivité des otages à Gaza. La commission d'enquête relève que le mouvement islamiste et ses alliés ont utilisé des tactiques de violence sexuelle et de torture infligées de manière à intensifier la terreur et l'humiliation. En 2024, l'ONU avait déjà fait état d'informations claires et convaincantes concernant l'utilisation des violences sexuelles systémiques le 7 octobre et en captivité contre certaines femmes et enfants israéliens. Le rapatriement de tous les passagers du bateau MV Ondus ne signifie pas que l'alerte à l'antivirus est levée. Notre travail n'est pas terminé, avertit le patron de l'OMS. Le navire fait désormais route vers les Pays-Bas. Après l'évacuation sous haute protection dans l'archipel espagnol des Canaries, de 125 personnes de 23 pays différents, tous sont ou seront mis en quarantaine selon les protocoles mis en place par chaque pays pour éviter la propagation du virus, sauf aux États-Unis où les autorités n'ont pas prévu de confinement des passagers. En France, les autorités multiplient les réunions de crise. 42 jours d'isolement ont été décidés en prenant soin de ne pas créer de panique. La comparaison avec l'épidémie du Covid-19 n'est toujours pas de mise à ce stade. Écoutez les explications du professeur Olivier Bouchot, chef du service des maladies infectieuses et tropicales de l'hôpital Avicenne de Bobigny.
2: S'il y a une transmission interhumaine, dans les limites de ce qu'on connaît, parce que c'est un virus qu'on ne connaît pas tant que ça, c'est une maladie rare, hein, la maladie antivirus, hein, il y a 100 000 de cas par an dans le monde, ce qui représente très très peu de choses. Et cette transmission interhumaine, elle est très peu connue, puisque jusqu'à présent, elle n'était pas du tout considérée comme un mode de transmission habituel, et ça reste probablement vrai. Parler de mettre des masques maintenant me paraît complètement hors de proportion avec la réalité de ce qui se passe. Que s'il y a une transmission interhumaine, a priori, ça nécessite des contacts très rapprochés. Donc dans l'état actuel des choses, à part peut-être des personnes qui vivraient dans l'entourage d'une des personnes contact, mais ça représente un nombre infiniment petit en France. Mais pour le français de tous les jours, il n'y a aucune raison pour se protéger de l'antivirus, il n'y a aucune raison de mettre des masques.
0: Le professeur Olivier Bouchot, interrogé par Laurence Théo, la France qui demande une coordination plus étroite des protocoles sanitaires au sein de l'Union européenne. En Bolivie, les grèves et blocages de routes pour demander des solutions à la crise économique ne faiblissent pas. Au contraire, de nouveaux secteurs se joignent à la mobilisation et la capitale administrative, La Paz, est complètement coupée du reste du pays. Résultat, certains produits comme le poulet commencent à manquer et les prix montent. Correspondance de Nils Sabin à La Paz.
3: Au marché Rodriguez de La Paz, les étals de viande font peine à voir. Elles sont souvent à moitié vides et certains commerçants n'ont plus rien à vendre. Après une semaine de blocage de route, le manque d'approvisionnement se fait sentir. Pour Sylvia, une cliente, la viande est quasiment inabordable.
4: Avant, je m'achetais un beau poulet pour 4 euros. Mais là, ils les vendent à 10 euros. Et là, en face, à presque 12 euros. Ce n'est plus possible.
3: Quant aux vendeuses, comme Marta, elles expliquent que ce sont les fournisseurs qui ont fait monter les prix.
5: La mairie devrait d'abord aller contrôler les grossistes si elle veut que nous, nous vendions à des prix corrects.
3: La Paz dépend de la région de Santa Cruz à l'est pour être approvisionné en viande ou encore en huile. Le gouvernement a donc lancé dimanche un pont aérien pour faire arriver de la viande à la capitale. Gustavo Serrano, vice-ministre du commerce interne.
6: Aujourd'hui, on vient de réceptionner 10 000 kilos de poulet et 10 000 kilos de bœuf ne devraient pas tarder à arriver. On va continuer comme ça chaque jour en approvisionnant les villes qui sont affectées par les blocages.
3: Les blocages de route devraient encore durer au moins une semaine, car une marche de secteur opposée au gouvernement compte arriver à La Paz lundi prochain. Nils Sabin, La Paz, RFI.
0: Aujourd'hui, le programme des Nations Unies pour l'environnement publie son troisième rapport intitulé « Le sable, le développement durable, une ressource essentielle pour la nature et le développement ». Ce rapport, rédigé par 27 experts du monde entier, explique notre dépendance au sable, notamment pour nos infrastructures, une exploitation qui n'est pas sans conséquences. Juliette Pietraszewski.
7: D'ici 2060, la demande en sable pour les constructions devrait augmenter de 45%. Une exploitation trop importante, explique Pascal Peduzzi, le directeur du programme des Nations Unies pour l'environnement.
8: Il est prélevé beaucoup, beaucoup plus rapidement que le sable met à se reconstituer. Nous en extrayons 50 milliards de tonnes par année, l'équivalent d'un mur qui ferait 27 mètres de haut, 27 mètres de large et qui ferait le tour de l'équateur chaque année.
7: Le sable a pourtant un rôle protecteur multiple contre, par exemple, l'élévation du niveau de la mer, mais pas seulement.
8: Le sable, c'est la première ligne de défense contre les impacts liés au changement climatique, que ce soit l'intensification des vagues de tempête ou l'infiltration d'eau salée dans les aquifères. Et il y a aussi un rôle de protection dans le sens qu'il régule la manière dont les rivières s'écoulent.
7: Le sable fait ainsi partie intégrante de notre écosystème, explique Pascal Peduzzi.
8: Par exemple, les pêcheurs, si vous enlevez du sable, dans les sables, vous avez tous les micro-organismes qui nourrissent les petits poissons, qui nourrissent les plus gros, etc. Donc si vous stérilisez les fonds marins, vous allez avoir un problème sur les pêcheries. Donc il y a tout ce, effectivement, cette dépendance de soutien du sable à nos activités ou à notre sécurité.
7: Les Nations Unies estiment par ailleurs qu'environ la moitié des entreprises de dragage, l'opération qui extrait le sable au fond de l'eau, agissent dans des aires marines protégées.
0: Et puis c'est le coup d'envoi du Festival de Cannes ce soir. 10 jours de compétition qui verront 22 films se disputer la Palme d'Or pour succéder à un simple accident de l'Iranien Jafar Panahi. Tout de suite, 8 milliards de voisins avec vous, Emmanuel Bastide, bonjour.
9: Bonjour Karine Bellicha, prochain journal dans 50 minutes chez 8 milliards. 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

0: Bonjour, Justine Morvan est l'invitée de Rien à voir, le magazine de la rédaction d'Alternante FM, mis en onde par Emmanuel Raffalin. Notez d'ores et déjà que Justine Morvan vous donne rendez-vous ce soir à 20h au centre Yézou à Cévenadur de Saint-Herblain, où sera projeté son film documentaire Quarantaine Même. Cette soirée des fiertés est organisée par le centre Yézou à Cévenadur, l'agence culturelle bretonne, NOSIG et CinéPride. Des maths, Justine.
1: Des maths.
0: Bon, je commence bien, j'ai pas trop fourché sur...
1: Un petit peu, mais c'est pas grave. Ça se dit quarantaine même.
0: Voilà, je risque encore de fourcher, sans me pardonner.
1: Pas de problème.
0: Avant de présenter votre film, est-ce que vous confirmez avoir suivi en 2011 des études à Sciences Po en Master 2 Politique et Société ?
1: Non, c'est pas moi. Je pense qu'il y a eu une erreur. On est deux Justine Morvan à réaliser du documentaire, je suis désolée. Et il y a une super autre réalisatrice qui s'appelle Justine Morvan qui sort des films à peu près au même moment que moi. Et du coup, c'est pas moi du tout.
0: Alors moi, j'en ai trouvé une troisième qui est une éditrice.
1: Ah oui, il y a aussi des gens qui font... Alors, il y a beaucoup de Justine Morvan.
0: Il y a que des Justine Morvan.
1: Ouais, des Justine Morvan très talentueuses, semblerait-il.
0: Et là, je reçois la meilleure d'entre elles.
1: Je ne sais pas si je suis la meilleure, mais...
0: Donc, je n'ai aucune information sur vous. Donc, ouais. Je vais vous demander de préciser votre parcours, parce que sinon, on va faire celui de votre homonyme.
1: D'accord. J'ai surtout commencé par D1, ce qui me permet aujourd'hui encore de pratiquer la langue. Et après, je suis partie sur des études dans le social, donc rien à voir. Enfin, rien à voir et finalement, si, un petit peu, quand on commence à travailler dans le documentaire, on se rend compte qu'il y a des ponts. Mais donc, j'ai un double diplôme dans le social. J'ai travaillé pour la ville de Paris pendant plusieurs années. Et après, je suis partie en voyage pendant un an en Amérique du Sud, en sac à dos. Et je suis revenue en Bretagne, du côté de Brest, de là où je viens. Et j'ai décidé de m'adonner plus à mes pratiques artistiques, donc la musique et l'audiovisuel. Et voilà, ça a débuté une nouvelle carrière. S'en est suivi des années où j'ai expérimenté des choses. On va dire que j'ai une approche plutôt empirique. Et aujourd'hui, je fais principalement de la musique et du documentaire.
0: Sans formation.
1: Sans formation. Après, surtout pour le documentaire, j'ai pas de formation. La musique, je prends des cours au conservatoire pour essayer de rattraper le retard. C'est dur, mais je lâche pas le morceau.
0: Ouais, non, mais on peut se lancer aussi. Et puis, avec l'expérience, s'améliorer chaque jour. Alors, juste parce que c'est intéressant, chez votre... homonyme réalisatrice, elle avait un projet de film qui s'intitulait « Devenir mère ».
1: Ah, effectivement, ben...
0: Il y avait une confusion possible de ma part.
1: Ouais.
0: Alors, on reviendra sur une particularité du film qui est sous-titré en français « Car vos principales protagonistes s'expriment en breton », principalement sous-titré en français, pour nous centrer sur le sujet principal du documentaire, qui est, alors on va le résumer comme ça avant de... détailler le film, le suivi du parcours PMA d'un couple de femmes.
1: C'est ça, ouais. Ouais, on peut dire ça.
0: Et quelle a été la genèse de ce projet ? Ça, c'est la question classique.
1: Ouais, mais qui est assez intéressante parce que ce qu'il faut savoir, c'est que c'est un couple que je connais bien, c'est un couple d'amis à moi de longue date. Et j'ai eu l'occasion d'échanger notamment avec Rosen, donc une des deux protagonistes, sur les difficultés qu'elle avait rencontrées lors de l'arrivée du premier enfant. En fait, elle a dû, étant la deuxième mère, donc celle qui n'a pas porté l'enfant, elle a dû adopter son propre fils, puisque à l'époque ça se passait comme ça a un peu changé depuis, mais voilà, avec toutes les difficultés que ça peut entraîner d'un point de vue social, administratif, reconnaissance de sa place. Et je me souviens avoir eu une très longue discussion avec elle autour d'une bière, à discuter de ça et de me dire mais comment ça se fait que j'étais pas au courant de ce qu'elles avaient traversé alors que je les connais assez bien. Et comment ça se fait que j'ai jamais entendu parler de ces problématiques-là, en sachant qu'il y a quand même un certain nombre de couples de femmes à avoir des enfants en France. Et je me suis dit, ah, il y a sûrement quelque chose à faire de ce côté-là. Donc, on a ensuite discuté pour savoir si elles seraient d'accord que je fasse un film là-dessus. Et elles m'ont dit oui. Et en fait, très rapidement, elles m'ont dit, on a un projet de deuxième enfant. Et cette fois-ci, c'était donc Rosane, qui n'avait pas porté le premier enfant, qui souhaiterait le porter. Donc, je leur ai dit que ce documentaire sur la place de la deuxième mère n'aurait plus vraiment de sens. Et ce qui m'a amené à faire ce documentaire sur leur parcours de PMA, finalement. Et elles m'ont dit... D'accord aussi, même si c'était pas simple non plus de me laisser rentrer dans leur intimité finalement.
0: Oui, bah vous allez nous expliquer ça. Mais ce qui est intéressant, c'est que c'est un parcours partagé avec une évolution au niveau de la législation.
1: Oui. Ouais, ouais, il y a vraiment quelque chose. C'est vrai qu'en les filmant, j'ai vraiment été plongée aussi dans toutes ces nécessités de s'adapter aux lois qui changent en France, mais aussi dans d'autres pays. Et elles sont vraiment sujettes à. Enfin, voilà, elles doivent toujours rester au courant et elles doivent aussi surtout adapter leurs projets en fonction de ce qui se passe, quoi.
0: Alors, la première maman, Lizig, a rencontré toutes les difficultés possibles. Hein, puisque à l'époque, la PMA n'était pas autorisée en France, donc il fallait s'expatrier. Donc,
1: voilà.
0: Il y avait des destinations possibles. L'Espagne, en tout cas, ce qui est mentionné dans votre film, il y a peut-être plus de destinations, je ne suis pas un grand spécialiste, et la Belgique. Et donc le choix de la Belgique aussi, un choix qui n'est pas neutre, parce qu'il est lié aussi au lever de l'anonymat du père, donc du donneur.
1: On va pas parler géniteur, du père,
0: du géniteur,
1: souvent,
0: voilà, du géniteur, du donneur. Donc en Belgique, voilà, donc l'enfant peut connaître son père à l'âge de 18 ans, s'il le souhaite. C'était un des arguments.
1: C'est vrai qu'il y en avait plusieurs. Il y avait celui-là, donc la question de l'anonymat ou du semi-anonymat. C'est une question qu'elles se sont posées pendant assez longtemps. Il y a aussi une autre, ce qui a amené à cette décision, c'est aussi parce que, et ça elle l'explique un petit peu dans le documentaire aussi, en fait c'est très compliqué d'avoir les informations, de savoir où on va, comment ça va se passer, quelles sont les démarches à effectuer. Et en fait, elles avaient un couple d'amis qui étaient allés faire leur enfant, concevoir leur enfant en Belgique, dans cette clinique. Et donc, elle pouvait leur transmettre toutes les informations. Donc, c'était pas négligeable non plus pour elle d'avoir déjà un certain nombre d'informations, de savoir comment ça allait se passer, de savoir que ça s'était bien passé pour cet autre couple. Et il y avait un dernier argument qui avait amené à ce choix vers la Belgique, c'était le fait qu'il y avait pas d'hormones au départ pour tenter en tout cas la PMA, ce qui se fait d'habitude en Espagne, il commence dès le départ avec un traitement hormonal.
0: Oui, il y avait un autre argument, c'est que c'était plus proche de la Bretagne.
1: Aussi, ouais.
0: Mais il y en a peut-être d'autres aussi, mais on n'est pas obligé d'être exhaustif. Alors vous dites qu'il n'y avait pas d'informations à part couple d'amis. Alors, mais cette fameuse APGL, l'association des parents gays et lesbiens.
1: Ouais, en fait, elles ont rencontré ce couple au sein de cette association-là, et ça les a beaucoup aidés, en tout cas, justement, à récupérer des informations, mais aussi à rencontrer d'autres couples et d'autres famille avec des enfants ou sans enfants, mais dans un parcours de PMA. Et ça, c'est vrai que je pense qu'on peut vite se sentir isolé aussi. Elles, en plus, elles sont plutôt en milieu rural. Donc, rencontrer des personnes qui sont dans ce même type de parcours, c'est pas spécialement simple. Et je pense qu'il y a un vrai soutien aussi. Il y a quelque chose qui se crée. Il y a une vraie communauté autour de ces problématiques-là. Ouais.
0: On en profite aussi pour donner de l'information. Ça peut être utile. Donc, il existe une antenne APGL au sein de NOSIG à Nantes. Voilà. Alors, les difficultés. Alors, il y a des difficultés d'ordre médical. Il y a plein d'incertitudes. Ça ne marche pas tous les coups. Et ça, psychologiquement, ça travaille.
1: Ben, en tout cas, c'est sûr que même moi, ayant fait le parcours avec elle, les trajets avec elle, il y a quelque chose, il faut vraiment partir du jour au lendemain. Elle travaille, elles ont déjà un enfant. On ne sait pas si ça va fonctionner. Il y avait aussi, effectivement, Lizzy, quand elles ont eu leur premier enfant, il y a eu aussi des problématiques au niveau du corps qui faisaient qu'elle n'a pas réussi. Je crois que c'était une obstruction qu'il y avait au niveau d'une trompe qui faisait que, de toute façon, ça ne pouvait pas fonctionner. Mais il y a Il y a beaucoup, beaucoup de critères à prendre en compte pour que ça fonctionne. Et le pourcentage de réussite est quand même assez bas. Donc, c'est beaucoup d'énergie, beaucoup d'investissement. C'est pas très sexy, en fait, parce que c'est vraiment que de la route pour 5 minutes dans une clinique. Et après, il faut repartir vite, vite. Donc, c'est vrai que c'est quand même des conditions qui sont un peu particulières. Et j'avais aussi envie de filmer ça parce que je me suis dit que faut quand même être sacrément amoureuse et avoir envie d'avoir un enfant. Enfin, là, il y a vraiment quelque chose d'engagé, en tout cas, pour avoir un enfant, de traverser la France tous les mois pour tenter d'avoir un enfant sans savoir ce que ça va donner. Je trouve ça beau aussi à filmer.
0: À l'époque, l'essence était moins chère, mais à chaque fois, il fallait verser au niveau de l'hôpital 300 euros.
1: Il y avait aussi des virements qui étaient faits, mais effectivement, elle m'avait dit que leur premier enfant leur avait coûté, entre guillemets, autour de 5000 euros à l'époque. Ça a dû augmenter depuis, mais c'est pas des petites sommes. Et voilà, faut savoir aussi que c'est un couple de femmes, donc c'est moins compliqué et moins onéreux que les couples d'hommes, où là, c'est encore autre chose, quoi. C'est des sommes qui sont beaucoup plus astronomiques.
0: Alors, ce n'est pas automatique. Hein. Il y a des consultations au niveau de psychiatres. Curieusement, un questionnaire très sommaire.
1: Là, c'était en France.
0: Sur la couleur des cheveux.
1: C'était avec la biologiste. La psychiatre, elle n'intervenait pas trop dessus. Après, c'est vrai que c'est compliqué parce qu'il y a beaucoup d'informations, il y a beaucoup de lieux. Elle navigue entre la France et la Belgique.
0: Et puis, ils sont en blouse blanche. Alors, bon, les reconnaître. Puis, parfois, ils sont masqués aussi parce que c'est pendant le Covid.
1: Vrai.
0: Donc,
1: mais en tout cas, j'ai des arguments. C'est vrai. Ah, non, mais, et ça a été. Ça a créé de la confusion chez plusieurs spectateurs et spectatrices. Mais en tout cas,
0: ça me rassure.
1: C'est sûr qu'elles ont un peu navigué entre la France et la Belgique parce qu'il y a eu la loi de bioéthique qui est passée au moment où moi je les filmais. Et du coup, elles se sont posées la question de est-ce qu'on n'essaierait pas de faire cet enfant en France. Mais effectivement, il y a des rendez-vous un peu particuliers avec la biologiste, la psychiatre. Et j'ai quand même eu la chance de pouvoir filmer ces moments-là aussi, qui étaient des moments qui me paraissaient importants pour montrer aussi le côté finalement très froid qu'il pouvait y avoir dans l'accompagnement et qui peut être à certains moments nécessaire aussi. Mais en tout cas, il y avait aussi quelque chose de très particulier, c'est qu'ils n'ont pas eu le temps de se préparer. Donc là, c'était en France, dans le CECOS, le centre de fertilité qu'on retrouve dans différentes régions en France. Et ce qu'il faut savoir, c'est que la loi venait juste de passer. Donc, ils n'avaient pas tout à fait pu adapter leur accompagnement pour des couples de femmes. Donc, les questions qu'ils posaient et l'accompagnement qu'ils proposaient étaient très similaires à celui qu'on pouvait proposer à un couple hétérosexuel qui avait des problèmes de fertilité, ce qui n'est pas le cas de ce couple, en fait. Eux, juste de manière naturelle, elles ne peuvent pas avoir d'enfants. Donc, elles doivent passer par le corps médical, mais ce n'est pas un problème de fertilité. Donc, il y avait aussi toutes ces questions-là qui se posaient et qui étaient très intéressantes, quoi, aussi de quelle position seulement elles avaient pendant les rendez-vous et comment elles essayaient un petit peu de leur expliquer que pour elles, c'était pas un problème de fertilité, quoi.
0: Mais ce questionnaire me faisait penser qu'on se rapprochait quelque part d'une forme d'eugénisme.
1: En fait, ce qu'il faut savoir...
0: Pourquoi vous voulez avoir des cheveux raides, des cheveux...
1: Ouais, ce qu'il faut savoir, c'est que c'est surtout pour... C'est pour ça que je dis que ça n'était pas adapté au couple de femmes. C'est que pour un couple hétérosexuel qui n'a pas spécialement envie d'annoncer à tout le monde autour qu'ils ont des difficultés à avoir des enfants, on essayait de faire en sorte que l'enfant ressemble le plus possible aux deux parents. Ce qui est un peu plus aberrant pour un couple de femmes, parce que de toute façon, de fait, on sait que ça n'a pas pu se faire naturellement. Donc, mais là, ils se sont basés là-dessus. Et quand on a cet argument-là, c'est un peu plus... ça paraît un peu plus logique, en tout cas.
0: Oui, parce que comme ça, quand on découvre, on se dit, mais pourquoi demander la couleur des yeux? Pourquoi demander...
1: Ouais. Mais ça s'arrête là, hein, ça ne va pas plus loin.
0: Non, il n'y a que quelques questions.
1: Il n'y a que quelques questions et je les ai gardées parce que je trouvais que c'était intéressant aussi. Mais c'est vrai que ça montre aussi que bon, bah, pour elle, cette question-là avait peu d'importance. Parce que quand elle se présente, de toute façon, on sait automatiquement qu'il y en a une des deux qui a porté l'enfant et donc que les gènes ne viennent que d'un côté.
0: Oui, sauf que dans la motivation et le désir de la seconde maman, elle aurait voulu que ce soit, enfin, elle voulait que ce soit le même donneur.
1: Sur le moment, parce que c'était possible, oui, elles se sont dit ça. Elles se sont dit, ça pourrait être bien qu'ils soient liés par ce même donneur. Voilà, c'était sans compter qu'après, il se passe un certain nombre de choses aussi qui fait que c'est pas si simple que ça.
0: Oui, puis même le donneur, il n'est pas non plus... Enfin, il est limité dans... Je ne sais pas comment le dire, en fait, mais dans ses dons, quoi. Enfin, c'est pas... Il a...
1: Je ne sais pas à quel point c'est possible.
0: Je ne sais pas comment le dire, en fait. L'image qui me viennent, je ne vais pas le dire à l'antenne. Mais...
1: En tout cas, il y a quelque chose, effectivement, c'est une banque de sperme et il y a possibilité de refaire des demandes. Il y a un certain nombre de paillettes qui sont achetées. Et ensuite, voilà, si le stock est terminé, il faut en racheter. Et c'est vrai que ça pose aussi un certain nombre de questions. À un moment donné, elles se sont retrouvées un petit peu bloquées parce qu'elles avaient terminé le stock de paillettes et qu'ils s'étaient rendu compte entre-temps que ce donneur avait des problèmes, une myopie très forte et ça pouvait être une cause de radiation des donneurs de sperme. Donc il y a aussi toutes ces questions-là qui rentrent en jeu et que j'avais pas du tout conscience avant d'aller les filmer que c'est vrai qu'elles doivent tout le temps dealer avec ce genre de problématiques. Ouais.
0: Alors, les deux protagonistes, Rosen et Lysig, donc Lysig, c'est la plus âgée.
1: Ouais.
0: Donc, elle a été choisie, entre guillemets, pour être la première des mamans.
1: Ouais.
0: Donc, c'est elle qui a suivi le parcours le plus difficile. Et puis, donc, au moment de la naissance... Donc,
1: je ne dirais pas que c'est le parcours le plus difficile. Moi,
0: oui.
1: Je trouve que Rosen, pour elle, ça a été plus difficile que pour Lysig. Parce que vraiment, elle a dû vraiment prouver sa place de mère au sein de la société, au niveau administratif. Et alors que Lysig, moi, de ce que j'ai senti, c'était quand même plus naturel. C'était plus simple pour les gens de l'associer comme mère de leur premier enfant. Alors que Rosane, elle a toujours dû défendre sa place, faire les papiers de l'adoption. Donc je dirais que finalement, avec toutes les questions qui viennent aussi derrière, de comment on fait lien avec un enfant quand on n'allaite pas, quand on est quand même une mère. Et donc elle a dû aussi creuser toutes ces questions-là pour notamment le premier enfant. Et de ce qu'elle me disait, moi j'avais l'impression en tout cas que la maternité avait été quand même plus complexe pour Rosane parce qu'elle était pas... Elle est moins connue aussi, cette maternité, en fait.
0: La première.
1: Pour le premier enfant, ouais.
0: Oui, parce que là, il y a donc toutes les démarches pour se faire adopter et l'importance pour Rosen, qu'elle soit reconnue comme maman.
1: Ouais. Comme mère officielle, de cet enfant, parce que en fait, ça veut dire qu'au moindre problème, sinon, elle n'a pas son mot à dire en fait. Elle peut pas demander de documents concernant son fils. Elle peut pas se présenter à l'hôpital avec son fils. Elle se sépare avec Lysig et si Lysig décède, par exemple, et ben elle n'a pas de droit envers cet enfant. Et ça peut aussi créer des stress qui sont assez terribles en fait chez la seconde mère. Il y a un super podcast qui s'appelle L'autre mère. Et qui est sorti sur, je crois que c'est Arte Radio, et qui retrace un peu tout ça, tout ce que ça génère chez la femme qui n'a pas cette reconnaissance officielle par rapport à son enfant. Il est super bien fait.
0: Comme cette émission. Et alors, Rosen, lorsqu'elle a accouché du second enfant,
1: ouais.
0: S'est reposée d'autres questions. Enfin, sa perception a un peu changé par rapport à ses deux enfants. Alors, on aime ses enfants de la même manière, mais c'est pas tout à fait la même chose si on l'a porté ou pas.
1: Ben, en tout cas, il y a au départ, parce que moi je les ai surtout filmés sur les premières années de leurs enfants, mais effectivement, il y a un lien qui est particulier. L'allaitement, la grossesse, tout ça crée aussi un lien qui est comme elle le dit assez bien, c'est un lien corporel en fait. Elle a porté cet enfant, elle a accouché de cet enfant, elle a allaité cet enfant. Donc ça crée quelque chose de particulier. Mais c'est pour ça que ça pose aussi la question de comment on trouve sa place quand on ne passe pas par ces étapes-là. Comment on arrive à créer une maternité autre. Et j'ai beaucoup aimé toutes les questions qu'elles se sont posées là-dessus. Et de comment aussi elle se positionnait là-dessus et comment on fait pour créer un lien autrement que par le corps, par l'allaitement. Et c'est vrai qu'elles s'octroyaient vraiment des temps et des questionnements là-dessus en tant que couple. Et je trouvais ça vraiment assez touchant.
0: Elles se sont posées plein de questions, mais on ne va pas tout raconter le film non plus. Quoi qu'il n'y a pas l'image, donc il faudra venir voir le film ce soir. Elles se sont posées des questions, même par rapport à l'enfant. Comment on lui fera, il apprendra qu'il est issu d'une PMA. Et toutes ces questions en amont se sont posées. Et ça, c'est bien. C'est-à-dire que... sont pas pris sur le fait. Quoi.
1: En tout cas, je peux pas parler au nom de tous les couples de femmes, mais pour elles, c'est vrai qu'il y a vraiment eu tout un travail en amont pour accueillir cet enfant. Et c'est vrai qu'elles m'avaient dit aussi que pour leur premier enfant, elles avaient eu un rendez-vous chez une psy aussi, lié directement à la clinique. Qui justement les questionnait sur comment elles allaient transmettre ces informations-là à leur enfant par la suite, leur donner des pistes, des références. Et c'est assez intéressant ouais, aussi de pouvoir assez rapidement se poser ces questions-là et de savoir comment on informe son enfant qu'il est issu d'une PMA.
0: Est-ce qu'il y a une petite couche militante dans ce documentaire, une manière à montrer une violence invisible de procédure?
1: Oui, c'était pas le but premier, mais comme le fait de faire un film en breton, c'était pas du tout le but premier.
0: On va revenir après.
1: Mais en tout cas, ça reste militant. Et c'est marrant parce qu'elle, elle me disait, je les ai questionnées plusieurs fois sur est-ce que vous êtes militante, et elles me disent que non. Mais force est de constater qu'on les retrouve sur des stands de l'association de parents gays et lesbiens pendant une marche des fiertés. Le fait même d'être parent, d'être un couple de femmes avec des enfants, il y a déjà une forme de... En tout cas, c'est politique. Et c'est vrai qu'en les filmant, je transmets un message politique, c'est sûr.
0: Les deux principales protagonistes, Lizig et Rosen, donc que l'on peut apprécier dans votre documentaire Quarantaise.
1: Vom.
0: Voilà. Donc, parlent en breton. Donc, vous les avez enregistrés dans la langue bretonne. Avant de nous expliquer pourquoi, je vous propose une respiration musicale. C'est tout à fait au hasard. Alors, c'est un groupe qui s'appelle Startigen. Et puis, c'est juste parce que je suis tombé sur un prénom féminin, Tiffen. Donc, je me suis dit, allons-y pour Startigen, Tiffen.

0: Vous êtes bien sur Alternante FM, vous écoutez bien Rien à voir, le magazine de la rédaction. Notre invitée Justine Morvan n'a pas été démotivée pour quitter le studio et donc en sa compagnie, nous allons ouvrir un nouveau chapitre, le breton choisi comme principale langue d'expression dans Quarantaise
1: Vorm.
0: J'y arriverai jamais.
1: C'est bien, si, c'est pas mal.
0: Quarantaine Vorm suit Rosène et Lysik, un couple de femmes bretonnes engagées dans un parcours de PMA. Après une longue bataille administrative pour faire reconnaître légalement leur famille, le film explore avec intimité la maternité, la parentalité queer et la place de l'amour face aux lourdeurs institutionnelles.
1: Pas mal.
0: Mais c'est pas de moi, c'est de l'intelligence artificielle.
1: D'accord.
0: Mais des fois, on a des surprises. Alors, je ne suppose plus, puisque maintenant je sais que vous n'êtes pas ma supposée première Justine Morvan, je sais que vous maîtrisez la langue bretonne.
1: Oui, et je crois qu'il se peut que je sois la seule actuellement, Justine Morvan, à maîtriser la langue bretonne. Mais peut-être que je m'avance un petit peu en disant ça.
0: Et qu'est-ce qui... vous baignez dans un milieu britophone ou qu'est-ce qui vous a amené à suivre des classes d'Iwan?
1: Moi, c'est une longue histoire. Mes parents étaient à la base pas vraiment tournés vers... donc moi, je suis passée par une scolarité d'Iwan, mais dans les années... Fin des années 80. Donc c'était pas ce qui se... On connaissait pas encore trop ce type de scolarité. Il y avait que quelques résistants et résistantes à droite, à gauche, qui essayaient de faire survivre la langue. Et c'est vrai que j'ai assez mal vécu ma scolarité classique dès la maternelle. Donc mes parents se sont dit, il va absolument falloir qu'on trouve une solution. On ne va pas tenir pendant 15 ans comme ça. Et en fait, ma mère prenait quand même des cours du soir en breton et elle m'amenait de temps en temps. Elle avait vu que j'accrochais bien. Et ils avaient entendu, je ne sais par quel hasard, parler des écoles d'Iwan. Ils ont décidé de tenter l'aventure avec moi et ça a très bien marché. Voilà, donc ils m'ont laissé à cet endroit. Ils ont plus bougé et du coup j'ai fait ma scolarité jusqu'au bac en fait en breton. Voilà, et qui a commencé aussi à faire un petit peu ma culture, en tout cas militante aussi d'une certaine manière, parce que à l'époque c'est vrai qu'il fallait quand même un peu défendre la langue et pourquoi c'était important une scolarité en breton. Et je l'ai jamais trop laissé de côté, cette langue. Même quand j'étais à Paris, je revenais régulièrement, j'avais monté une chorale bretonnante avec des amis, et dans cette chorale bretonnante il y avait Rosane et Lysik, et c'est comme ça que je les ai rencontrés. Donc notre langue de communication à l'époque, c'était le breton, parce que on avait la particularité dans cette chorale de communiquer et de chanter en breton. Et voilà, et depuis c'est resté. Ça me paraissait vraiment naturel de faire un documentaire en breton, puisque c'est la langue que moi j'emploie quand je les retrouve. Et voilà, et moi je continue avec pas mal d'amis, mais aussi dans mon travail de pratiquer la langue. Je fais notamment du doublage en breton aussi, à Quimper, à Dizalé. Voilà, et puis ma productrice aussi, Anna Lincoln, qui a la boîte de production Calanna Production, parle breton. Et du coup, c'était assez évident finalement de faire ce documentaire en breton.
0: Oui, parce qu'une fois qu'on est sorti de la filière scolaire, il faut le pratiquer, parce que sinon on a vite fait d'être démotivé pour pratiquer la langue.
1: Ouais, c'est vraiment le plus compliqué. On le voit notamment avec des personnes qui suivent, des adultes qui suivent des formations longues. Apprendre la langue, donc c'est déjà la première difficulté. La deuxième difficulté, c'est vraiment de trouver, de se créer un réseau pour pouvoir parler la langue, puisqu'il y a aucun endroit en Bretagne, aucune ville où on peut arriver et que tout le monde parle la langue, ce qui fait aussi, on va dire, la fragilité de cette langue. Donc faut recréer des petites bulles comme ça pour pouvoir la parler, des événements. Et cette chorale en faisait partie, de ces petites bulles de breton.
0: Bah, votre taxi qui vous a amené jusqu'ici vous a permis de pratiquer la langue.
1: Toujours, ouais. Ouais.
0: Toujours, c'est important. Alors, j'ai aussi un élément de réponse, puisque vous dites que votre productrice aussi parle le breton.
1: Oui.
0: Donc, mais alors, l'idée de tourner, de filmer en breton, principalement.
1: Vraiment, pour moi, c'était très naturel. On parle breton entre nous. Je ne voyais pas la raison pour laquelle je changerais de langue. Enfin, voilà, je me disais, en fait, c'est notre langue de communication, donc on va garder cette langue. Et puis, on s'adaptera pour le reste. Enfin, je me disais que c'était aussi une chance de pouvoir proposer un sujet de société en breton. Je suis quand même sensible au fait de pouvoir apporter de la matière vivante et actuelle en breton. Je trouve que bah voilà, il en manque, et c'est vrai que là c'était quand même une occasion rêvée de pouvoir et faire un documentaire sur un sujet actuel et de la proposer en langue bretonne. Mais j'avais pas envie que le breton soit le sujet principal du film. J'avais vraiment envie qu'on regarde ce film comme on regarde un film qui a été filmé en Pologne avec des Polonais, et que voilà, le fait de pouvoir écouter une langue dans un environnement qui fait que cette langue existe aussi, c'était important pour moi que ça soit vraiment pas le sujet du film et qu'on puisse aussi switcher entre le breton et le français, notamment pour les gens qui parlent pas la langue, puissent comprendre que dès qu'on se retrouve dans des environnements autres que la famille, les amis, c'est compliqué de parler la langue aussi et qu'il y a toujours, ces switches qui se font entre le breton et le français dans la vie quotidienne.
0: C'est pas le sujet, sauf que le polonais, lui, s'exprime en polonais, le téléspectateur ou le spectateur polonais, donc c'est sa langue. Donc, et quand on exporte après en Europe, donc on peut sous-titrer selon les langues de pays qui reçoivent le documentaire. Là, on est baigné avec quasiment près de 100% de spectateurs bilingues.
1: Ouais. Mais c'est pas pour autant qu'il faut faire l'effort.
0: Ce qui est bien, c'est effectivement une langue, ça doit être vivant. Ouais. Et effectivement, traiter de ces sujets-là et le sous-titrer, c'est pas ça le propos de ma part. Je trouve ça super bien. Je dis, il y a quand même une difficulté quand on s'adresse sur un sujet de société à un large public et dont une partie bilingue, quoi, une grande part.
1: Ouais, je sais pas si ça. Là, j'ai fait une projection à Paris, donc avec un public qui parlait pas du tout breton.
0: Non, mais je parle pour ceux qui parlent le breton.
1: Ah ouais, on est habitué en fait. C'est comme ça tout le temps pour nous. Il y a toujours les sous-titres. Il y a toujours, je pense que le public bretonnant, il est très habitué à ce type de fonctionnement-là. Donc. Et pour le reste du monde, je crois qu'il a été projeté en Espagne aussi. Donc voilà, donc je suis aussi assez contente de savoir que cette langue... l'idée, c'était aussi qu'elle puisse aussi se présenter ailleurs. Et justement, que la langue ne se limite pas... que le sujet ne se limite pas à la Bretagne, étant donné que c'est en breton. Quoi. C'est vraiment ça aussi que je voulais mettre en avant.
0: C'est en breton et en français lors des consultations en Belgique, parce que c'est la partie francophone, parce que ça a encore un peu complexifié les choses si c'était en flamand. Et alors j'ai noté que je pense que c'est Rosen, quand elle se met en colère, c'est en français.
1: Oui, c'est très intéressant parce que vraiment pendant tout le film, elle se parle en breton. Et c'est intéressant aussi parce que finalement, en regardant le film, je me dis la langue bretonne paraît pour une langue assez chaude, la langue de l'intime, la langue de la famille. Et finalement, le français, vu qu'il est utilisé notamment dans des endroits médicaux, donc c'est beaucoup plus froid, beaucoup plus rationnel. Et le seul moment où elle s'engueule, effectivement, c'est en français, donc ça accentue d'autant plus cette sensation au niveau des langues. Ouais.
0: Et j'avais un autre argument, là, c'était la productrice, c'est que c'est un coût supplémentaire parce qu'il faut sous-titrer.
1: C'est pas très cher. Je crois que pour elle vraiment, la langue lui importe beaucoup. Enfin, en tout cas, le fait de pouvoir faire des films en breton. Non, mais je réponds, vu que vous faites ce commentaire-là. Mais en tout cas, pour elle, il y a vraiment aussi quelque chose. On n'est pas très nombreux. Il n'y a pas beaucoup de boîtes de production qui soutiennent aussi des films en breton. Et nous, on a la chance, dans le Finistère Nord, d'avoir Anna Lincoln, qui depuis des années, œuvre, parce que sa mère aussi, avant, Zig Danielo avait monté cette boîte et a réalisé pas mal de films en breton. À l'époque, elles n'étaient pas nombreuses. Donc, il y a aussi tout ça. Je pense qu'elle, elle a complètement intégré cette idée de faire du film en breton et de soutenir aussi des réalisateurs et réalisatrices dans cette langue. Et voilà, c'est aussi un tout petit réseau. Mais on arrive quand même à faire, j'ai l'impression, des belles choses.
0: Alors, je ne sais pas si c'est Lizig ou Rosen, parce qu'il y a des fois des réunions de famille, et puis parfois, il y a un grand-père, il y a une maman qui parle le breton, un grand-père qui parle, ce qui vous permet d'élargir aussi au niveau des interviews, parce qu'il faut que les gens aient un certain niveau pour pouvoir s'exprimer. Donc, les deux protagonistes, Lizig et Rosen, sont bilingues et parlent parfaitement le breton. Les mamans, je ne sais pas. Et le grand-père, lui, c'est un puriste. Parce que...
1: Le grand-père, ouais, a été prof de breton aussi. Donc, mais c'est intéressant aussi parce que
0: C'est l'histoire de cochon, je ne sais plus.
1: Ouais, c'est ça. Il présente les animaux. Enfin, en tout cas, c'était la truie. Comment on dit une truie en breton
0: Ça, on peut faire un petit cours. Hein, comment on dit une truie en breton
1: Whiskose, c'est comme ça que ça s'appelle. Et en tout cas, c'est vrai que c'est aussi. Je sais que quand j'ai monté avec le monteur qui est aussi bretonnant, il m'a dit c'est vraiment typiquement le genre de discussion que lui il a avec son père, qui a aussi, qui est capable de transmettre pas mal de connaissances autour de la langue bretonne. Et c'est quelque chose qui est très particulier à cette langue aussi, c'est qu'on a toujours beaucoup à apprendre des anciens qui ont des connaissances qui se perdent et qui parfois peuvent s'oublier. Et ce moment-là, il a quelque chose de particulier de transmission de la langue aussi. Et je m'en étais pas rendu compte sur le moment. C'est vraiment au moment du montage où effectivement cette transmission de continuer à expliquer comment ça s'écrit, comment ça se dit, c'est vrai que ça fait partie de cette langue minoritaire aussi.
0: Il n'y a pas eu de difficulté pour motiver Rosen et Lizig pour qu'elle puisse témoigner devant votre caméra.
1: Ah si, ça a été des jours de négociation. Quasiment chaque journée de tournage a été négociée. Et ce que je peux comprendre, c'est vraiment, elles sont vraiment dans une logique de « pour vivre heureuse, vivons cachées ». Et moi, je viens les chercher avec une caméra, un ingé son. Et donc, c'était compliqué au début pour elles de se laisser filmer. Elles étaient quand même assez stressées aussi de ce que ça pouvait rendre à l'écran, de l'image qu'on pourrait avoir d'elles, de la manière... Elles avaient peur d'être jugées aussi dans leur parentalité. Voilà, elles m'ont interdit à certains moments de filmer le sol de la maison qui n'était pas encore tout à fait propre parce qu'elles étaient en pleine rénovation et qu'elles n'avaient pas envie qu'on leur dise que c'était des mauvaises mères et qu'elles n'accueillaient pas leurs enfants dans des bonnes conditions. Il y a aussi toute une pression en tout cas qui est liée à, en tout cas, à ce qu'elles représentent par rapport au couple de femmes qui élèvent des enfants. Et ça, je l'ai beaucoup senti aussi à ce moment-là. Et elles savaient que ça allait rendre leur vie privée assez publique. Le milieu bretonnant est aussi un petit milieu, donc elle savait aussi que ça allait être pas mal visionné par le milieu bretonnant. Donc il y avait aussi toutes ces questions-là et ces stress-là qui existaient, mais elles m'ont fait confiance jusqu'au bout et elles m'ont vraiment laissé filmer beaucoup de choses. Et ouais, c'est pour ça que je les remercie, parce que je sais que l'exercice peut être très compliqué, notamment sur des sujets aussi sensibles. Et elles sont finalement contentes du résultat. Quand elles ont vu le film, elles étaient assez soulagées. Et elles ont pu m'accompagner après sur des projections.
0: C'est assez paradoxal, parce qu'on dit que dans les villages, on connaît la vie de ses voisins.
1: Je pense que, ouais, mais on peut quand même choisir ce qu'on peut montrer ou pas. Il y a des choses qu'on peut garder pour soi.
0: Je pensais que le voisin connaissait toute la vie.
1: Je sais pas. Ça, je peux pas le dire.
0: Je sais pas. Je vis dans une grande ville, donc les voisins, ils savent pas qui je suis.
1: Mais... Ouais. En tout cas, elles gardent là, elles n'ont plus la maîtrise de ce qui va être montré. Par exemple, ce moment où je les filme quand elles s'engueulent, elles ne savaient pas à l'avance ce qui allait se passer. Donc il y a aussi tout ça qui se présente et qui est montré à l'écran. Et il faut quand même faire confiance à la personne qui est en face, quoi.
0: Il y a une seconde cérémonie de mariage qui est organisée.
1: Ouais.
0: Le premier était réalisé très discrètement.
1: Ouais.
0: Et là, c'est bon, là, maintenant, il faut que tout le monde le sache. Mais la présence de l'enfant est aussi un argument pour rendre le couple plus public, si ouais. on peut dire comme ça. Et alors, j'ai noté, alors, je ne sais pas si c'est un frère, un cousin, donc qui fait un compliment au couple, mais qui n'est pas dans le champ. Qui est sur le côté. Donc, est-ce que sa volonté, c'était de ne pas apparaître ou c'est vous qui avez mal cadré ?
1: Non, non, je pense que dans le feu de l'action, il n'a pas dû être visible. En tout cas, il n'y a pas eu trop de personnes qui...
0: Il n'y a pas eu trop de mauvais cadrage, c'est ça ?
1: Il y a sûrement eu, c'est aussi le principe du documentaire, hein, c'est qu'on prend sur le vif, il se passe beaucoup de choses.
0: Ça donne un sens, parce qu'on voit le micro, il est pris comme ça, et on ne voit pas la personne qui parle.
1: D'accord.
0: Elle est off. Et moi, je me suis dit, c'était au moment de la second mariage, la cérémonie, okay.
1: ouais.
0: et je me suis dit, il n'a pas voulu apparaître, parce que ça peut avoir du sens aussi. Mais non, je ne veux pas publiquement ouais. apparaître dans ce genre de cérémonie.
1: Non, non, au niveau des familles, là où j'ai filmé, en tout cas, il n'y a pas eu de difficulté du tout de ce côté-là. Donc, c'est sûrement... voilà, le prix sur le vif, on fait ce qu'on peut.
0: Vous n'avez jamais fait cette remarque ?
1: Non, vous êtes le premier à me le faire.
0: Ah bon, parce que je pensais que c'était tellement évident que j'avais...
1: Ah ouais, non.
0: J'osais à peine la faire.
1: Mais en tout cas, ça pose aussi la question, effectivement, elles, leur famille, il y a quelque chose
0: en
1: public
0: parce que
1: le fait que, effectivement, des gens viennent faire des commentaires sur leur famille à elles et le fait d'avoir des enfants, c'est quand même quelque chose qui est très sensible. Et même elles, au sein de leur famille, il y a eu certaines difficultés et ça reste des sujets qui sont blessants aussi pour elles. Enfin, en tout cas, qui ne sont pas faciles à aborder et qui laissent des traces.
0: Oui. Le sujet de l'homophobie est juste suggéré. Donc, Rosen, je pense qu'il y en a plus subi que Lizzie qui est passée sans qu'il y ait aucun problème.
1: Quoi. Après, c'est aussi des histoires... peut-être que Lizzie qui a une sensibilité autre aussi. Je pense que le fait que Lizzie qui ait porté le premier enfant, ça change quelque chose. Et c'est vrai que certains commentaires qu'il y avait pu y avoir s'étaient passés plutôt dans la famille de Rosen aussi. Donc... voilà, mais je sais que par exemple, Rosane a été très marquée par la manif pour tous. Elle avait aussi à ce moment-là eu des remarques au sein de son travail de l'époque. Donc il y a aussi tout ça à assumer à un moment donné où les gens ne sont pas spécialement au courant de avec qui elle partageait sa vie à ce moment-là. Et c'est vrai que ça reste des traces un peu indélébiles qui continuent de marquer des années plus tard.
0: Ça coûte cher de réaliser un film comme cela.
1: Ça coûte un peu d'argent, c'est sûr, parce que c'est aussi des projets qui se font sur du long terme et qu'il faut des équipes derrière. Moi, j'ai travaillé avec un...
0: Quand on dit ça coûte cher, ça veut dire combien ?
1: Alors, j'ai pas les chiffres complètement, parce que c'est pas moi qui... Moi, j'avoue que
0: vous
1: je
0: vous
1: suis
0: dépensez,
1: restée dans...
0: Vous.
1: Moi, je dépense. Et j'ai une productrice, une super productrice qui fait ce travail-là pour moi. Donc, je la laisse faire ce travail, puisqu'elle elle le fait très bien. Mais j'avoue que... En tout cas, ce que je peux dire, c'est qu'on a eu... Il y a des demandes de subventions qui sont faites, des demandes de subventions qui sont faites à la région.
0: Oui, ça, j'entends bien, mais le contexte actuel... les subventions, elles sont en train de se... Enfin, elles fondent.
1: Ouais, mais je sais... En tout cas, je ne peux pas vous donner de chiffres exacts parce que moi, je ne les ai pas. Ce que je peux vous dire, c'est que tout le monde a été payé.
0: Bon.
1: Et il y a eu pas mal de gens
0: qui
1: ont travaillé sur ce projet.
0: D'autres projets en cours ?
1: J'ai un documentaire que je commence à travailler, un nouveau documentaire qui sera en français cette fois-ci, autour de la question de la réparation après l'inceste, notamment quand ça passe pas par la justice, parce qu'on se rend compte souvent que malgré le fait qu'il y ait des plaintes qui soient déposées, c'est souvent classé sans suite pour faute de preuves. Donc comment on se répare après ça ? Voilà, ça va être une autre aventure.
0: Alors, ce soir, seront programmés deux films, le vôtre.
1: 40 Svam.
0: Voilà, merci. Et puis, il y a celui aussi de, alors on dit Ronan...
1: Ronan Irien.
0: Ronan Irien,
1: Pas au Trédalore.
0: Voilà, je sous-traite. Et vous l'avez vu, vous nous le présentez ?
1: Je l'ai vu même au départ, quand je me suis décidée de me lancer dans cette aventure avec, pour 40 SVOM. Et je me suis dit, tiens, il existe un film en breton qui traite de ce sujet-là. Enfin, en tout cas, d'un couple d'hommes et de l'amour qui les unit. Je vais le regarder et ça m'avait déjà inspirée. Enfin, en tout cas, j'avais trouvé que c'était un beau documentaire. Voilà, et c'est l'histoire pour 40 SVOM, et je me suis dit, tiens, il existe un film en breton qui traite de ce sujet-là, enfin en tout cas d'un couple d'hommes et de l'amour qui les unit. Je vais le regarder et ça m'avait déjà

0: l'époque où il y avait le mariage pour tous qui arrivait. Donc c'est assez intéressant aussi les deux films de suite, puisque ça montre aussi voilà, ces histoires de lois qui évoluent, de sociétés qui évoluent, et de couples qui vivent aussi avec ces changements de lois. Et je trouve que ça résonne assez bien, parce qu'il y a quand même quelques années de différence entre les deux films. Et on a eu la chance de pouvoir faire une projection avec le documentaire de Potrédal Laure, avec les deux protagonistes et Ronan Nyrien, et moi avec mon film 40 Tesvent, mais les deux protagonistes qui étaient là aussi.
1: Oui, Yann Pire et Fulup,
0: c'est ça.
1: Qui eux ont renoncé à la paternité parce qu'ils se trouvent un peu âgés et là, se posent d'autres questions par rapport à l'enfant et à l'âge des parents. Voilà. Et la maman de, je pense que c'est la maman de Yann Pire, elle parle le breton.
0: Ouais, et c'est vrai qu'en plus ils ont un très bon, très beau breton.
1: Ils ont un bon niveau de breton.
0: Quand on parle breton, c'est vrai qu'il y a aussi tout ce plaisir d'écouter des beaux bretons qui sont chantants, ce qui rajoute de l'émotion au documentaire.
1: Merci Justine Morvan.
0: Merci.
1: Vous n'avez pas encore déjeuné.
0: J'ai déjeuné dans le train.
1: Parce que j'allais dire, bon, j'aurais dû me renseigner avant. Voilà, vous êtes débarqué du train, hop, directement pour participer à Rien à voir, le magazine de la rédaction d'Alternante FN. Bonne projection ce soir. Et puis on va remercier Emmanuel Raffalin qui a assuré la mise en onde de l'émission. Merci.

0: Il est 14h à Paris, 2h de moins en temps universel. Merci d'être à l'écoute de RFI. Et comme promis, vous êtes revenu, Olivier Sherman, pour le Grand Journal International. Et à la une, la situation au Moyen-Orient avec les Émirats Arabes Unis qui ont attaqué directement l'Iran.
1: C'est une information du Wall Street Journal. Abu Dhabi a mené des opérations militaires contre Téhéran en avril et notamment contre des installations pétrolières. Il s'agissait d'une réponse à des attaques iraniennes contre les Émirats Arabes Unis.
0: On fera également un point sur les prix des carburants dans le monde en forte hausse et les différentes dispositions prises par les pays.
1: Les prix du carburant flambent. Les États-Unis envisagent de suspendre la taxe fédérale sur l'essence alors que le gouvernement français lui refuse toujours de baisser ses taxes.
0: Des oppositions à la nomination en juin prochain du prochain patron du Mossad.
1: La procureure générale d'Israël ne veut pas que Roman Goffman prenne le poste de directeur du Mossad, les services extérieurs israéliens, la raison des actions illégales il y a quelques années.
0: À la une également la Commission européenne qui envisage d'inviter des talibans à Bruxelles.
1: La Commission européenne souhaite effectivement organiser des discussions au sujet du renvoi de migrants vers l'Afghanistan. L'Europe veut durcir sa politique migratoire pour renvoyer des migrants et particulièrement ceux condamnés par la justice vers l'Afghanistan.
0: Et puis dans quelques heures, le coup d'envoi du 79e Festival de Cannes.
1: Le tapis rouge de la Croisette est déployé, les stars attendues dans quelques heures et des fans déjà en place pour tenter d'apercevoir les vedettes. Et il y a du monde.
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0: Les Émirats Arabes Unis engagés directement dans l'offensive des États-Unis et d'Israël en Iran le mois dernier.
1: On ne le savait pas, cette intervention s'est déroulée dans le plus grand secret. Jusqu'à présent, il n'y avait pas eu de fuite. La guerre contre l'Iran n'étant officiellement revendiquée que par les États-Unis et Israël. C'est ce que révèle le quotidien américain Wall Street Journal. D'après des sources anonymes citées dans le journal, le pays du Golfe, qui est l'un des plus ciblés par les frappes iraniennes, a engagé son aviation contre une raffinerie iranienne notamment. Et c'était début avril à Blajonaïdi.
3: Oui, le secret était vanté, mais c'est un secret de polichinelle, confirme Akram Kharif, le journaliste indépendant spécialisé en défense et sécurité, avait documenté lui-même l'engagement des Émirats dans l'attaque contre l'Iran.

0: côté des États-Unis et d'Israël.
1: J'avais des informations, y compris des photos qui indiquaient qu'au moins un bombardement avait été fait par des Mirage 2000-9 Emirati. C'est un appareil qui est très très rare, extrêmement rare dans la région. Il n'y a que qui les ont et donc c'est très facile à identifier. Ils ont été vus au-dessus de l'île de La Havane et ils avaient frappé une raffinerie, un ensemble pétrochimique là-bas.
0: Selon l'expert, d'autres actions peuvent être attribuées aux Émirats, même s'il est difficile de toutes les confirmer. Le pays, qui ne reconnaît pas son implication directe, réaffirme à chaque occasion son droit de riposter aux attaques de l'Iran. Il a été la cible de plus de 3000 engins ou drones durant la guerre, des frappes qui visaient essentiellement les bases américaines, mais pas seulement. Les Émirats ont perdu le statut de havre de stabilité sur lequel ils ont basé leur modèle économique. La guerre n'a fait que les pousser davantage dans les bras des États-Unis et d'Israël, qui depuis le mois dernier partagent son système anti-aérien avec Abu Dhabi.
2: Et puis à l'occasion du cessez-le-feu fragile observé en ce moment, le ministère de l'Intérieur du Koweït annonce que 4 personnes arrêtées début mai alors qu'elles tentaient de pénétrer dans le pays par voie maritime avaient avoué appartenir aux gardiens de la révolution iranienne. Les 4 hommes, 2 colonels de la marine, un capitaine et un lieutenant de vaisseau étaient à bord d'un petit bateau de pêche et devaient mener des actions hostiles contre le Koweït, mais ils ont été arrêtés juste avant.
3: On en parlait en titre, Olivier, une nomination qui fait du bruit en Israël, celle du futur patron du Mossad.
2: La Cour suprême examine aujourd'hui un dossier délicat. Il y a eu plusieurs recours contre la nomination du nouveau chef du Mossad, le général Roman Goffman, qui devait prendre ses fonctions au mois de juin prochain. En première ligne, en Iran, actuellement, le Mossad opère dans l'ombre. Le procureur général d'Israël et le directeur sortant du Mossad, le renseignement donc extérieur israélien, s'opposent au choix de Benjamin Netanyahou. À Jérusalem, explication de Frédéric Misselin.
4: Le général Roman Goffman a beaucoup de détracteurs. Conseiller militaire de Benjamin Netanyahou, ce haut gradé de l'armée est proche des cercles politiques, mais il n'a en revanche aucune expérience dans le renseignement. La seule fois où Roman Goffman s'est occupé de ces questions, ça s'est mal passé. En 2022, un mineur avait été recruté par son unité, en dehors de tout cadre légal, pour une opération d'influence militaire en ligne. À l'époque, le Shin Bet, le renseignement intérieur, voyant passer des informations classifiées, arrête le jeune homme, mais les services de Roman Goffman n'ont jamais pris la défense de ce mineur qui a été incarcéré pendant plus d'un an avant d'être innocenté. Goffman aurait par ailleurs menti sur son implication dans l'approbation de l'opération. Cette affaire montre qu'il n'est pas fait pour diriger le Mossad, disent les voix critiques. La procureure générale assure que cela soulève des questions de probité, d'éthique. Benjamin Netanyahou répond avec un argument: cette nomination relève de sa seule autorité. Frédéric Misselin, Jérusalem, RFI.
3: Et puis un rapport israélien publié ce matin qui accuse le Hamas de violences sexuelles systématiques et à grande échelle.
2: Des violences sexuelles importantes lors de l'attaque du 7 octobre 2023 sur Israël et pendant la captivité des otages à Gaza, c'est ce qui ressort de ce rapport d'une commission d'enquête israélienne indépendante publiée aujourd'hui. Le rapport de 300 pages s'appuie sur une large documentation factuelle qui comprend des témoignages filmés originaux de survivants et des témoins, des entretiens, des photographies, des vidéos, des dossiers officiels et d'autres sources primaires provenant des lieux des attaques.
3: Et on y revient dans une dizaine de minutes avec notre invitée Céline Bardet, juriste internationale spécialisée dans les crimes de guerre et enquêtrice sur ces violences sexuelles commises par le Hamas. Olivier, cette question des talibans afghans bientôt en Europe?
2: Et c'est même confirmé, la Commission européenne a bien l'intention d'inviter des responsables talibans à Bruxelles. L'objectif, discuter avec eux du renvoi de migrants vers l'Afghanistan. La date de la rencontre n'est pas encore fixée, mais cette annonce fait réagir. Lila Olkinyura.
5: Ce mardi, en conférence de presse à Bruxelles, les porte-paroles de la Commission ont été assaillis de questions sur la rencontre à venir avec les talibans, une autorité qui n'est reconnue ni par les États membres ni par l'Union européenne. Mais pour Markus Lammert, porte-parole de la Commission européenne, invitation n'est pas reconnaissance.
6: La Commission, en collaboration avec le ministère suédois de la Justice, a adressé une lettre aux autorités de facto en Afghanistan afin de leur demander de participer à une réunion technique sur le renvoi de migrants afghans ici, à Bruxelles. L'Union a reçu pour mandat du Conseil de maintenir un dialogue opérationnel avec les autorités talibanes. Mais cela ne constitue en aucun cas une reconnaissance.
5: Mais pour Saskia Bricmont, eurodéputée belge du groupe des Verts, l'Union européenne franchit une ligne rouge.
7: Notre attente vis-à-vis de la Commission européenne, c'est que, un, non, les talibans ne soient pas invités en Europe. Deux, s'il devait y avoir des accords de l'Europe, que ça se fasse aussi avec un cadre européen strict en matière de droits fondamentaux et d'assurer que les personnes qui seront renvoyées en Afghanistan ne soient pas en danger de mort.
5: L'eurodéputé a obtenu la convocation du commissaire en charge de cette rencontre devant le Parlement européen. Il devra justifier sa participation à cette rencontre. La date n'est pas encore connue.
3: Lila Olkinour, la guerre, on le voit tous les jours, a des conséquences mondiales sur les prix des carburants partout dans le monde et certains pays, Olivier, prennent des mesures.
2: À 6 mois des élections de mi-mandat aux États-Unis, le sujet des prix de l'essence est brûlant pour les Américains, alors que l'on atteint des prix à la pompe bien au-dessus des 4 dollars le gallon contre 3 dollars avant la guerre. Donald Trump a fait savoir qu'il souhaitait mettre en pause la taxe fédérale sur les prix à la pompe. Anne Verdaguer, bonjour.
8: Bonjour.
2: Alors Donald Trump a quand même besoin de l'aval du Congrès.
8: Oui, le président américain est sous pression s'il ne veut pas perdre sa base MAGA. Selon un sondage, une grande majorité d'Américains, dont 55% d'électeurs républicains, le tiennent pour responsable de la flambée des prix de l'essence. Répondant à une question d'une journaliste à la Maison-Blanche, Donald Trump a donc assuré qu'il suspendrait la taxe fédérale sur l'essence tant que cela sera nécessaire. Pour que cette promesse soit réalisable, il devra en effet obtenir l'aval du Congrès, où le parti républicain ne dispose que d'une petite majorité. L'impact de cette décision sera de toute façon modeste, selon l'Agence américaine d'information sur l'énergie. La taxe fédérale en vigueur représente aujourd'hui 18,4 cents par gallon d'essence, soit l'équivalent de 5 centimes d'euros par litre. Les États américains y ajoutent leur propre taxe, dont le montant est très variable. C'est un petit pourcentage, mais ça reste de l'argent, a déclaré le président américain, qui s'est voulu rassurant. Dès que ça sera fini avec l'Iran, les prix de l'essence et du pétrole vont s'effondrer. Il semble en tout cas très sûr de lui.
3: Ça, c'est pour la position américaine. Merci Anne Verdaguer. Voyons à présent la position française.
2: Oui, là aussi, la hausse des prix de l'essence est très importante. Le gouvernement français se refuse, lui, toujours à activer ce fameux levier de suspendre les taxes sur le carburant. Hier soir, le ministre de l'économie, Roland Lescure, a annoncé que l'État allait plutôt étendre son système d'aide ciblé au secteur du bâtiment. Aurélien Devernois, bonjour.
9: Bonjour.
2: Alors, il s'agit là de nouveau d'un dispositif de prêt plafonné ce coup-ci à 50 000 euros.
9: Oui, autant dire une goutte d'eau ou d'essence hein, face à l'inflation des prix des carburants. Pourtant, avec 50% des taxes sur le prix à la pompe, la France pourrait jouer sur sa fiscalité pour amortir le choc pétrolier, à l'image de ce que font l'Italie, l'Espagne ou le Portugal. Mais l'expérience menée en France lors des débuts de la guerre en Ukraine reste dans la mémoire du gouvernement. Francis Pousse est président de la branche carburant du syndicat Mobilience.
10: Ça peut être tentant de dire à l'État baisser l'accise, baisser la TVA. Néanmoins, toute action envers les prix massive du style de 2022, où il y avait des remises à la pompe d'une manière importante, le coût a été de 7,5 milliards. La question, c'est est-ce qu'on a les moyens ? Je ne pense pas, même si moi, le premier, en tant que représentant des stations-service, je préférais que le prix baisse.
9: Une question de conjoncture, donc, mais aussi une stratégie pour un avenir moins dépendant des énergies fossiles, selon Olivier Gantois, président de l'Union française de l'industrie pétrolière.
11: Compte tenu de l'intention et de la trajectoire souhaitée de baisse de la consommation de carburant, ça va pas dans le bon sens si à chaque fois qu'il y a une hausse du prix, on la compense par quelque chose. Si vous voulez, la hausse des prix sera un stimulant pour que les consommateurs d'énergie liquide en consomment moins.
9: Et donc se tournent vers l'électricité pour le chauffage ou leur véhicule. Mais cela pourrait pousser l'État à chercher de nouvelles recettes en augmentant par exemple les taxes sur la consommation électrique.
3: Et ça c'est pour la position française. Merci Aurélien Devernois. La France et ce sommet Afrique-France, Africa Forward, organisé pour la première fois dans un pays anglophone.
2: Et le président kényan William Ruto, hôte du sommet franco-africain de Nairobi, a fustigé ce midi les inégalités diplomatiques et financières que subit l'Afrique au niveau mondial et réclame que la voix du continent soit prise en compte, notamment au Conseil de sécurité de l'ONU. Le président français à Nairobi sera l'invité exceptionnel de RFI, France 24 et TV5 ce soir à l'occasion de ce sommet. Une interview à suivre sur nos antennes dès 19h, temps universel.
3: La suite des réquisitions au procès de Nicolas Sarkozy à Paris.
2: Le parquet général a requis la condamnation de l'ancien président pour l'ensemble des faits pour lesquels il comparait au procès libyen en appel, y compris la corruption et le financement illégal de campagne dont il a été relaxé en première instance, l'accusant d'avoir conclu un accord avec le dictateur Muammar Kadhafi. Les peines seront demandées demain en fin de journée.
3: Et puis de nouvelles informations toujours inquiétantes concernant le climat.
2: Les incendies s'annoncent à un niveau particulièrement sévère dans le monde cette année, alimenté par le changement climatique et le phénomène El Niño. Après avoir atteint un niveau record depuis le début de l'année, des chercheurs tirent la sonnette d'alarme. Cette année, disent-ils, la saison des incendies dans le monde a commencé très fort, avec 50% de surface brûlée de plus que la moyenne pour cette période de l'année.
3: Olivier, le festival de Cannes H-5.
2: D'ici quelques heures, les stars en costume et robe de soirée monteront les célèbres marches du palais des festivals. Les spectateurs, eux, se presseront sur la croisette pour tenter de les apercevoir. Et à ce petit jeu-là, certains sont mieux préparés que d'autres. Chaque année, des dizaines de personnes s'approprient les quelques mètres carrés qui font face aux marches et règnent sans partage et sans merci sur leur territoire. Leur arme de prédilection, Léa Boutin-Rivière, des tabourets de chantier.
12: Non mais je suis Domi, je connais le code, on va attacher les quatre ensemble.
5: Juste devant le palais des festivals, en cette veille d'ouverture, de drôles de fortifications ont poussé quatre rangées d'escabeaux férocement défendus par des dizaines d'habitués.
13: On a un groupe Facebook, il s'appelle le camp des escabeaux.
5: Pour compléter leur arsenal, ces spectateurs ont toute une armurerie, chaînes, cadenas et antivol prêts à être dégainés et surtout une stratégie bien rodée.
13: Comme chaque année, la veille de l'ouverture, on attache nos escabeaux entre nous et aux barrières pour pouvoir bénéficier de la meilleure place pour tout le festival.
5: Objectif, s'approcher au plus près des étoiles. Elodie fait partie du gang depuis 20 ans et entre-temps, les lois du clan se sont durcies.
13: Il y avait des escabeaux, mais on les attachait pas. Là, le premier arrivé, premier servi, on les enlevait, on les remettait. Et c'est plus compliqué, il faut connaître un des chefs de gang pour pouvoir avoir sa place. Les anciens, ils sont en gros du platane, là à peu près la grande échelle noire. Ça c'est les durs qui sont là depuis 20 ans, 30 ans, 40 ans.
5: Autrement dit, obtenir l'une de ces 150 places très convoitées est un vrai privilège. Et certains sont prêts à parcourir des kilomètres pour le décrocher. Dans le gang des escabeaux, certains soldats ont fait le trajet de Toulouse, Paris ou même Lille à plus de 1000 km de là. Comme le dit l'adage, une photo de Brad Pitt, ça se mérite. Apolline Verlon-Raison, Léa Boutin-Rivière, Cannes, RFI.
3: De la chasse aux autographes à la chasse aux ours pour refermer ce journal. Olivier, le Japon abat un nombre record d'ours.
2: Plus de 14 000 ours ont été abattus dans l'archipel ces derniers mois, soit une moyenne de 40 par jour, un total qui constitue un record historique. Les attaques d'ours ont fait 13 morts dans l'archipel l'an dernier, plus du double du précédent record. Et depuis début 2026, une attaque mortelle a déjà été confirmée. Deux autres décès ont potentiellement été causés par des ours. Dans certaines régions du nord du pays, des ours ont été observés pénétrant dans des habitations, rôdant près des écoles et dévastant même des supermarchés, des stations thermales presque quotidiennement.
3: De la chasse aux ours à la chasse aux trophées, on passe au sport tout de suite. Merci Olivier Sherman et à tout à l'heure. La chasse aux Olivier aussi. Olivier Pron nous a rejoint en studio. Bonjour Olivier.
14: Bonjour Nemo, bonjour à tous.
3: Je le disais, fin de saison oblige, le temps des récompenses est venu. Hier, c'était le prix Marc Vivien Fauré, décerné à Mamadou Sangaré, le milieu malien du RC Lens. Et hier...
15: Ça me plaint de la Washington. Pourquoi payer des impôts au gouvernement? Nous n'avons même pas la protection qui nous est due. Donnant d'où nous conduira ce régime. Au lieu de protéger les commerçants, on met le nez dans leurs affaires.
16: C'était le journal de Radio France Internationale.
15: On parle maintenant d'avoir des purificateurs de banque, comme si ces bureaucrates étaient capables de diriger nos affaires. J'ai reçu une lettre des services publics m'annonçant qu'on viendrait vérifier mes livres. Ça m'a donné l'idée d'un slogan qu'on devrait diffuser dans tout le pays. L'Amérique aux Américains. Le gouvernement ne devrait avoir qu'un but unique, réduire les taxes.
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15: Notre dette nationale...

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3: Attention, attention François, il y a un pavé.

essayer de faire un exercice où vous allez à l'intérieur de vous-même. Voilà, comme ça, mais peut-être un peu moins fort et avec quelque chose de libérateur. Alors ça, c'est intéressant. Et vous, Jacques? Très bien.

0: prenez un moment pour vous détendre.
1: Non, non, non, non.
0: Alors, une grande inspiration.
1: Non, non, non, non.
0: Vous êtes dans une prairie paisible.
1: Non, non, non, non.
0: Et deux lutins viennent vous voir.
1: Non, non, non, non, non, non, non, non, non, non, non.
0: Faites-moi confiance, c'est une méthode américaine. Eh bien Jack, j'ai l'impression qu'on a bien avancé aujourd'hui, il y avait effectivement des choses à sortir. On a fait un joli travail, donc ce sera 80€, hein, chèque ou espèce, c'est à vous de voir ça, mais vous avez l'habitude. Et je vous propose qu'on se revoie la semaine prochaine.

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0: Nous sommes actuellement à côté de Gérard Fagnon. Nous sommes à 5 km de l'arrivée et nous avons à nos côtés le jeune espoir Gérard Fagnon qui se trouve en tête de l'échappée.
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0: 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Le journal vous est présenté par Karine Bellicha. Bonjour Karine.
1: Bonjour Caroline, bonjour à tous. À la une, il est temps que la voix de l'Afrique soit prise en compte, notamment au Conseil de sécurité de l'ONU. Voilà la teneur de la prise de parole du président kényan William Ruto au sommet France-Afrique à Nairobi. Son homologue Emmanuel Macron soutient cette demande. Les négociations entre Washington et Téhéran piétinent. Donald Trump regarde désormais vers Pékin. Il s'envole pour la Chine demain pour un sommet prévu avec son homologue Xi Jinping. Et puis, éviter de mourir, c'est le projet des adeptes de la cryogénisation. C'est devenu une industrie lucrative qui pourrait s'installer en Suède. Les morts vont-ils un jour s'y réveiller en masse? Otilia Ferret nous expliquera pourquoi le pays est particulièrement attractif pour ces projets un peu fous. Une journée très politique à Nairobi après des promesses d'investissement de 23 milliards d'euros en Afrique. Hier, une trentaine de chefs d'État et de gouvernement sont réunis aujourd'hui dans la capitale kényane pour le sommet franco-africain, le premier dans un pays anglophone baptisé Africa Forward, en avant l'Afrique, avec un leitmotiv: le continent doit être davantage représenté à l'international. La correspondance sur place d'Alpan Thierry.
2: La question de la représentation de l'Afrique au sein des institutions internationales a été soulevée ce matin. Le président du Kenya, William Ruto, a notamment jugé indéfendable et inacceptable que le continent n'ait pas de représentation permanente au Conseil de sécurité des Nations Unies.
3: Une telle inégalité érode la légitimité, mine la crédibilité et affaiblit la confiance dans le système multilatéral lui-même. Il est temps que la communauté internationale reconnaisse sans ambiguïté ni délai que l'Afrique ne peut pas, ne doit pas et ne doit plus rester soumise à des décisions prises sans elle.
2: La France défend l'agenda d'une Afrique présente au Conseil de sécurité des Nations Unies, a lui annoncé Emmanuel Macron. Le secrétaire général de l'ONU, Antonio Guterres, a abondé.
4: Soyons honnêtes sur ce qui se dresse en travers du chemin de l'Afrique. Un système mondial conçu sans l'Afrique et qui fonctionne encore largement sans elle, perpétuant des injustices vieilles de plusieurs siècles. Sans la voix, la représentation et le pouvoir de décision qu'elle mérite au sein des institutions financières internationales qui façonnent cette économie. Ce n'est pas l'Afrique qui perd, c'est le monde qui perd.
2: Les dirigeants africains et français échangent depuis la fin de matinée sur des thématiques liées à l'industrialisation, la transition énergétique ou encore la réforme du système financier international. Les résultats de ces discussions devraient être présentés en fin de journée. Alban Tiroir, Nairobi, RFI.
1: Et ne manquez pas ce soir l'interview du président français qui sera l'invité exceptionnel de RFI, France 24 et TV5 Monde à l'occasion de ce sommet. Une interview à suivre sur nos antennes dès 19h, temps universel. Au Moyen-Orient, les discussions entre les États-Unis et l'Iran sont au point mort. Le cessez-le-feu est sous assistance respiratoire, selon Donald Trump, qui estime que la réponse de Téhéran à son plan n'est pas du tout à la hauteur. Le président américain s'impatiente aussi face au blocage persistant du détroit d'Ormuz. Il envisage de relancer l'opération d'escorte des bateaux pour tenter de briser le blocus iranien avant de s'envoler pour Pékin. Rare rencontre prévue avec son homologue Xi Jinping. En toile de fond de ce sommet, un signal fort envoyé par la Chine au marché. Le yuan atteint son plus haut niveau face au dollar depuis plus de 3 ans. Une monnaie chinoise plus forte au moment même où Pékin cherche à internationaliser sa devise et à réduire sa dépendance au billet vert. Cléa Broderst.
5: Le yuan, aussi appelé renminbi, le nom officiel de la monnaie chinoise, poursuit sa remontée. Cette semaine, la Banque centrale chinoise a fixé sa monnaie à son niveau le plus élevé face au dollar depuis 2023. Un mouvement surveillé de près à quelques jours de la rencontre entre Donald Trump et Xi Jinping à Pékin. Depuis des années, Washington accuse la Chine de maintenir artificiellement une devise faible pour soutenir ses exportations. Mais cette fois, Pékin semble accepter, voire encourager, une appréciation progressive du yuan. Le contexte y aide, le dollar s'affaiblit, tandis que la Chine affiche d'importants excédents commerciaux. Au-delà du symbole, Pékin cherche surtout à renforcer le rôle international de sa monnaie. De plus en plus de transactions énergétiques ou de matières premières sont désormais réglées en yuan, notamment avec certains pays du Golfe, la Russie ou des partenaires émergents. La Chine pousse aussi son système de paiement international pour proposer une alternative au réseau dominé par le dollar. Mais cette stratégie comporte des risques. Un yuan plus fort peut pénaliser les exportateurs chinois, déjà confrontés aux

0: au ralentissement mondial et aux tensions commerciales avec les États-Unis. Claire Broders de Pékin, RFI.
1: Concernant le Moyen-Orient, les Européens tentent malgré tout d'organiser l'après-guerre, malgré l'absence de progrès dans les négociations entre Washington et Téhéran. Le Royaume-Uni et la France s'activent pour mettre sur pied une coalition internationale qui sera chargée de sécuriser ce passage stratégique. Une fois un accord de paix conclu, les ministres de la Défense des deux pays coprésident aujourd'hui une réunion en visioconférence avec une quarantaine d'États partenaires prêts à contribuer à une telle mission dans le détroit d'Ormuz. En attendant, la paralysie continue dans le détroit, là où transite d'habitude environ un cinquième des hydrocarbures mondiaux. Donald Trump a annoncé hier qu'il comptait suspendre les taxes fédérales sur le carburant aux États-Unis afin de faire baisser les prix à la pompe. Le gouvernement français, lui, se refuse toujours à activer ce levier. Le ministre de l'économie, Roland Lescure, a annoncé que l'État allait plutôt étendre son système d'aide ciblée au secteur du bâtiment. Aurélien de Vernois, il s'agit d'un nouveau dispositif de prêt plafonné à 50 000 euros.
2: Autant dire une goutte d'eau ou d'essence face à l'inflation des prix des carburants. Pourtant, avec 50% de taxes sur le prix à la pompe, la France pourrait jouer sur sa fiscalité pour amortir le choc pétrolier à l'image de l'Italie, de l'Espagne ou du Portugal. Mais l'expérience menée lors des débuts de la guerre en Ukraine reste dans la mémoire du gouvernement. Francis Pousse est président de la branche carburant du syndicat Mobilience.
3: Ça peut être tentant de dire à l'État baisser l'accise, baisser la TVA. Néanmoins, toute action envers les prix massives du style de 2022, où il y avait des remises à la pompe d'une manière importante, le coût a été de 7,5 milliards. La question, c'est est-ce qu'on a les moyens? Je ne pense pas, même si moi, le premier, en tant que représentant des stations-service, je préférais que le prix baisse.
2: Une question de conjoncture, donc, mais aussi une stratégie pour un avenir moins dépendant des énergies fossiles, selon Olivier Gantois, président de l'Union française de l'industrie pétrolière.
4: Compte tenu de l'intention et de la trajectoire souhaitée de baisse de la consommation de carburant, ça ne va pas dans le bon sens si à chaque fois qu'il y a une hausse du prix, on la compense par quelque chose. Si vous voulez, la hausse des prix sera un stimulant pour que les consommateurs d'énergie liquide en consomment moins.
2: Et se tournent donc vers l'électricité pour le chauffage ou leur véhicule. Problème, cela pourrait pousser l'État à chercher de nouvelles recettes en augmentant par exemple les taxes sur la consommation électrique.
1: Sur le front sanitaire, l'Organisation mondiale de la santé confirme 2 cas supplémentaires d'antivirus, soit 9 au total dans le monde. L'OMS prévient que le travail des services sanitaires ne sera pas terminé une fois le rapatriement de tous les passagers du MV Ondus effectué. Tous sont ou seront mis en quarantaine dans leur pays pour éviter la propagation du virus, sauf aux États-Unis où les autorités n'ont pas prévu de confinement des passagers. La science n'a pas pour le moment prouvé que la cryogénisation pourrait permettre d'éviter de mourir. Pourtant, il y a de plus en plus d'adeptes de la conservation par le froid de leur corps. Le leader mondial de la cryogénisation américain étudie actuellement la possibilité d'établir une présence européenne avec des sites de stockage potentiels en Suède. La correspondance à Stockholm d'Otilia Ferret.
5: Mourir, ce n'est pas une bonne idée. Il faut essayer de la repousser. C'est ce que pensent les adeptes de la cryonie, venus assister à une conférence sur le sujet à l'Institut d'études prospectives de Stockholm le 26 mars dernier. Oui, car le fait de conserver des corps ou des têtes à moins 196 degrés après la mort sort progressivement de la science-fiction pour devenir une industrie réelle, même si personne n'a encore jamais été réanimé. La stabilité du sous-sol suédois, le climat, la stabilité politique, l'ouverture aux nouvelles technologies sont quelques-unes des raisons pour lesquelles la société américaine Alcor souhaite construire ici une installation de stockage de corps congelés. Les gens adorent Stockholm, cela me facilite la tâche pour vendre le concept, a même déclaré James Arrowwood, le PDG de l'entreprise. Il est venu en personne rencontrer des donateurs suédois intéressés et visiter un site potentiel pour l'installation. Si la cryonie reste extrêmement spéculative scientifiquement, elle attire de plus en plus de monde, d'où la démarche d'expansion de l'entreprise en terre suédoise. Otilia Ferré, Stockholm, RFI.
1: Et puis c'est le coup d'envoi du Festival de Cannes ce soir, 10 jours de compétition qui verront 22 films se disputer la Palme d'Or pour succéder à un simple accident de l'Iranien Jafar Panahi. Tout de suite sur le Pont des Arts sur RFI avec vous.

0: Bonjour, nous sommes sur Alternante en compagnie de Mounia Bouhamidi et Alain Lecor du groupe Ozoul. Bonjour Mounia, bonjour Alain.
1: Bonjour.
2: Bonjour.
0: Alors vous formez Ozoul, c'est... Alors comment est né ce groupe ?
2: Alors Ozoul est né en 2022, donc il y a déjà 4 ans. C'est né d'une envie irrésistible de faire de la musique avec quatre autres personnes. Il y a Fabio à la basse, il y a aussi donc Alain qui est avec nous ici, le cor à la batterie, il y a Ahmed au percu, il y a Aziz au oud et il y a Erwan à la guitare. Et donc voilà, en fait, on avait très très envie de faire de la musique alors, et puis c'est parti quoi.
0: Le groupe est resté le même alors depuis la création ?
2: Non, il n'est pas resté le même. On avait commencé avec une formation plus restreinte et puis il y en a qui sont partis et ensuite ça s'est étoffé petit à petit et c'est comme ça depuis au moins 3 ans en fait.
0: Alors vous faites des compositions d'inspiration marocaine, c'est ça ?
2: La langue, en fait, c'est la langue marocaine, c'est la darija. C'est vraiment
0: la langue officielle du Maroc ?
2: C'est l'arabe parlé marocain, oui, tout à fait, la darija. Donc, c'est avec cette langue-là que je chante, c'est ma langue maternelle. Et les musiques, les sons, les rythmes sont d'inspiration de tous les rythmes du Maroc. Mais ce qu'on en fait, c'est vraiment quelque chose qui naît de chacun de nous. Et nous ne sommes pas que des Marocains dans le groupe. Il y a aussi pas mal d'inspiration, jazz, blues, rock, voilà.
0: Mais tes 5 collègues hommes du groupe, ils connaissent un peu la langue, ils arrivent à se connaître les textes.
2: Eh bien, il y a Aziz qui est marocain et Ahmed aussi. On est 3, en fait, personnes d'origine marocaine dans Ozoul. Et puis Alain, Erwan et Fabio, ils ne comprennent pas grand-chose si on leur explique pas ce que c'est.
1: Mais voilà. Mounia a la gentillesse de nous traduire quand même. Elle nous traduit ses textes, elle nous explique de quoi ça parle. Évidemment, on cherche à savoir évidemment de quoi ça parle.
0: Il faut que vous soyez d'accord quand même.
1: Bien sûr, bien sûr.
0: Nous allons... Vous n'avez pas d'album, mais vous avez quand même enregistré des morceaux ?
2: Oui, on a enregistré des morceaux. On a 7 morceaux enregistrés pour l'instant. Voilà. Mais on n'a pas encore d'album.
0: Des morceaux qui servent de démo ?
2: Tout à fait, qui sont enregistrés sur Bandcamp pour l'instant.
0: Bien, donc nous pouvons dire que ce sont les enregistrements officiels.
2: Absolument, que vous pouvez tous écouter sur Bandcamp.
0: Mais alors, qu'est-ce que nous écoutons pour l'instant ? On va parler du morceau après, pour le coup. Tu peux nous présenter le morceau, peut-être ?
2: Oui. Alors, on va écouter Manuit, je crois. Manuit, ça veut dire « je n'aurais pas cru ». Et ça parle, en fait, de recherche profonde. Hein. Quand j'écris, c'est des choses qui me viennent de mon histoire. Hein. Je crois qu'on écrit toujours, c'est des choses qui nous traversent. Et donc, ça raconte un petit peu comment on peut plonger à l'intérieur de soi pour aller y pêcher des blessures, des choses qui font mal, des douleurs, et pour pouvoir de nouveau les regarder, se laisser traverser et puis les transformer, en fait. Ou peut-être que ce sont ces blessures-là qui nous transforment, nous. Donc, Manuit, ça veut dire « je n'aurais pas cru ».
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0: Nous sommes sur Alternante en compagnie de Mounia et d'Alain. Donc, Alain qui est percussionniste.
1: Plutôt batteur.
0: Plutôt batteur.
1: Nous avons un percussionniste dans le groupe, Ahmed, et moi je suis le batteur.
0: Très bien, donc. Qui est-ce qui compose et qui est les musiques?
2: Alors, moi, j'écris en fait les textes et puis je viens avec la mélodie. Et ensuite, c'est un travail de groupe chez Osoul de construire ces morceaux qu'on fait vraiment petit à petit jusqu'à ce qu'ils naissent réellement. Donc, c'est vraiment un travail ensemble.
0: Est-ce qu'il y a des variantes avec la tradition parfois ou des fois ça colle pile avec la tradition?
2: Je dirais pas qu'il y a de la tradition, en fait. Il y a des rythmes qui sont des choses qui me collent un peu à la peau, qui sont, c'est vraiment à l'intérieur de moi, ça sort en effet, ça vient en effet de la tradition, mais on fait pas de la musique traditionnelle. Donc, des fois, il faut en effet bouger des petites choses pour pouvoir vraiment trouver une cohérence, une cohésion, en fait, dans la musique. Mais pas tellement, finalement, puisque ça, c'est quand même plutôt fluide.
0: Est-ce que c'est une musique qui incite à danser?
2: Ça dépend.
0: Il
2: y a
0: parfois
2: un petit peu de tout. Il y a de la joie, il y a de la danse, en effet, mais il y a aussi un peu de mélancolie, un peu de... Enfin, voilà, tout ce qui représente un petit peu nos traversées dans la vie, quoi.
0: Donc avec des instruments purement traditionnels et d'autres plutôt classiques.
2: Tout à fait. Enfin, je vais laisser Alain parler un petit peu quand même.
1: Oui, oui. Alors, traditionnel, c'est surtout autour du oud. Là, et puis le choix de la langue aussi, évidemment. Le oud, donc Aziz joue essentiellement du oud. C'est un oud électrique, en fait. C'est un oud qui n'a pas de caisse de résonance, qui se branche comme une guitare électrique. Mais autrement, ce sont des instruments... S'il y a la derbouka aussi, évidemment. Ahmed, il joue de la derbouka, donc la percussion qui a dans tout le large part du Proche-Orient, Moyen-Orient, quoi. Mais il ne joue pas que ça. Il joue des percussions afro-cubaines aussi, des congas et puis des bongos, voilà. Et autrement, basse, guitare électrique et guitare acoustique aussi.
2: Il y a aussi du bendir.
1: Il y a aussi du bendir, pardon.
2: Du bendir et du djembé,
1: voilà,
2: qui sont des percussions africaines.
1: Oui.
0: Alors, vous avez enregistré sept titres, mais vous en avez certainement davantage à votre répertoire.
2: Pour l'instant, on continue d'en créer. Quelquefois, on fait aussi quelques reprises qu'on aime bien, qui nous tiennent à cœur. Donc oui, on a plus de morceaux à jouer. En tout cas, sur scène, on a un petit peu plus de morceaux.
0: Bien, dans ce que tu as enregistré, il y a des morceaux qui sont qui ont été faits dès le démarrage du groupe.
2: On a commencé à créer des morceaux assez rapidement. On a commencé par des reprises parce qu'il fallait aussi que l'alchimie du groupe prenne, qu'on se connaisse un petit peu, qu'on se rencontre, qu'on joue ensemble pour voir vraiment... se connaître aussi musicalement. Et ensuite, c'est venu assez rapidement, la création. On a pris plaisir à créer assez rapidement.
0: Alors, Mounia et Alain, nous allons écouter un autre titre.
2: Oui.
0: Alors, tu peux nous dire le titre,
2: s'il te plaît. Alors, c'est Alash, ça veut dire pourquoi. Pourquoi faut-il passer par des moments étriqués dans la vie, des épreuves, pour pouvoir ensuite... en tirer des enseignements, voilà, trouver un petit peu plus de légèreté. Pourquoi est-ce qu'il faut... Il y a toujours ces moments-là, voilà, c'est vraiment le...
0: Pour mieux
2: le
0: rebondir, propos. Alors, peut-être.
2: Peut-être, oui, on pourrait dire ça comme ça.
1: Et là, on peut danser, là.
2: Oui, c'est ça.
1: On est même autorisé, même forcément encouragé à danser.

0: Au Soul sur Alternante en compagnie d'Ammonia et d'Alain. Donc vous faites également des concerts.
1: Oui, on fait des concerts.
0: Vous jouez plutôt dans les petites jauges ou parfois dans des lieux plus importants?
1: Bah, ça dépend. On a déjà eu l'occasion de jouer pour pas mal de gens. On a joué au GAF en 2023. C'est un festival qui a lieu à la Grigonnet. Donc là, je ne sais plus combien il y avait de personnes.
2: 500
1: personnes. 500. Et puis,
0: c'était en plein air, là?
1: Non, c'était sous chapiteau.
0: D'accord.
1: Voilà. Et puis, autrement, oui, des petits endroits plus intimistes.
0: Comme vous êtes passé au Zigo Bar.
1: Exactement. Fin avril.
0: Avril,
1: oui. Tout à fait. On a fait une grande fête au Zigo Bar. C'était très chouette.
0: Forcément, toujours à 6.
1: Oui. Alors, des fois, il y a aussi... quelqu'un qui nous rejoint, donc Yves-Marie qui nous rejoint au saxo de temps en temps, il a un morceau avec nous, voilà, quand il est disponible.
0: Des concerts qui peuvent se transformer en bœuf après?
1: Pas tout à fait.
2: C'est arrivé une fois.
1: Ah oui, c'est vrai.
2: C'est arrivé une fois, mais parce que c'était l'occasion, mais en général, mais ça pourrait être, voilà, c'est...
1: Ouais,
2: pourquoi pas.
0: Voilà des concerts forcément avec un peu différent à chaque fois au niveau du répertoire.
1: Non, pas tout à fait. On a quand même un répertoire qui est assez fixe. Voilà, avec nos compos et quelques reprises.
0: Mais avec des compos que vous expérimentez en concert?
1: Non, on n'expérimente pas vraiment. On les présente à notre public quand on juge qu'elles sont assez abouties pour nous.
0: Voilà. Ça ne sert pas de test pour vous, alors.
1: Non, pas tout à fait. Voilà.
0: Bien. Et avec un côté visuel aussi lors des concerts?
1: C'est-à-dire?
0: C'est-à-dire un peu des mouvements et puis des belles tenues.
1: Je ne sais pas trop quoi te répondre.
2: on fait un effort.
1: On honore notre public en étant présentable. On est plutôt content de jouer. Mais c'est surtout en fait l'énergie qu'on dégage qu'on vient présenter à notre public. C'est vraiment une communion avec les gens. On est super content de faire la fête. On prend beaucoup de plaisir à jouer nos morceaux et on prend beaucoup de plaisir à les partager avec le public qui veut bien
0: beaucoup
1: venir nous voir.
0: Beaucoup de morceaux énergiques.
2: Oui, l'énergie, ça c'est une question de question personnelle. Pas que l'énergie, ça peut être même dans des morceaux lents, ça peut être dans des morceaux rapides. En général, effectivement, on est content de voir la réponse corporelle, entre guillemets, du public qui peut bouger même sur des choses assez lentes. Et effectivement, l'énergie vient de là. L'énergie, elle est musicale avant tout, ouais, effectivement, en effet.
0: Alors, nous allons passer à un autre morceau. Et un morceau énergique, c'est celui-ci
1: Finax, c'est un morceau assez péchu. Oui, tout à fait, assez péchu.
0: Bien, nous l'écoutons.

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1: Nous sommes sur Alternante en compagnie de Mounia et d'Alain du groupe Ossoul. Donc vous avez également deux clips.
2: Oui, on a un clip pour le morceau Gîte et un autre pour le morceau Bane qui sont disponibles sur YouTube.
1: Voilà, et ils sont. Vous les avez tournés où ?
2: Alors, Gîte, on l'a tourné à Marsac, voilà, dans une grange, une très belle grange qui a été décorée et aussi illuminée par Chris, un ami qui est. Comment on appelle ça ?
3: Ingé Lumière,
2: voilà. Et puis, Bane a été tourné à Viorot. Au lac, à l'étang de Viro, c'est pas un lac, c'est un étang, c'est plus petit.
1: Oui.
2: Voilà. C'est ça, c'est Viro ?
3: Oui, oui.
2: Non, c'est Gruello, n'importe quoi. C'est Gruello. C'est à Tréfieux.
1: Très bien.
2: Et en fait, je rebondis là-dessus, c'est que nous, on est du nord de Nantes. On habite dans le coin de Saffré, plus ou moins, totalement tous, mais autour de Saffré. Et c'est un fief culturel assez important, en fait. Il y a pas mal de musique, de théâtre, de compagnie, de tout ça. Donc,
1: oui, justement, voilà. C'est pas proche de Guémené, Pafao.
2: Exactement.
1: Donc, avec notre ami Olaf, que vous connaissez, qui...
2: Tout à fait.
1: Donc, qui vous a enregistré, d'ailleurs.
2: Absolument. Donc Olaf a un studio, ou gère un studio associatif. Et donc voilà, c'est là-bas qu'on a enregistré nos titres à Guémené-Pinfo.
1: Voilà, il vous a enregistré, puis...
2: Il a pris soin de nos morceaux.
1: Il vous a donné des cours peut-être aussi, parce que vous avez des cours.
2: Non, il ne nous a pas donné de cours.
1: Non, vous n'avez pas besoin de ça.
2: Oui, c'est vrai qu'Olaf donne des cours de percus, en effet.
1: Et vous avez donc également un visuel sur une carte postale qui pourrait servir peut-être de visuel de pochette d'album.
2: Ah, je ne sais pas si ça sera celui-là, ouais, mais en tous les cas...
1: Il y a un visuel pour...
2: Ça, c'était en attendant de sortir, voilà. De faire un album. C'était pour donner comme goodies, pour donner à notre public pendant les concerts.
1: Avec un recto verso, avec vous six sur une face, et puis un dessin avec, on dirait Tinari Wen, mais c'est quoi
2: C'est pas tout à fait Tinari Wen, c'est Ossoul, et c'est un petit graphisme.
1: C'est ouais, un graphisme qui représente l'un d'entre vous ?
2: Pas du tout, non, c'est juste, c'était les couleurs, l'ambiance, voilà.
3: On peut parler des talents de notre bassiste Fabio, quand même, qui a des talents, plein de multi-talents. Il est bassiste, guitariste, mais aussi graphiste, dessinateur, et pour les clips notamment, il a beaucoup travaillé sur les deux clips.
2: Et puis c'est lui qui a fait la carte dont tu parles.
1: La carte. Et nous voyons un véhicule également sur la carte. Je ne sais pas ce que c'est un camion, un car.
2: Oui, après ça, c'est les petits délires de Fabio. Donc voilà, nous on regarde vraiment le rendu global qui est très chouette, qui nous plaît en tout cas.
1: Très bien, une carte qui est diffusé lors de vos concerts, qui est distribué.
2: Oui, voilà, qu'on distribue avec nos coordonnées, tout ça. Donc, le dessus, d'ailleurs, je le redis, il y a notre compte Bandcamp. C'est une banque de données, banque de musique sur laquelle il y a nos titres. Et puis aussi, notre page Facebook. Voilà, il y a l'adresse dessus.
1: C'est votre site officiel, alors ?
2: C'est ça, pour l'instant.
1: Alors, vous avez... Vos inspirations, en fait, vous avez des inspirations et des goûts différents quand même, un petit peu chacun.
2: Oui.
3: Oui, bah, moi je ne connaissais quasiment pas la musique du Maghreb au sens large, à part des choses un peu connues comme le raï, des choses comme ça, mais j'ai pas de culture vraiment approfondie dans ce genre de musique. J'écoute différentes sortes de musique, du jazz, du rock... Mais j'étais ravi et vraiment très content de pouvoir participer à l'expérience. Quoi. Ça m'a apporté pas mal de choses. Notamment Mounia qui me donne des idées de rythme et également Ahmed, le percussionniste. Quoi. Ça m'a ouvert sur des rythmes que je connaissais pas vraiment. Quoi.
1: Voilà, et Mounia, tes influences
2: Bah, en fait, moi, j'ai grandi au Maroc hein, jusqu'à... Je suis née, j'ai grandi au Maroc jusqu'à l'âge de 18 ans. Et en fait, j'ai été bercée par plein de musiques différentes. Déjà, les musiques du Maroc sont vraiment diverses et variées. Moi, ma famille, elle est originaire du sud du Maroc, qui a ses propres musiques. Ensuite, mes parents ont grandi dans le Moyen Atlas. Le pays des Amazirs, un des pays des Amazirs, qui a aussi sa propre musique. Et ma grand-mère maternelle vient de la ville de Fès, où il y a la musique arabo-andalouse. Donc, en fait, déjà, il y a rien que là-dedans, il y a un vivier incroyable de sons, de rythmes et de subtilité en fait, et d'univers différents. Et donc ensuite, le Maroc est ouvert, c'est vraiment tout en haut de l'Afrique, donc c'est ouvert sur les musiques africaines qui sont des pays qui sont un peu plus bas aux voisins. Et sinon, aussi ouvert sur l'Occident. Donc, moi, j'écoutais, du Jacques Brel, de l'Aretha Franklin, du Michael Jackson, voilà, et tout ça, quoi. Et donc, quand j'étais plus jeune, toutes les musiques du Maroc ne me plaisaient pas forcément. Moi, j'étais jeune, j'avais 15 ans, 16 ans, 17 ans, j'avais envie d'écouter que des choses qui venaient d'ailleurs. Et en fait, quand je me suis mise à faire de la musique, ce qui a émergé, c'est les musiques que je ne voulais pas quand j'étais enfant. En fait, c'est vraiment, elles étaient imprégnées en moi. Enfin, elles existaient en moi. Et du coup, quand j'ai commencé à chanter, c'est pas du tout de l'anglais que j'avais envie de chanter. C'était de la darija, de l'arabe, et avec ces influences-là. Donc, c'était une belle découverte et c'était une belle façon aussi de me réapproprier tout mon patrimoine culturel du Maroc.
1: Qu'est-ce que nous écoutons maintenant, Mounia ?
2: Eh bien, on va écouter Gite et justement, c'est un hommage à mes ancêtres qui sans eux, je ne serais pas là, tout simplement.

0: Nous sommes sur Alternance en compagnie de Mounia et d'Alain, donc Alain Lecor, qui est l'un des musiciens du groupe. Donc, est-ce que vous envisagez d'aller jouer au Maroc un jour? Ou au moins en dehors des frontières de l'Hexagone?
1: Moi, je serais tentée de dire avec grand plaisir. Oui, peut-être qu'un jour, ça sera possible, en effet.
0: Pour l'instant, les endroits les plus éloignés où vous allez, c'est...
2: Ah, on a dû jouer dans le Maine-et-Loire, ou pas loin du Maine-et-Loire, ouais, ouais. Quand même.
0: Ouais, hein, c'est une grande région.
2: C'est quand même un grand voyage.
1: Pour l'instant, on ne s'exporte pas des masses, mais j'ose espérer que ce soit possible un de ces jours.
0: Et dans vos reprises, les reprises d'artistes, quels auteurs vous reprenez?
1: Alors, moi, j'aime bien les années 40, visiblement. Et donc, on a repris... qu'est-ce qu'on a repris? Pas uniquement des chants marocains, d'ailleurs, on a repris des chants algériens, on a repris un chant tunisien, on a repris Lamouni de Tunisie, d'Algérie, Chehilat Layani, et puis aussi un chant qui vient de très très loin, du 13e siècle, un chant arabo-andalou qui s'appelle Lalaylali. Voilà. Et sinon, il y a un chant du Sahara, alors je ne sais pas de quand il date, peut-être qu'il est très très ancien, qui s'appelle Romari. Voilà.
0: Alors vous avez eu des bons retours par rapport à ce que vous faites, que ce soit par rapport au public ou par rapport aux critiques?
1: Alors, en général, les gens sont contents de venir communier avec nous, hein, sur notre musique. Oui, enfin, oui, des bons retours, les gens sont très contents en général, puis nous aussi, on est très contents.
0: Alors, parmi vous six, il y en a certains qui jouent dans d'autres groupes, dans d'autres formations?
3: Mm-hmm. Oui, moi, c'est mon cas, ouais. Je joue dans d'autres groupes, dans des styles très différents. Un groupe de jazz et puis un groupe plutôt hip-hop, rock. Voilà, c'est très, très différent, mais...
0: Ouais,
3: c'est bien de cultiver les différences comme ça.
0: Et puis, c'est du jazz sous quelle forme?
3: Ce sont des reprises uniquement, hein, du jazz. Alors, ça va du répertoire des années 50, du swing, à des choses un peu plus contemporaines, quoi.
0: Bien. Et Mounia, tu chantes en formation plus légère, plus... moins importante?
1: Non, pour l'instant, c'est vraiment au soul qui est là, oui, bon. Qui existe pour moi, en tout cas.
0: Voilà un projet dans lequel tu te donnes à fond, quoi, en fait.
1: Oui, pour l'instant, ça m'inspire bien, avec, et puis j'apprécie vraiment...
0: Avec toujours un temps pour la composition?
1: Oui, la toujours, oui, ça continue, et puis, en fait, tout ce qu'on en fait de ces propositions, tout à l'heure, j'ai parlé de la composition, et puis j'avais envie de rajouter qu'on travaille aussi sur un morceau qui a été amené, dont la musique a été amenée par notre guitariste Erwan, et sur lesquelles des paroles sont nées, donc voilà, c'est vraiment une collaboration au soul.
0: Voilà, comme tu disais, toujours un côté autobiographique.
1: Oui, complètement. Je pense que, moi, je ne sais pas, je ne pourrais pas écrire vraiment des choses que je ne vis pas. C'est des choses qui me traversent, en fait, qui émergent comme ça en écriture. Et voilà.
0: Bien.
1: Mais j'aime beaucoup, en fait, j'aime beaucoup ça. C'est quelque chose qui est récent, qui est apparu récemment. Et d'ailleurs, j'ai envie de rendre un hommage et de remercier grandement Vania. En fait, c'est un monsieur qui m'a invité de façon assez tranquille, mais insistante quand même, sur plusieurs années, à commencer à faire de la musique, et qui n'est plus de ce monde. Et donc, c'est lui aussi qui m'a invité à vraiment composer et qui a cru en moi, en fait, alors que je ne savais pas vraiment que j'en étais capable. Donc, merci.
0: Nous écoutons un autre morceau?
1: Oui, on va écouter Bayin. Bayin, c'est un morceau un petit peu plus bluesy qui parle de tout ce qu'on voit des gens et qui ne ne se voit pas vraiment. Quand on regarde bien, on peut percevoir des choses qui ne sont pas perceptibles au premier regard. Bain.

0: Nous sommes sur Alternance, en compagnie de Mounia et d'Alain du groupe Ossoul. Donc, vous avez des dates à nous annoncer ?
1: Oui, on a une date le 29 mai sur le site des Landes du Liquet pour, à l'occasion des 10 ans d'une épicerie coopérative de Nozay. Donc, on sera en compagnie des Micheline, un groupe de chansons. Et puis, nous, on va jouer après. Et il y a aussi la Berzingue qui est un duo qui fait du son, les DJ. Voilà.
0: Une petite tournée estivale.
2: On a aussi le 13 septembre au festival, le Haran Festif à Derval. On sera présent également. Voilà.
0: Très bien. Et donc, vos projets, c'est de tourner un maximum et puis de...
2: Oui, nous, on aimerait bien jouer, en fait. On apprécie particulièrement être sur scène et rencontrer le public. Donc, on est prêt.
0: Pour vous contacter, c'est l'intermédiaire d'un site ?
2: Non, pas forcément. Il y a Facebook ou sinon, il y a nos coordonnées, je ne sais pas, de numéro de téléphone ou quoi. Sinon Facebook. Ouais. Oui, Ossoul.
1: La page Facebook Ossoul.
2: Oui, c'est ça.
1: Oui.
2: Carrément.
0: Ossoul, que tu peux appeler, s'il te plaît.
2: O2SOUL, qui signifie origine, racine. Voilà, j'avais pas dit ça.
0: Très bien. Et forcément, dans les projets, c'est de continuer à créer de nouveaux morceaux.
2: Complètement. Oui. Puis de faire un CD, de faire une grande tournée, tout ça.
0: Ouais. CD directement, sans passer par l'EP.
2: Je pourrais pas te dire là pour l'instant. J'ai...
0: Un projet pour les 2-3 ans à venir, en fait.
2: Oui, pourquoi pas.
0: Pas de chance.
2: On reviendra pour te dire ça.
0: Avec plaisir. Donc, merci beaucoup à Manu d'avoir assuré la technique de l'émission, assisté de Cani, qui est notre jeune assistante. Et puis, merci beaucoup Mounia, merci beaucoup Alain. Et puis, un petit mot quand même sur le dernier morceau que nous allons passer, en le coupant un petit peu.
2: Oui, ben merci d'abord à toi Ronald de nous avoir accueillis et aussi à Manu et Cani.
0: Et merci à Olaf aussi
2: ouais.
0: Et à Amélie parce qu'ils ont permis aussi l'émission.
2: Tout à fait, ouais, ça a été des intermédiaires précieux. Et donc Rouhi, ça veut dire mon âme, c'est un morceau qui est né dans le Sahara. Le Sahara, c'est une terre magique qui nous dépouille du superflu pour nous permettre d'aller vraiment à l'essentiel. Et voilà, c'est la rencontre de l'âme, quoi. Voilà.
0: Bien.

0: Bonjour à toutes et à tous, soyez les bienvenus à l'écoute d'RFI, Radio France Internationale. En direct de Paris, il est 18h.
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0: Ravi de vous retrouver pour une nouvelle édition. Dans ce journal du mardi 12 mai, nous parlerons d'abord du Mali. La capitale, Bamako, bloquée par des djihadistes depuis maintenant 15 jours. Et nous verrons dans ce journal avec David Bachet que pour l'instant, la nourriture ne manque pas. Reportage en Haïti, affrontement et attaque de gangs armés. Des habitants quittent à la hâte leur maison. En France, manifestation des étudiants contre le prix d'entrée à l'université. Et puis enfin, le Festival de Cannes, 79e édition. Levé de rideau dans moins d'une heure. Voilà pour les titres. Comment les Maliennes et les Maliens vivent ce blocus de Bamako? Depuis 2 semaines, les djihadistes du JNIM, le groupe de soutien à l'islam et aux musulmans, groupe lié à Al-Qaïda, ont décidé de bloquer la capitale malienne. L'idée est d'empêcher les passagers et les marchandises d'entrer à Bamako. Mais grâce aux opérations dites de sécurisation et aux patrouilles menées par l'armée malienne, accompagnée de ses partenaires russes de l'Africa, d'accord, les marchandises et les passagers circulent quand même. David Bachet, bonjour.
4: Bonjour Adrien, bonjour à tous.
0: Expliquez-nous dans quelle mesure la population de la capitale est-elle affectée jusqu'ici?
4: Il est trop tôt pour remarquer des manques, témoigne un habitant de la capitale. Dans les boutiques et dans les marchés, selon les nombreux Bamakois joints par RFI, les denrées alimentaires, les aliments, la nourriture, tout est disponible et les prix restent stables, sauf la viande dont les prix ont doublé, rapporte un chef de famille. Certains, pas tous, rapportent aussi un manque de farine et donc de pain. Le ministère de l'Industrie a convoqué hier les acteurs de la filière dans un contexte marqué par des tensions sur les approvisionnements, les fameuses difficultés pour faire venir les marchandises, selon le communiqué officiel, afin de garantir que les prix de la farine et du pain n'augmentent pas. Après l'arrivée d'un convoi de citernes sous escorte militaire dimanche, l'essence est disponible dans les stations-service, mais le gasoil, le diesel, manque toujours. Depuis le week-end dernier, de nombreux habitants de la capitale témoignent de coupures d'électricité très longues, jusqu'à 72 heures, 3 jours de suite. La fourniture d'eau est également devenue problématique en raison des coupures d'électricité. Les personnes interrogées ignorent si ces problèmes sont dus aux difficultés d'approvisionnement en carburant ou à la destruction d'infrastructures électriques, par exemple des pylônes, par les djihadistes du JNIM. En tout état de cause, quelle que soit la cause, leur quotidien n'en est que plus pénible, plus difficile et leurs activités ralenties.
0: Les précisions de David Bachet dans votre journal. En français facile, ailleurs sur le continent africain, les Comores à l'arrêt. Les habitants de cet archipel de l'océan Indien protestent contre la hausse des prix des carburants. Une grève organisée par le principal syndicat des transporteurs routiers à Moroni, capitale de quelques 100 000 habitants. Aucune trace de taxi aujourd'hui dans les rues. Les routes, normalement embouteillées, sont presque désertes. À l'inverse, sur la chaussée, les trottoirs, beaucoup de piétons. Les autres îles de l'archipel sont également touchées par ce mouvement de grève. Une augmentation des prix du gazole, plus 46%, de l'essence, plus 30%, qui s'explique notamment par la guerre au Moyen-Orient. Une agression américaine et israélienne contre l'Iran qui bouleverse l'économie mondiale. Un conflit toujours sans issue. L'Iran a proposé un plan en 14 points pour tenter de mettre un terme à la guerre. Donald Trump répond que le document reçu par Téhéran est simplement bon à mettre à la poubelle. Le pouvoir iranien a depuis écarté l'idée de changer ses propositions.

0: transition pour mettre durablement fin à la guerre au Moyen-Orient.
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0: Reportage à présent en Haïti, où la situation continue de se détériorer, de se dégrader au quotidien, notamment près de Port-au-Prince dans la région de la plaine du Cul-de-Sac, où les groupes armés multiplient les attaques depuis maintenant plusieurs jours. Par exemple, un employé de la célèbre romerie Barbancourt a notamment été tué après avoir été atteint par une balle perdue. Les violences ont aussi forcé des centaines d'habitants à abandonner leur maison. Écoutez le récit à Port-au-Prince de notre correspondant Peterson Luxama.
2: Des scènes qui donnent froid dans le dos. Des femmes, des enfants, quelques sacs sur le dos, fuient leur quartier sans savoir exactement où trouver refuge. À l'image de cette jeune femme qui, la voix en sanglots, raconte son calvaire.
3: J'habite en plaine. Les bandits nous ont chassés vers 1h du matin. Nous sommes à la rue. Ce n'est pas normal. Ce qui se passe est horrible. Où est notre avenir à nous, les jeunes, qui sommes l'espoir du pays?
2: Ce lundi encore, plusieurs habitants déplacés ont organisé un mouvement de protestation improvisé sur la route menant à l'aéroport international du pays. Les déplacés s'en prennent aux autorités en place.
4: Nous vivons ici, nous ne demandons pas l'état des maisons ni autre chose, seulement la sécurité. Mais malheureusement, nous ne pouvons pas dormir paisiblement chez nous. C'est un complot orchestré contre nous pour nous tuer tous.
2: Les violences affectent également plusieurs institutions présentes dans la région. L'organisation Médecins sans frontières a annoncé la fermeture temporaire de son centre hospitalier de Douillard en raison de l'insécurité. Le centre hospitalier de Fontaine, à Cité Soleil, a lui aussi évacué son personnel face au risque d'attaques armées. Alors que les jours passent, la situation demeure extrêmement tendue dans cette région stratégique de Port-au-Prince où les groupes armés continuent d'étendre leur contrôle un peu plus chaque jour. Peterson Luxama, Port-au-Prince, RFI.
0: L'actualité au Royaume-Uni. Starmer dans la tourmente. Le Premier ministre britannique Keir Starmer exprime sa volonté aujourd'hui de continuer à gouverner le pays. Aujourd'hui, ce sont 100 députés travaillistes de son propre parti politique qui ont signé une lettre de soutien au chef du gouvernement. Hier, c'était 80 députés de son propre camp qui, cette fois-ci, appelaient à sa démission. La colère monte depuis les mauvais résultats obtenus par les travaillistes aux dernières élections locales. L'actualité en France, ce sont ces étudiants et ces enseignants qui ont battu le pavé. Ils ont manifesté aujourd'hui, mobilisation nationale contre ce qu'on appelle les tarifs différenciés pour entrer à l'université. Explication. Depuis 2019, les étudiants non européens vont payer 16 fois plus cher leur année de licence et de master que les étudiants européens et français. Au nom de l'égalité, manifestation aujourd'hui couverte par notre reporter Baptiste Coulon.
5: Dans la foule rassemblée devant le ministère de l'Enseignement supérieur, Mohamed, cet étudiant ivoirien ne sait pas encore s'il pourra réaliser sa deuxième année de master en mathématiques l'année prochaine.
6: Mes notes me le permettent, mais mon portefeuille ne me le permet pas.
5: Car il n'a pas les 4000 euros demandés aux étudiants non européens.
6: J'ai 200 euros alloués par mois pour ma nourriture. C'est impossible de collecter une telle somme en 3 mois.
5: S'il n'y arrive pas, son titre de séjour ne pourra pas être renouvelé. Mohamed craint de ne pas pouvoir continuer ses études en France. Une angoisse partagée par plusieurs professeurs comme Stéphane, enseignant en génie mécanique.
7: On a aujourd'hui des formations dans mon université où le taux d'étudiants extra-communautaires dépasse les 90%. On a des formations qui, sans étudiants extra-communautaires, pourraient fermer, oui.
5: Les universités ne vont pas gagner en attractivité, estiment les syndicats. Au contraire, les étudiants étrangers seront découragés par cette mesure xénophobe, estime Manon Moret, membre d'un syndicat étudiant.
8: Ça s'inscrit aussi dans un contexte, celui de la montée des idées d'extrême droite. C'est un nouveau gage que le gouvernement donne à l'extrême droite qui a fait des étudiants étrangers sa cible privilégiée.
5: Cette étudiante soupire. Après la suppression des aides au logement pour les étrangers non boursiers, c'est une nouvelle entorse, dit-elle, à la tradition d'accueil des universités françaises.
0: Reportage de Baptiste Coulon. Enfin, Cannes déroule son tapis rouge pour le plus grand festival de cinéma au monde. 100 films en compétition, 22 qui vont espérer remporter la Palme d'Or. Levé de rideau dans une heure, RFI en direct de Cannes dans nos prochaines éditions.
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0: Bonjour, Justine Morvan est l'invitée de Rien à voir, le magazine de la rédaction d'Alternante FM, mis en onde par Emmanuel Raffalin. Notez d'ores et déjà que Justine Morvan vous donne rendez-vous ce soir à 20h au centre Yézou à Cévenadur de Saint-Herblain, où sera projeté son film documentaire Quarantaine même. Cette soirée des fiertés est organisée par le centre Yézou à Cévenadur, l'agence culturelle bretonne, Nocig et Cinépride. Des maths, Justine.
1: Des maths.
0: Bon, je commence bien, j'ai pas trop fourché sur...
1: Un petit peu, mais c'est pas grave. Ça se dit Quarantaine-Vem.
0: Voilà, je risque encore de fourcher, pardonnez.
1: Pas de problème.
0: Avant de présenter votre film, est-ce que vous confirmez avoir suivi en 2011 des études à Sciences Po en Master 2 Politique et Société ?
1: Non, c'est pas moi. Je pense qu'il y a eu une erreur. On est deux Justine Morvan à réaliser du documentaire, je suis désolée. Et il y a une super autre réalisatrice qui s'appelle Justine Morvan qui sort des films à peu près au même moment que moi. Et du coup, c'est pas moi du tout.
0: Alors moi, j'en ai trouvé une troisième qui est une éditrice.
1: Ah oui, il y a aussi des gens qui font. Alors, il y a beaucoup de Justine Morvan.
0: Il y a que des Justine Morvan.
1: Ouais, des Justine Morvan très talentueuses, semblerait-il.
0: Et là, je reçois la meilleure d'entre elles.
1: Je ne sais pas si je suis la meilleure, mais...
0: Donc, je n'ai aucune information sur vous. Donc, ouais. Je vais vous demander de préciser votre parcours, parce que sinon, on va faire celui de votre homonyme.
1: D'accord. J'ai surtout commencé par D1, ce qui me permet aujourd'hui encore de pratiquer la langue. Et après, je suis partie sur des études dans le social, donc rien à voir. Enfin, rien à voir et finalement, si, un petit peu, quand on commence à travailler dans le documentaire, on se rend compte qu'il y a des ponts. Mais donc, j'ai un double diplôme dans le social. J'ai travaillé pour la ville de Paris pendant plusieurs années. Et après, je suis partie en voyage pendant un an en Amérique du Sud, en sac à dos. Et je suis revenue en Bretagne, du côté de Brest, de là où je viens. Et j'ai décidé de m'adonner plus à mes pratiques artistiques, donc la musique et l'audiovisuel. Et voilà, ça a débuté une nouvelle carrière. S'en est suivi des années où j'ai expérimenté des choses. On va dire que j'ai une approche plutôt empirique. Et aujourd'hui, je fais principalement de la musique et du documentaire.
0: Sans formation.
1: Sans formation. Après, surtout pour le documentaire, j'ai pas de formation. La musique, je prends des cours au conservatoire pour essayer de rattraper le retard. C'est dur, mais je lâche pas le morceau.
0: Ouais, non, mais on peut se lancer aussi. Et puis, avec l'expérience, s'améliorer chaque jour. Alors, juste parce que c'est intéressant, chez votre homonyme réalisatrice, elle avait un projet de film qui s'intitulait « Devenir mère ».
1: Ah, effectivement, ben...
0: Il y avait une confusion possible de ma part.
1: Ouais.
0: Alors, on reviendra sur une particularité du film qui est sous-titré en français « Car vos principales protagonistes s'expriment en breton », principalement sous-titré en français, pour nous centrer sur le sujet principal du documentaire, qui est, alors on va le résumer comme ça avant de... détailler le film, le suivi du parcours PMA d'un couple de femmes.
1: C'est ça, ouais. Ouais, on peut dire ça.
0: Et quelle a été la genèse de ce projet ? Ça, c'est la question classique.
1: Ouais, mais qui est assez intéressante parce que ce qu'il faut savoir, c'est que c'est un couple que je connais bien, c'est un couple d'amis à moi de longue date. Et j'ai eu l'occasion d'échanger notamment avec Rosen, donc une des deux protagonistes, sur les difficultés qu'elle avait rencontrées lors de l'arrivée du premier enfant. En fait, elle a dû, étant la deuxième mère, donc celle qui n'a pas porté l'enfant, elle a dû adopter son propre fils, puisque à l'époque ça se passait comme ça a un peu changé depuis, mais voilà, avec toutes les difficultés que ça peut entraîner d'un point de vue social, administratif, reconnaissance de sa place. Et je me souviens avoir eu une très longue discussion avec elle autour d'une bière, à discuter de ça et de me dire mais comment ça se fait que j'étais pas au courant de ce qu'elles avaient traversé alors que je les connais assez bien. Et comment ça se fait que j'ai jamais entendu parler de ces problématiques-là, en sachant qu'il y a quand même un certain nombre de couples de femmes à avoir des enfants en France. Et je me suis dit, ah, il y a sûrement quelque chose à faire de ce côté-là. Donc, on a ensuite discuté pour savoir si elles seraient d'accord que je fasse un film là-dessus. Et elles m'ont dit oui. Et en fait, très rapidement, elles m'ont dit, on a un projet de deuxième enfant. Et cette fois-ci, c'était donc Rosane qui n'avait pas porté le premier enfant, qui souhaiterait le porter. Donc je leur ai dit que ce documentaire sur la place de la deuxième mère n'aurait plus vraiment de sens. Et ce qui m'a amené à faire ce documentaire sur leur parcours de PMA finalement. Et elles m'ont dit d'accord aussi, même si c'était pas simple non plus de me laisser rentrer dans leur intimité finalement.
0: Oui, bah vous allez nous expliquer ça. Mais ce qui est intéressant, c'est que c'est un parcours partagé avec une évolution au niveau de la législation.
1: Oui. Ouais, ouais, il y a vraiment quelque chose. C'est vrai qu'en les filmant, j'ai vraiment été plongée aussi dans toutes ces nécessités de s'adapter aux lois qui changent en France, mais aussi dans d'autres pays. Et elles sont vraiment sujettes à. Enfin voilà, il y a, elles doivent toujours rester au courant et elles doivent aussi surtout adapter leurs projets en fonction de ce qui se passe, quoi.
0: Alors la première maman, Lizig, a rencontré toutes les difficultés possibles. Hein, puisque à l'époque, la PMA n'était pas autorisée en France, donc il fallait s'expatrier. Donc,
1: voilà.
0: Il y avait des destinations possibles. L'Espagne, en tout cas ce qui est mentionné dans votre film, il y a peut-être plus de destinations, je ne suis pas un grand spécialiste, et la Belgique. Et donc le choix de la Belgique aussi, un choix qui n'est pas neutre, parce qu'il est lié aussi au lever de l'anonymat du père, donc du donneur.
1: On va pas parler géniteur,
0: du
1: père,
0: du géniteur,
1: souvent,
0: voilà, du géniteur, du donneur. Donc en Belgique, voilà, donc l'enfant peut connaître son père à l'âge de 18 ans s'il le souhaite. C'était un des arguments.
1: C'est vrai qu'il y en avait plusieurs. Il y avait celui-là, donc la question de l'anonymat ou du semi-anonymat. C'est une question qu'elles se sont posées pendant assez longtemps. Il y a aussi une autre, ce qui a amené à cette décision, c'est aussi parce que, et ça elle l'explique un petit peu dans le documentaire aussi, en fait c'est très compliqué d'avoir les informations, de savoir où on va, comment ça va se passer, quelles sont les démarches à effectuer. Et en fait, elles avaient un couple d'amis qui étaient allés faire leur enfant, concevoir leur enfant en Belgique, dans cette clinique. Et donc, elle pouvait leur transmettre toutes les informations. Donc, c'était pas négligeable non plus pour elle d'avoir déjà un certain nombre d'informations, de savoir comment ça allait se passer, de savoir que ça s'était bien passé pour cet autre couple. Et il y avait un dernier argument qui avait amené à ce choix vers la Belgique, c'était le fait qu'il n'y avait pas d'hormones au départ pour tenter en tout cas la PMA, ce qui se fait d'habitude en Espagne, il commence dès le départ avec un traitement hormonal.
0: Oui, il y avait un autre argument, c'est que c'était plus proche de la Bretagne.
1: Aussi, ouais.
0: Mais il y en a peut-être d'autres aussi, mais on n'est pas obligé d'être exhaustif. Alors vous dites qu'il n'y avait pas d'informations à part un couple d'amis. Alors, mais cette fameuse APGL, l'association des parents gays et lesbiens.
1: Ouais, en fait, elles ont rencontré ce couple au sein de cette association-là, et ça les a beaucoup aidés, en tout cas, justement, à récupérer des informations, mais aussi à rencontrer d'autres couples et d'autres famille avec des enfants ou sans enfants, mais dans un parcours de PMA. Et ça, c'est vrai que je pense qu'on peut vite se sentir isolé aussi. Elles, en plus, elles sont plutôt en milieu rural. Donc, rencontrer des personnes qui sont dans ce même type de parcours, c'est pas spécialement simple. Et je pense qu'il y a un vrai soutien aussi. Il y a quelque chose qui se crée. Il y a une vraie communauté autour de ces problématiques-là. Ouais.
0: On en profite aussi pour donner de l'information, ça peut être utile. Donc, il existe une antenne APGL au sein de NOSIG à Nantes. Voilà. Alors, les difficultés. Alors, il y a des difficultés d'ordre médical, il y a plein d'incertitudes, ça ne marche pas tous les coups. Et ça, psychologiquement, ça travaille.
1: Ben, en tout cas, c'est sûr que même moi, ayant fait le parcours avec elle, les trajets avec elle, il y a quelque chose, il faut vraiment partir du jour au lendemain. Elle travaille, elles ont déjà un enfant. On ne sait pas si ça va fonctionner. Il y avait aussi, effectivement, Lizzie, quand elles ont eu leur premier enfant, il y a eu aussi des problématiques au niveau du corps qui faisaient qu'elle n'a pas réussi. Je crois que c'était une obstruction qu'il y avait au niveau d'une trompe qui faisait que, de toute façon, ça ne pouvait pas fonctionner. Mais il y a Il y a beaucoup, beaucoup de critères à prendre en compte pour que ça fonctionne. Et le pourcentage de réussite est quand même assez bas. Donc, c'est beaucoup d'énergie, beaucoup d'investissement. C'est pas très sexy, en fait, parce que c'est vraiment que de la route pour 5 minutes dans une clinique. Et après, il faut repartir vite, vite. Donc, c'est vrai que c'est quand même des conditions qui sont un peu particulières. Et j'avais aussi envie de filmer ça parce que je me suis dit que faut quand même être sacrément amoureuse et avoir envie d'avoir un enfant. Enfin, là, il y a vraiment quelque chose d'engagé, en tout cas, pour avoir un enfant, de traverser la France tous les mois pour tenter d'avoir un enfant sans savoir ce que ça va donner. Je trouve ça beau aussi à filmer.
0: À l'époque, l'essence était moins chère, mais à chaque fois, il fallait verser au niveau de l'hôpital 300 euros.
1: Il y avait aussi des virements qui étaient faits, mais effectivement, elle m'avait dit que leur premier enfant leur avait coûté, entre guillemets, autour de 5000 euros à l'époque. Ça a dû augmenter depuis, mais c'est pas des petites sommes. Et voilà, faut savoir aussi que c'est un couple de femmes, donc c'est moins compliqué et moins onéreux que les couples d'hommes, où là, c'est encore autre chose, quoi. C'est des sommes qui sont beaucoup plus astronomiques.
0: Alors, ce n'est pas automatique. Hein. Il y a des consultations au niveau de psychiatre, avec, alors, curieusement, un questionnaire très sommaire.
1: Là, c'était en France.
0: Sur la couleur des cheveux.
1: Alors ça, c'était avec la biologiste. La psychiatre, elle intervenait pas trop dessus. Après, c'est vrai que c'est compliqué parce qu'il y a beaucoup d'informations, il y a beaucoup de lieux. Elle navigue entre la France et la Belgique.
0: Et puis ils sont en blouse blanche. Alors, bon, les repères, puis parfois ils sont masqués aussi parce que c'est pendant le Covid.
1: Vrai.
0: Donc,
1: mais en tout cas, j'ai des arguments. C'est vrai. Ah non, mais et ça a été, ça a créé la confusion chez plusieurs spectateurs et spectatrices. Mais en tout cas,
0: ça me rassure.
1: C'est sûr qu'elles ont un peu navigué entre la France et la Belgique parce qu'il y a eu la loi de bioéthique qui est passée au moment où moi je les filmais. Et du coup, elles se sont posées la question de est-ce qu'on n'essaierait pas de faire cet enfant en France. Mais effectivement, il y a des rendez-vous un peu particuliers avec la biologiste, la psychiatre. Et j'ai quand même eu la chance de pouvoir filmer ces moments-là aussi, qui étaient des moments qui me paraissaient importants pour montrer aussi le côté finalement très froid qu'il pouvait y avoir dans l'accompagnement et qui peut être à certains moments nécessaire aussi. Mais en tout cas, il y avait aussi quelque chose de très particulier, c'est qu'ils n'ont pas eu le temps de se préparer. Donc là, c'était en France, dans le CECOS, le centre de fertilité qu'on retrouve dans différentes régions en France. Et ce qu'il faut savoir, c'est que la loi venait juste de passer. Donc, ils n'avaient pas tout à fait pu adapter leur accompagnement pour des couples de femmes. Donc, les questions qu'ils posaient et l'accompagnement qu'ils proposaient étaient très similaires à celui qu'on pouvait proposer à un couple hétérosexuel qui avait des problèmes de fertilité, ce qui n'est pas le cas de ce couple, en fait. Eux, juste de manière naturelle, elles ne peuvent pas avoir d'enfants. Donc, elles doivent passer par le corps médical, mais ce n'est pas un problème de fertilité. Donc, il y avait aussi toutes ces questions-là qui se posaient et qui étaient très intéressantes, quoi, aussi de quelle position seulement elles avaient pendant les rendez-vous et comment elles essayaient un petit peu de leur expliquer que eux, pour elles, c'était pas un problème de fertilité, quoi.
0: Mais ce questionnaire me faisait penser qu'on se rapprochait quelque part d'une forme d'eugénisme.
1: En fait, ce qu'il faut savoir...
0: Pourquoi vous voulez avoir des cheveux raides, des cheveux...
1: Faut savoir, c'est que c'est surtout pour... C'est pour ça que je dis que ça n'était pas adapté aux couples de femmes. C'est que pour un couple hétérosexuel qui n'a pas spécialement envie d'annoncer à tout le monde autour qu'ils ont des difficultés à avoir des enfants, on essayait de faire en sorte que l'enfant ressemble le plus possible aux deux parents. Ce qui est un peu plus aberrant pour un couple de femmes, parce que de toute façon, de fait, on sait que ça n'a pas pu se faire naturellement. Donc, mais là, ils se sont basés là-dessus. Et quand on a cet argument-là, c'est un peu plus... ça paraît un peu plus logique, en tout cas.
0: Oui, parce que comme ça, quand on découvre, on se dit, mais pourquoi demander la couleur des yeux? Pourquoi demander...
1: Ouais. Mais ça s'arrête là, hein, ça va pas plus loin.
0: Non, non, il n'y a que quelques questions.
1: Il y a que quelques questions et je les ai gardées parce que je trouvais que c'était intéressant aussi. Mais c'est vrai que ça montre aussi que, bon, bah, pour elle, cette question-là avait peu d'importance parce que quand elle se présente, de toute façon, on sait automatiquement qu'il y en a une des deux qui a porté l'enfant et donc que les gènes ne viennent que d'un côté.
0: Oui, sauf que dans la motivation et le désir de la seconde maman, elle aurait voulu que ce soit, enfin, elle voulait que ce soit le même donneur.
1: Sur le moment, parce que c'était possible, oui, elles se sont dit ça. Elles se sont dit, ça pourrait être bien qu'ils soient liés par ce même donneur. Voilà, c'était sans compter qu'après, il se passe un certain nombre de choses aussi qui fait que c'est pas si simple que ça.
0: Oui, puis même le donneur, il est pas non plus... enfin, il est limité dans... Non, je sais pas comment le dire, en fait, mais dans ses dons, quoi. Enfin, c'est pas... Il a...
1: Je sais pas à quel point c'est possible.
0: Je sais pas comment le dire en fait. Les images qui me viennent, je vais pas le dire à l'antenne. Mais...
1: En tout cas, il y a quelque chose. Effectivement, c'est une banque de sperme et il y a possibilité de refaire des demandes. Il y a un certain nombre de paillettes qui sont achetées et ensuite, voilà, si le stock est terminé, faut en racheter. Et c'est vrai que ça pose aussi un certain nombre de questions. À un moment donné, elles se sont retrouvées un petit peu bloquées parce qu'elles avaient terminé le stock de paillettes et qu'ils s'étaient rendu compte entre-temps que ce donneur avait des problèmes, une myopie très forte et ça pouvait être une cause de radiation des donneurs de sperme. Donc il y a aussi toutes ces questions-là qui rentrent en jeu et que j'avais pas du tout conscience avant d'aller les filmer que c'est vrai qu'elles doivent tout le temps dealer avec ce genre de problématiques. Ouais.
0: Alors, les deux protagonistes, Rosen et Lysig, donc Lysig, c'est la plus âgée.
1: Ouais.
0: Donc, elle a été choisie, entre guillemets, pour être la première des mamans.
1: Ouais.
0: Donc, c'est elle qui a suivi le parcours le plus difficile. Et puis, donc, au moment de la naissance... Donc,
1: je ne dirais pas que c'est le parcours le plus difficile. Moi,
0: ah oui.
1: Je trouve que Rosen, pour elle, ça a été plus difficile que pour Lysig, parce que vraiment, elle a dû vraiment prouver sa place de mère au sein de la société, au niveau administratif. Et alors que Lysig, moi, de ce que j'ai senti, c'était quand même plus naturel, c'était plus simple pour les gens de l'associer comme mère de leur premier enfant. Alors que Rosane, elle a toujours dû défendre sa place, faire les papiers de l'adoption. Donc, je dirais que finalement, avec toutes les questions qui viennent aussi derrière, de comment on fait lien avec un enfant quand on n'allaite pas, quand on est quand même une mère. Et donc, elle a dû aussi creuser toutes ces questions-là pour notamment le premier enfant. Et de ce qu'elle me disait, moi, j'avais l'impression, en tout cas, que la maternité avait été quand même plus complexe pour Rosane parce qu'elle était pas... Elle est moins connue aussi, cette maternité, en fait.
0: La première.
1: Pour le premier enfant, ouais.
0: Oui, parce que là, il y a donc toutes les démarches pour se faire adopter et l'importance pour Rosane, qu'elle soit reconnue comme maman.
1: Ouais. Comme mère officielle,
0: officielle de
1: cet enfant, parce que en fait, ça veut dire qu'au moindre problème, sinon, elle n'a pas son mot à dire en fait. Elle peut pas demander de documents concernant son fils. Elle peut pas se présenter à l'hôpital avec son fils. Elle se sépare avec Lysig et si Lysig décède, par exemple, et ben elle n'a pas de droit envers cet enfant. Et ça peut aussi créer des stress qui sont assez terribles en fait chez la seconde mère. Il y a un super podcast qui s'appelle L'autre mère. Et qui est sorti sur, je crois que c'est Arte Radio, et qui retrace un peu tout ça, tout ce que ça génère chez la femme qui n'a pas cette reconnaissance officielle par rapport à son enfant. Il est super bien fait.
0: Comme cette émission. Et alors, Rosen, lorsqu'elle a accouché du second enfant,
1: ouais.
0: S'est reposé d'autres questions. Enfin, sa perception a un peu changé par rapport à ses deux enfants. Alors, on aime ses enfants de la même manière, mais c'est pas tout à fait la même chose si on l'a porté ou pas.
1: Ben, en tout cas, il y a au départ, parce que moi, je les ai surtout filmés sur les premières années de leurs enfants, mais effectivement, il y a un lien qui est particulier. L'allaitement, la grossesse, tout ça crée aussi un lien qui est comme elle le dit assez bien, c'est un lien corporel en fait. Elle a porté cet enfant, elle a accouché de cet enfant, elle a allaité cet enfant. Donc ça crée quelque chose de particulier. Mais c'est pour ça que ça pose aussi la question de comment on trouve sa place quand on ne passe pas par ces étapes-là. Comment on arrive à créer une maternité autre. Et j'ai beaucoup aimé toutes les questions qu'elles se sont posées là-dessus. Et de comment aussi elle se positionnait là-dessus et comment on fait pour créer un lien autrement que par le corps, par l'allaitement. Et c'est vrai qu'elles s'octroyaient vraiment des temps et des questionnements là-dessus en tant que couple. Et je trouvais ça vraiment assez touchant.
0: Elles se sont posées plein de questions, mais on ne va pas tout raconter le film non plus. Quoi qu'il n'y a pas l'image, donc il faudra venir voir le film ce soir. Elles se sont posées des questions, même par rapport à l'enfant. Comment on lui fera, il apprendra qu'il est issu d'une PMA. Et toutes ces questions en amont se sont posées. Et ça, c'est bien. C'est-à-dire que... ils ne sont pas pris sur le fait. Quoi.
1: Non, il y a vraiment... En fait. En tout cas, je ne peux pas parler au nom de tous les couples de femmes, mais pour elles, c'est vrai qu'il y a vraiment eu tout un travail en amont pour accueillir cet enfant. Et c'est vrai qu'elles m'avaient dit aussi que pour leur premier enfant, elles avaient eu un rendez-vous chez une psy aussi, lié directement à la clinique, qui justement les questionnait sur comment elles allaient transmettre ces informations-là à leur enfant par la suite, leur donner des pistes, des références. Et c'est assez intéressant ouais, aussi de pouvoir assez rapidement se poser ces questions-là et de savoir comment on informe son enfant qu'il est issu d'une PMA.
0: Est-ce qu'il y a une petite couche militante dans ce documentaire, une manière à montrer une violence invisible de procédure ?
1: Oui, c'était pas le but premier, mais en fait, comme le fait de faire un film en breton, c'était pas du tout le but premier.
0: On va revenir après.
1: Mais en tout cas, ça reste militant. Et c'est marrant parce qu'elle, elle me disait, je les ai questionnées plusieurs fois sur est-ce que vous êtes militante, et elles me disent que non. Mais force est de constater qu'on les retrouve sur des stands de l'association de parents gays et lesbiens pendant une marche des fiertés. En fait, le fait même d'être parent, d'être un couple de femmes avec des enfants, il y a déjà une forme de... En tout cas, c'est politique. Et c'est vrai qu'en les filmant, je transmets un message politique, c'est sûr.
0: Les deux principales protagonistes, Lizig et Rosen, donc que l'on peut apprécier dans votre documentaire Quarantaise.
1: Vom.
0: Voilà. Donc, parlent en breton, donc vous les avez enregistrés dans la langue bretonne. Avant de nous expliquer pourquoi, je vous propose une respiration musicale. C'est tout à fait au hasard. Alors, c'est un groupe qui s'appelle Startigen. Et puis, c'est juste parce que je suis tombé sur un prénom féminin, Tiffen, donc je me suis dit, allons-y pour Startigen, Tiffen.

0: Vous êtes bien sur Alternant FM, vous écoutez bien Rien à voir, le magazine de la rédaction. Notre invitée Justine Morvan n'a pas été démotivée pour quitter le studio et donc en sa compagnie, nous allons ouvrir un nouveau chapitre, le breton choisi comme principale langue d'expression dans Quarantaise
1: Vorm.
0: Vorm, j'y arriverai jamais.
1: C'est bien, si si, c'est pas mal.
0: Quarantaine Vorm suit Rosen et Lysik, un couple de femmes bretonnes engagées dans un parcours de PMA. Après une longue bataille administrative pour faire reconnaître légalement leur famille, le film explore avec intimité la maternité, la parentalité queer et la place de l'amour face aux lourdeurs institutionnelles.
1: Pas mal.
0: Pas mal, mais c'est pas de moi, c'est de l'intelligence artificielle.
1: D'accord.
0: Mais des fois, on a des surprises. Alors, je ne suppose plus, puisque maintenant je sais que vous n'êtes pas ma supposée première Justine Morvan, je sais que vous maîtrisez la langue bretonne.
1: Oui, et je crois qu'il se peut que je sois la seule actuellement, Justine Morvan, à maîtriser la langue bretonne. Mais peut-être que je m'avance un petit peu en disant ça.
0: Et qu'est-ce qui... vous baignez dans un milieu britophone ou qu'est-ce qui vous a amené à suivre des classes d'Iwan?
1: Moi, c'est une longue histoire. Mes parents étaient à la base pas vraiment tournés vers... Donc moi, je suis passée par une scolarité d'Iwan, mais dans les années... Fin des années 80. Donc c'était pas ce qui se... On connaissait pas encore trop ce type de scolarité. Il y avait que quelques résistants et résistantes à droite, à gauche, qui essayaient de faire survivre la langue. Et c'est vrai que j'ai assez mal vécu ma scolarité classique dès la maternelle. Donc mes parents se sont dit, il va absolument falloir qu'on trouve une solution. On ne va pas tenir pendant 15 ans comme ça. Et en fait, ma mère prenait quand même des cours du soir en breton et elle m'amenait de temps en temps. Elle avait vu que j'accrochais bien. Et ils avaient entendu, je ne sais par quel hasard, parler des écoles d'Iwan. Ils ont décidé de tenter l'aventure avec moi et ça a très bien marché. Voilà, donc ils m'ont laissé à cet endroit. Ils ont plus bougé et du coup j'ai fait ma scolarité jusqu'au bac en fait en breton. Voilà, et qui a commencé aussi à faire un petit peu ma culture en tout cas militante aussi d'une certaine manière, parce que à l'époque c'est vrai qu'il fallait quand même un peu défendre la langue et pourquoi c'était important une scolarité en breton. Et je l'ai jamais trop laissé de côté, cette langue. Même quand j'étais à Paris, je revenais régulièrement, j'avais monté une chorale bretonnante avec des amis, et dans cette chorale bretonnante il y avait Rosen et Lysik, et c'est comme ça que je les ai rencontrés. Donc notre langue de communication à l'époque, c'était le breton, parce que on avait la particularité dans cette chorale de communiquer et de chanter en breton. Et voilà, et depuis c'est resté, ça me paraissait vraiment naturel de faire un documentaire en breton, puisque c'est la langue que moi j'emploie quand je les retrouve. Et voilà, et moi je continue avec pas mal d'amis, mais aussi dans mon travail de pratiquer la langue. Je fais notamment du doublage en breton aussi, à Quimper, à Dizalé. Voilà, et puis ma productrice aussi, Anna Lincoln, qui a la boîte de production Calanda Production, parle breton, et du coup c'était assez évident finalement de faire ce documentaire en breton.
0: Oui, parce qu'une fois qu'on est sorti de la filière scolaire, il faut le pratiquer, parce que sinon on a vite fait d'être démotivé pour pratiquer la langue.
1: Ouais, c'est vraiment le plus compliqué, on le voit notamment avec des personnes qui suivent, des adultes qui suivent des formations longues. Apprendre la langue, donc c'est déjà la première difficulté. La deuxième difficulté, c'est vraiment de trouver, de se créer un réseau pour pouvoir parler la langue, puisqu'il n'y a aucun endroit en Bretagne, aucune ville où on peut arriver et que tout le monde parle la langue, ce qui fait aussi, on va dire, la fragilité de cette langue. Donc il faut recréer des petites bulles comme ça pour pouvoir la parler, des événements. Et cette chorale en faisait partie, de ces petites bulles de breton.
0: Bah, votre taxi qui vous a amené jusqu'ici vous a permis de pratiquer la langue.
1: Toujours, ouais. Ouais, ouais.
0: Toujours, c'est important. Alors, j'ai aussi un élément de réponse, puisque vous dites que votre productrice aussi parle le breton.
1: Oui.
0: Donc, mais alors, l'idée de tourner, de filmer en breton, principalement.
1: Vraiment, pour moi, c'était très naturel. On parle breton entre nous. Je voyais pas la raison pour laquelle je changerais de langue. Enfin voilà, je me disais en fait, c'est notre langue de communication, donc on va garder cette langue. Et puis on s'adaptera pour le reste. Enfin, je me disais que c'était aussi une chance de pouvoir proposer un sujet de société en breton. Je suis quand même sensible au fait de pouvoir apporter de la matière. Vivante et actuelle en breton. Je trouve que bah voilà, il en manque, mais et c'est vrai que là c'était quand même une occasion rêvée de pouvoir et faire un documentaire sur un sujet actuel et de la proposer en langue bretonne. Mais j'avais pas envie que le breton soit le sujet principal du film. J'avais vraiment envie qu'on regarde ce film comme on regarde un film qui a été filmé en Pologne avec des Polonais et que voilà le fait de pouvoir écouter une langue dans un environnement qui fait que cette langue existe aussi. C'était important pour moi que ça soit vraiment pas le sujet du film et qu'on puisse aussi switcher entre le breton et le français, notamment pour les gens qui parlent pas la langue, puissent comprendre que dès qu'on se retrouve dans des environnements autres que la famille, les amis, c'est compliqué de parler la langue aussi et qu'il y a toujours, ces switches qui se font entre le breton et le français dans la vie quotidienne.
0: C'est pas le sujet, sauf que le polonais, lui, s'exprime en polonais, le téléspectateur ou le spectateur polonais, donc c'est sa langue. Donc, et quand on exporte après en Europe, on peut sous-titrer selon les langues de pays qui reçoivent le documentaire. Là, on est baigné avec quasiment près de 100% de spectateurs bilingues.
1: Ouais. Mais c'est pas pour autant qu'il faut faire l'effort.
0: Ce qui est bien, c'est effectivement une langue, ça doit être vivant. Ouais. Et effectivement, de traiter de ces sujets-là et de le sous-titrer, c'est pas ça le propos de ma part. Je trouve ça super bien. Je dis, il y a quand même une difficulté quand on s'adresse sur un sujet de société à un large public et dont une partie bilingue, quoi, une grande part.
1: Ouais, je sais pas si ça... Là, j'ai fait une projection à Paris, donc avec un public qui était... qui parlait pas du tout breton.
0: Non, mais je parle pour ceux qui parlent le breton.
1: Ah ouais, ça, on est habitué en fait. C'est comme ça tout le temps pour nous. Il y a toujours les sous-titres, il y a toujours... Non, je pense que le public bretonnant, il est très habitué à ce type de fonctionnement-là, donc... Et pour le reste du monde, je crois qu'il a été projeté en Espagne aussi. Donc voilà, donc je suis aussi assez contente de savoir que cette langue... l'idée, c'était aussi qu'elle puisse aussi se présenter ailleurs. Et justement, que la langue ne se limite pas... que le sujet ne se limite pas à la Bretagne, étant donné que c'est en breton, quoi. C'est vraiment ça aussi que je voulais mettre en avant.
0: C'est en breton et en français lors des consultations en Belgique, parce que c'est la partie francophone, parce que ça a encore un peu complexifié les choses si c'était en flamand. Et alors j'ai noté que je pense que c'est Rosen, quand elle se met en colère, c'est en français.
1: Oui, c'est très intéressant parce que vraiment pendant tout le film, elle se parle en breton et c'est intéressant aussi parce que finalement, en regardant le film, je me dis la langue bretonne paraît pour une langue assez chaude, la langue de l'intime, la langue de la famille et finalement le français, vu qu'il est utilisé notamment dans des endroits médicaux, donc c'est beaucoup plus froid, beaucoup plus rationnel et le seul moment où elle s'engueule, effectivement, c'est en français, donc ça accentue d'autant plus cette sensation au niveau des langues. Ouais.
0: Et j'avais un autre argument, là, c'était la productrice, c'est que c'est un coût supplémentaire parce qu'il faut sous-titrer.
1: C'est pas très cher. Je crois que pour elle vraiment, la langue lui importe beaucoup. Enfin, en tout cas, le fait de pouvoir faire des films en breton. Non, mais je réponds, vu que vous faites ce commentaire-là. Mais en tout cas, pour elle, il y a vraiment aussi quelque chose. On n'est pas très nombreux. Il n'y a pas beaucoup de boîtes de production qui soutiennent aussi des films en breton. Et nous, on a la chance, dans le Finistère Nord, d'avoir Anna Lincoln, qui depuis des années, œuvre, parce que sa mère aussi avance Danielo avait monté cette boîte et a réalisé pas mal de films en breton. À l'époque, elles n'étaient pas nombreuses. Donc, il y a aussi tout ça. Je pense qu'elle, elle a complètement intégré cette idée de faire du film en breton et de soutenir aussi des réalisateurs et réalisatrices dans cette langue. Et voilà, c'est aussi un tout petit réseau. Mais on arrive quand même à faire, j'ai l'impression, des belles choses.
0: Alors, je ne sais pas si c'est Lizig ou Rosen, parce qu'il y a des fois des réunions de famille. Et puis, parfois, il y a un grand-père. Alors, il y a une maman qui parle le breton, un grand-père qui parle, ce qui vous permet d'élargir aussi au niveau des interviews, parce qu'il faut que les gens aient un certain niveau pour pouvoir s'exprimer. Donc, les deux protagonistes, Lizig et Rosen, sont bilingues et parlent parfaitement le breton. Les mamans, je ne sais pas. Et le grand-père, lui, c'est un puriste. Parce que...
1: Le grand-père, ouais, a été prof de breton aussi. Donc, mais c'est intéressant aussi parce que
0: j'ai... Je ne sais plus, c'est l'histoire de cochon, je ne sais plus.
1: Il présente les animaux. Enfin, en tout cas, c'était la truie. Comment on dit une truie en breton?
0: Ça, on peut faire un petit cours. Hein, comment on dit une truie en
1: breton? Whiskos, c'est comme ça que ça s'appelle. Et en tout cas, c'est vrai que c'est aussi... je sais que quand j'ai monté avec le monteur, qui est aussi bretonnant, il m'a dit... c'est vraiment typiquement le genre de discussion que lui, il a avec son père, qui a aussi, qui est capable de transmettre pas mal de connaissances autour de la langue bretonne. Et c'est quelque chose qui est très particulier à cette langue aussi. C'est qu'on a toujours beaucoup à apprendre des anciens qui ont des connaissances qui se perdent et qui parfois peuvent s'oublier. Et ce moment-là, il a quelque chose de particulier de transmission de la langue aussi. Et je m'en étais pas rendu compte sur le moment. C'est vraiment au moment du montage où effectivement, cette transmission de continuer à expliquer comment ça s'écrit, comment ça se dit, c'est vrai que ça fait partie de cette langue minoritaire aussi.
0: Il n'y a pas eu de difficulté pour motiver Rosen et Lizig pour... qu'elle puisse témoigner devant votre caméra.
1: Ah si, ça a été des jours de négociation. Quasiment chaque journée de tournage a été négociée. Et ce que je peux comprendre, c'est vraiment... elles sont vraiment dans une logique de « pour vivre heureuse, vivons cachés ». Et moi, je viens les chercher avec une caméra, un ingé son. Et donc, c'était compliqué au début pour elles de se laisser filmer. Elles étaient quand même assez stressées aussi de ce que ça pouvait rendre à l'écran, de l'image qu'on pourrait avoir d'elles, de la manière... Elles avaient peur d'être jugées aussi dans leur parentalité. Voilà, elles m'ont interdit à certains moments de filmer le sol de la maison qui n'était pas encore tout à fait propre parce qu'elles étaient en pleine rénovation et qu'elles n'avaient pas envie qu'on leur dise que c'était des mauvaises mères et qu'elles n'accueillaient pas leurs enfants dans des bonnes conditions. Il y a aussi toute une pression, en tout cas, qui est liée à, en tout cas, à ce qu'elles représentent par rapport au couple de femmes qui élèvent des enfants. Et ça, je l'ai beaucoup senti aussi à ce moment-là. Et elles savaient que ça allait rendre leur vie privée assez publique. Le milieu bretonnant est aussi un petit milieu, donc elle savait aussi que ça allait être pas mal visionné par le milieu bretonnant. Donc il y avait aussi toutes ces questions-là et ces stress-là qui existaient, mais elles m'ont fait confiance jusqu'au bout et elles m'ont vraiment laissé filmer beaucoup de choses. Et ouais, c'est pour ça que je les remercie, parce que je sais que l'exercice peut être très compliqué, notamment sur des sujets aussi sensibles. Et elles sont finalement contentes du résultat. Quand elles ont vu le film, elles étaient assez soulagées. Et elles ont pu m'accompagner après sur des projections.
0: C'est assez paradoxal, parce qu'on dit que dans les villages, on connaît la vie de ses voisins.
1: Je pense que, ouais, mais on peut quand même choisir ce qu'on peut montrer ou pas. Il y a des choses qu'on peut garder pour soi.
0: Je pensais que le voisin connaissait toute la vie.
1: Je sais pas. Ça, je peux pas le dire.
0: Je sais pas. Je vis dans une grande ville, donc les voisins, ils savent pas qui je suis.
1: Mais... Ouais. Ben, en tout cas, elles gardent là, elles n'ont plus la maîtrise de ce qui va être montré. Par exemple, ce moment où je les filme, quand elles s'engueulent, elles ne savaient pas à l'avance ce qui allait se passer. Donc, il y a aussi tout ça qui se présente et qui est montré à l'écran. Et il faut quand même faire confiance à la personne qui est en face, quoi.
0: Il y a une seconde cérémonie de mariage qui est organisée.
1: Ouais.
0: Le premier était réalisé très discrètement.
1: Ouais.
0: Et là, c'est bon, là, maintenant, il faut que tout le monde le sache. Mais la présence de l'enfant est aussi un argument pour rendre le couple plus public, si ouais. on peut dire comme ça. Et alors, j'ai noté, alors je ne sais pas si c'est un frère, un cousin, donc qui fait un compliment au couple, mais qui n'est pas dans le champ. Qui est sur le côté. Donc, est-ce que sa volonté, c'était de ne pas apparaître ou c'est vous qui avez mal cadré ?
1: Non, je pense que dans le feu de l'action, il n'a pas dû être visible. En tout cas, il n'y a pas eu trop de personnes qui...
0: Il n'y a pas eu trop de mauvais cadrage, c'est ça ?
1: Il y a sûrement eu, c'est aussi le principe du documentaire, hein, c'est qu'on prend sur le vif, il se passe beaucoup de choses.
0: Ça donne un sens, parce qu'on voit le micro, il est pris comme ça, et on ne voit pas la personne qui parle.
1: D'accord.
0: Elle est off. Et moi, je me suis dit, c'était au moment de la second mariage, la cérémonie,
1: okay. ouais.
0: et je me suis dit, il n'a pas voulu apparaître, parce que ça peut avoir du sens aussi. Mais non, je ne veux pas publiquement ouais. apparaître dans ce genre de cérémonie.
1: Non, au niveau des familles, là où j'ai filmé, en tout cas, il n'y a pas eu de difficulté du tout de ce côté-là. Donc, c'est sûrement... voilà, le prix sur le vif, on fait ce qu'on peut.
0: Vous n'avez jamais fait cette remarque ?
1: Non, vous êtes le premier à me le faire.
0: Ah bon, parce que ouais. je pensais que c'était tellement évident que j'avais...
1: Ah ouais, non.
0: J'osais à peine la faire.
1: Mais en tout cas, ça pose aussi la question, effectivement, elles, leur famille, il y a quelque chose de public. Et le fait que, ouais. Effectivement, des gens viennent faire des commentaires sur leur famille à elles et le fait d'avoir des enfants, c'est quand même quelque chose qui est très sensible. Et même elles, au sein de leur famille, il y a eu certaines difficultés et ça reste des sujets qui sont blessants aussi pour elles. Enfin, en tout cas, qui ne sont pas faciles à aborder et qui laissent des traces.
0: Oui. Le sujet de l'homophobie est juste suggéré. Hein, donc, Rosen, je pense qu'il y en a plus subi que Lizzie qui est passée sans qu'il y ait aucun problème.
1: Quoi. Après, c'est aussi des histoires... peut-être que Lizzie qui a une sensibilité autre aussi. Je pense que le fait que Lizzie qui ait porté le premier enfant, ça change quelque chose. Et c'est vrai que certains commentaires qu'il y avait pu y avoir s'étaient passés plus tôt dans la famille de Rosen aussi. Donc, voilà, mais je sais que par exemple, Rosen a été très marquée par la manif pour tous. Elle avait aussi à ce moment-là eu des remarques au sein de son travail de l'époque. Donc il y a aussi tout ça à assumer à un moment donné où les gens ne sont pas spécialement au courant de avec qui elle partageait sa vie à ce moment-là. Et c'est vrai que ça reste des traces un peu indélébiles qui continuent de marquer des années plus tard.
0: Ça coûte cher de réaliser.
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Aujourd'hui, dans cette édition d'Histoire d'Afrique de Focus Africa sur Alternante FM, on va revenir sur le 8 mai. Le 8 mai, on a commémoré en France, comme partout en Europe, la victoire. Mais on ne commémore pas la même chose qu'on soit d'un côté de la Méditerranée ou de l'autre. Si en France, le 8 mai est férié pour célébrer la victoire sur les nazis, en Algérie, c'est un tout autre 8 mai 1945 dont on se souvient. Ce jour-là, le Parti du peuple algérien, fondé en 1937 par Messali Hadj après la dissolution de l'étoile nord-africaine, profite des célébrations pour glisser, au milieu des drapeaux alliés brandis pour fêter la victoire, le tout nouveau drapeau algérien. Des banderoles sont rédigées en arabe, en français et en anglais. « Abat le colonialisme, libérez Messali ». Revendications nationalistes et anticoloniales insupportables pour les autorités françaises. À Sétif, le jeune porteur du drapeau algérien, Bouzid Sahal, est tué à bout portant par la police. Cette répression violente et injuste du mouvement indépendantiste va provoquer une série de révoltes dans tout le Constantinois, notamment autour des villes de Guelma et Kerata. Face à ces révoltes, les colons, armés et regroupés en milices, s'organisent. L'escalade de la violence aboutira à un bilan effroyable en quelques jours. Plusieurs dizaines de milliers de morts parmi les indigènes, 17 000, 30 000, 45 000, on ne connaîtra jamais le bilan exact, 102 tués parmi les Européens d'Algérie. L'historien Alain Ruscio, auteur de la Première Guerre d'Algérie, une histoire de conquête et de résistance, 1830 à 1852, et d'une étude sur les communistes et l'Algérie. Des origines à la guerre d'indépendance, 1920 à 1962, deux ouvrages parus aux éditions La Découverte, est l'invité de Rosa Moussaoui pour le média en ligne là-bas si j'y suis. Nous avons choisi de vous rediffuser cet entretien pour expliquer ce qui s'est réellement passé en Algérie le 8 mai 1945 et les jours suivants. 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

Et pour la première fois, le cri des sirènes devient un chant. 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La naissance d'une nouvelle paix pour les hommes de bonne volonté. 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

0: Bonjour Alain, Alain Ruscio.
1: Bonjour Rosa.
0: On est très heureux de t'accueillir à nouveau dans le studio de l'Abbaye. J'y suis. La dernière fois, c'était à l'occasion de la sortie de ton dernier livre, La Première Guerre d'Algérie. C'est une histoire de la conquête et de la résistance entre 1830 et 1852. C'est un livre dans lequel tu brosses une peinture assez stupéfiante de la barbarie de la conquête coloniale. Et donc tu es historien, spécialiste de la colonisation. Tu as d'abord beaucoup travaillé sur l'Indochine, le Vietnam et puis sur l'Algérie.
1: Mmh. Et sur les autres colonies.
0: Et sur les autres colonies aussi. Et on souhaiterait aujourd'hui que tu nous parles du 8 mai 45. Alors on célèbre

0: Le 80e anniversaire du 8 mai 45, mais on ne va pas parler à proprement parler de la victoire sur le nazisme. On voudrait revenir sur les grands massacres coloniaux qui ont eu lieu à partir de cette date à Sétif, Guelma et dans tout le Constantinois, en Algérie, au moment même où l'Europe célébrait sa libération. Alors, ce jour-là, c'était donc le jour de la signature de l'armistice. Des cortèges d'Algériens se sont formés dans de nombreuses villes d'Algérie avec des banderoles qui portaient le mot d'ordre « Abat le fascisme et le colonialisme ». Et à Sétif, tout a basculé au moment où la police s'est mise à tirer sur les manifestants. Est-ce que tu peux nous raconter ce qui s'est produit à partir de ce moment-là ?
1: Alors, si tu permets, c'est l'un des défauts des historiens, et on prend des risques quand on les invite, j'aimerais remonter un petit peu le temps pour rappeler que le mouvement nationaliste algérien était très implanté en Algérie depuis l'entre-deux-guerres. Je rappelle très rapidement, pour les gens qui ne connaissent pas forcément tout ce dédale, fondation de l'Étoile nord-africaine 1926.
0: Alors l'Étoile nord-africaine, c'est la première organisation indépendantiste qui rassemblait des Algériens, des Tunisiens, des Marocains.
1: Voilà, qui est née de la matrice communiste. Hein, c'était un coup de pouce du Parti communiste, la section coloniale du Parti communiste, avec en particulier une personnalité dont on parle trop peu, Abdelkader Hadjali, qui était le véritable maître avec d'autres beaucoup plus jeunes, parmi lesquels celui qui est devenu par la suite Nessali Hadj. Donc de l'Étoile nord-africaine est né le Parti du peuple algérien. Après la dissolution de l'Étoile nord-africaine, les dissolutions, on devrait parler d'ailleurs au pluriel. Et donc, beaucoup d'observateurs, et je pense que c'est la stricte réalité, ont considéré dès la période du Front populaire que le mouvement nationaliste algérien, qui était indépendantiste dès ce moment-là, avait conquis l'hégémonie au sein de l'esprit des populations algériennes, en particulier les populations rurales qui étaient extrêmement actives et impliquées. Et au sein de ce parti est né un drapeau. Qui est le drapeau national algérien aujourd'hui, qui dans un premier temps était le drapeau du PPA.
2: Étant donné qu'il y aura ici ma présence, des alliés, des armées alliées, des officiels, de la presse internationale, il faut marquer un grand coup. Et nous allons défiler le jour de la victoire pour faire de ce jour de la victoire notre victoire. Celle du peuple algérien. Comment donner un éclat à cette manifestation? Il y aura des banderoles, d'accord, il y aura tout. Mais tout cela, c'est tellement commun, tellement ordinaire. Eh bien, que cela tienne. On prend du vert, du blanc et du rouge, et puis on se fait un drapeau. Je me suis permis de faire quelques esquisses. La majorité s'est déclarée pour celui-là, l'actuel. On a donné cet exemplaire à Saïd Amrani, responsable à ce moment-là de l'organisation du PPA, de diffuser à travers toute l'Algérie le modèle de drapeau à confectionner.
1: Et donc j'en viens maintenant effectivement au printemps 45, avec une toute première épreuve, c'est le 1er mai. Dès le 1er mai 1945 à Alger, des militants donc du PPA, donc évidemment l'Algérie était libérée du nazisme et du vichisme depuis longtemps, plus d'un an. On profitait donc des manifestations pour demander à égalité, il n'y avait pas de revendication agressive, mais pour demander à égalité que leur drapeau soit également présent dans ces manifestations, aux côtés des drapeaux français bien sûr, mais également des trois pays alliés. Et donc, dès ce moment-là, il y a eu une répression très grave. La police a tiré dans la foule. Je crois qu'il y a eu deux morts à Alger le 1er mai 45. Et donc, il y avait déjà cette extrême tension. Les autorités françaises, quand je dis françaises, d'ailleurs, on a tendance parfois à accuser seulement le gouvernement général. Non, c'est l'État français, et qui était dirigé donc par... C'était le gouvernement provisoire de la République française, dirigé par le général de Gaulle, encore en mai 45, avec toutes les toutes les forces de la résistance française. C'est ce gouvernement-là qui a été à l'origine de la des tueries. Donc, sur ordre de l'État français, donc il y avait eu donc cette première répression, et puis l'exil de Mes Ali Hadj. Et donc c'était ouvertement une provocation contre le mouvement nationaliste algérien. Donc on en vient donc à la manifestation de Sétif, qui était une manifestation tout à fait pacifique. Là-dessus, j'ai eu la chance de parcourir les rues de Sétif. C'est toujours très impressionnant. Il y a une très grande avenue qui est vraiment rectiligne. Et donc, la manifestation était de masse. Il y avait évidemment, ne serait-ce que démographiquement, il y avait évidemment une majorité d'Algériens. Et puis, ce qu'on n'appelait pas encore les pieds noirs, des Européens d'Algérie, qui étaient heureux de célébrer cette victoire. Mais évidemment, bien sûr, de nouveau, les militants du PPA ont hissé le drapeau, et il y a eu effectivement cette réaction. Donc, la première victime de la guerre d'Algérie, d'ailleurs, on y reviendra après, c'était le 8 mai 45 dans la rue centrale de Sétif. C'était un jeune scout qui avait refusé de baisser le drapeau algérien, qui a été tué à bout portant et froidement par un inspecteur de police. Il semble également qu'il y avait des Européens sur les balcons, parce que là il y avait des balcons à l'ancienne tout au long de la rue, qui avaient des armes et qui ont tiré dans la foule.
3: La sœur de Sal Bouzid n'a rien oublié.
4: Ils sont arrivés au café de France. Salah est venu me voir en courant. Yakout, Yakout, Bouzid est tombé. J'ai jeté mes affaires. Et j'ai couru avec ma petite sœur. On ne l'a pas trouvé au café de France. À l'hôpital, donc le moustache nous a dit « Partez, votre frère n'a rien. » On l'a amené ici, ce n'est pas grave. En fait, la balle était entrée ici. Et ressortie par là. Il était mort.
1: Donc évidemment, cette répression, cette injustice, ce sentiment d'injustice a fait que la population algérienne s'est révoltée. Il semble qu'il y avait le même jour un marché rural aux abords, peut-être à l'extérieur ou à la périphérie de la ville, et que la nouvelle s'est répandue comme une traînée de poudre, et qu'évidemment il y a eu une réaction, et que parmi les gens qui ont voulu réagir à ce premier crime, il y avait des gens qui avaient les instruments habituels qu'ont les paysans, des serpes, des ciseaux, enfin des objets, des couteaux, enfin etc. Et il y a eu une chasse à l'européen.
0: Et d'ailleurs, on compte à ce moment-là, parmi les Européens, 103 personnes tuées, 110 blessés de violence incontrôlable.
5: Tous les Français se sont réfugiés ici. Alors nous sommes venus pour les attaquer et ils nous ont reçus à coups de fusil. Alors on est allé chercher des bidons d'essence pour les faire brûler. Voilà la vérité.
6: Monsieur de Torcy a été massacré. Il était au petit hôtel à côté. Ils l'ont pris dans la ruelle de son lit. Il avait mis sa veste sur sa tête. Et tant qu'il n'a pas eu la tête comme de la chair à saucisse, ils ne se sont pas arrêtés. Et quand on a retiré la veste, on a eu qu'un amas de cervelle, de dos et de tout. C'était Monsieur de Torcy, ça.
0: À partir de ce moment-là, c'est tout un engrenage qui se met en place. Et le 10 mai, les autorités françaises, elles engagent une vraie guerre de représailles. Et ça tourne littéralement au massacre, avec des ratissages, des fusillades, des exécutions sommaires parmi les populations civiles, sous la direction du général Duval. Et on mobilise même l'aviation et la marine pour bombarder des villages entiers. Alors, je sais que les historiens écoute assez peu le débat sur les bilans, mais à l'époque, le général de gendarmerie Paul Thubert, il est envoyé en Algérie dans le but de rédiger un rapport sur cette répression, et il évalue à 15 000 le nombre de morts parmi les Algériens. Les autorités algériennes, elles, aujourd'hui, elles parlent de 45 000 morts. Est-ce qu'on saura jamais le bilan exact de ce grand massacre colonial?
1: Alors, plusieurs précisions. Le général Thubert, c'est un personnage très étonnant. D'abord, qui n'a pas été envoyé par la métropole, qui était présent en Algérie. Et c'était un général, ça peut faire sourire aujourd'hui, qui était un sympathisant communiste. Il était d'ailleurs, je crois, conseiller municipal élu, présenté par le Parti communiste algérien à Alger. Mais c'était l'époque, bien sûr, où les communistes étaient dans le gouvernement, où il y avait une sorte d'union nationale, de consensus national autour des valeurs de la résistance. Donc, les choses peuvent s'expliquer. Deuxième précision, c'est que la mission Thubert a été totalement sabotée par les autorités. Thubert n'a passé que quelques heures à Sétif. Il a été immédiatement rappelé, parce qu'on peut parler également des responsabilités locales et nationales, il a été immédiatement rappelé par le gouverneur général de l'Algérie, qui s'appelle Yves Châtaignot, qui est un socialiste. Là aussi, ça fait partie des choses qu'on peut imaginer à l'époque. Qui lui-même obéit au ministre de l'Intérieur, Adrien Tixier, qui lui-même est socialiste, et qui lui-même obéit au général de Gaulle. Des chiffres vont commencer à courir. Ces chiffres n'ont jamais été confirmés. Il y a eu beaucoup... Alors, il y a eu un premier chiffre qui a été lancé, semble-t-il, à l'initiative peut-être de services américains. Ne pas oublier que les Américains ont joué un jeu, non pas un jeu trouble, mais le jeu tout simplement de leur pouvoir, de leur pays, de l'impérialisme américain. Les Américains étaient simultanément, bien sûr, des alliés des Français, mais en même temps des rivaux, et avaient incontestablement la volonté d'évincer la France coloniale au profit non pas de l'indépendance des pays du Maghreb, on pourrait étendre le raisonnement à l'Indochine d'ailleurs, mais pour le substituer leur pouvoir.
7: Je suis allé voir l'officier américain de la Military Legion qui avait refusé auparavant de me parler parce qu'il protégeait les Français. Mais quand il a vu que j'en savais déjà beaucoup, il a ouvert les dossiers américains.
8: Une enquête officielle sous couverture vient juste d'être complétée par les autorités françaises avec, concernant les décès des Arabes, les résultats suivants. Au total, près de 17 000 morts. En France, la répression du printemps 1945 sera protégée par la raison d'État. Les Anglais et les Américains, extérieurs aux événements, n'alerteront pas pour autant l'opinion publique sur l'étendue de la répression.
9: The New York Times, for example, which took our service, as far as I can tell.
7: Le New York Times, par exemple, ne s'est jamais servi de ce que j'avais écrit. Et voilà comment tout ce massacre a été transformé en une série sans intérêt d'émeutes dues au manque de nourriture. Je me suis alors rendu compte pour la première fois de la facilité avec laquelle les autorités gouvernementales peuvent manipuler les médias lorsqu'elles veulent dissimuler la vérité.
1: Le chiffre de 45 000 a été assez rapidement accaparé et par la mouvance d'extrême gauche en France après les tâtonnements et les hésitations et les drames dont je vais parler, en particulier du PCF, mais également du mouvement national algérien qui progressivement a accaparé ce chiffre un petit peu fétiche de 45 000. Les études contemporaines, ou les études, disons, a posteriori, je pense par exemple aux travaux de Charles-Robert Ageron, qui en général est un historien qui est réputé pour son sérieux, qui était un homme d'un petit peu de l'école de l'histoire positiviste. Ageron a avancé un chiffre qui tourne autour de 15 à 20 000 morts. Je vais pas dire peu importe, parce que chaque mort, évidemment, chaque mort humaine, chaque vie humaine fauchée est un drame. Mais ce qui compte, c'est qu'il y a une répression de masse.
10: Combattant de la guerre d'indépendance, ancien ministre de Ben Bella,
3: Bachir Boumaza préside aujourd'hui la fondation algérienne du 8 mai 45.
10: J'invite toujours mes amis à ne pas tomber dans ce piège qui tend à nous mener vers une polémique sur des chiffres, sur une comptabilité macabre. Et je dirais que cette polémique ressemble étrangement à une autre polémique sur le nombre de juifs tués par les nazis. Certains, aujourd'hui, qu'on appelle les révisionnistes, le disent du bout des lèvres parce qu'il y a des lois pour réprimer cela, mais disent, essayent de contester le chiffre de 6 millions de juifs. Je dirais pour ma part qu'il y ait eu 100 000 juifs seulement tués pour le seul crime d'avoir été des juifs. Est-ce que ça enlèverait quelque chose à ce génocide? Il en est de même du 8 mai 45. 16 000, 10 000, 20 000, 30 000, ce qui est important, c'est la manière dont ont été tués ces Algériens.
0: Et cette répression de masse, on l'a dit, elle est conduite par des forces militaires, des forces policières, etc. Mais des milices de civils se constituent aussi pour prendre part à cette répression et lui donner un caractère massif. Est-ce que tu peux nous expliquer comment se constituent ces milices, quelle forme elles prennent et de quelles exactions elles se rendent coupables à ce moment-là ?
1: En fait, ces milices de colons, je les décrirai leur méthode après, mais ces milices de colons n'ont pas eu besoin de se constituer, elles existaient. Elles existaient, je dis dans le livre que tu as eu la gentillesse de citer sur la première guerre d'Algérie, je cite une formule de Bugeaud, qui dit aux colons, donc des années 1840, donc presque exactement un siècle avant, qui dit aux familles de colons, vous devez être armés, parce que les Arabes sont incontrôlables, et les Arabes seront toujours vos ennemis. Et donc, ce que j'ai appelé la culture de la milice n'a jamais disparu de l'histoire de l'Algérie française, et elle s'est perpétuée ensuite pendant la guerre d'indépendance. Il y a eu des milices avant l'OAS, bien avant l'OAS, des milices de colons, des milices d'activistes de l'Algérie française, qui ont fait de la chasse à l'arabe. Alors, je reviens à 45, il y a eu effectivement cette... On ne peut pas dire la spécificité, parce qu'il y a d'autres exemples, mais en tout cas, le caractère vraiment d'alliance absolue entre les forces de répression étatiques ou locales, donc je pense bien sûr l'armée et bien sûr la gendarmerie, donc dans l'armée, l'aviation, les tirailleurs, les fantassins qui ont été envoyés sur le terrain, et la marine, tu as raison de le signaler, et d'autre part, l'appel à la gendarmerie, par le gouvernement général, qui a véritablement mené une guerre contre la population, et puis les colons. Les colons, on n'a pas eu besoin de leur dire très très longtemps qu'il fallait faire cette chasse, ce qu'ils appelaient chasse à l'arabe, alors que c'est une région où il y a évidemment un grand nombre de Kabyles, mais enfin, pour l'esprit colonial, c'était tous des Arabes. La chasse à l'arabe, c'était un phénomène qui a été... qui a correspondu. Alors, bien sûr, il y a eu le coup de pouce d'Achiari, qui est un personnage...
0: Achiari, c'est le sous-préfet de Guelma, et cet homme joue un rôle clé dans ce dispositif répressif. Est-ce que tu peux nous dire quelques mots de cette figure?
1: Alors, c'est l'une des figures les plus sinistres de l'histoire coloniale française, et pourtant, il y a concurrence. Achiari a été un vichiste acharné dans les premières années de l'Algérie vichiste. Donc, je rappelle que jusqu'au débarquement des Anglo-Américains à l'opération Torche en novembre 42, l'Algérie non seulement obéissait à Vichy, bien sûr, c'était un gouverneur général désigné par Vichy, mais en a même rajouté, par exemple, dans les décrets antisémites. L'antisémitisme... Alors, bon, heureusement, ils se sont arrêtés au seuil de la déportation, quoique on sait aujourd'hui qu'il y avait des projets de déportation des Juifs, donc vers la métropole et ensuite vers les camps de la mort. Il y a eu une application méticuleuse, méthodique, des mesures antisémites, y compris, par exemple, dans l'enseignement. Les enfants de 4-5 ans ont été évincés des écoles. Il y avait une petite tolérance pour que des écoles privées juives continuent un minimum de scolarité, mais enfin, vous voyez, jusqu'où on a... Et donc, Achiari a participé à ça, et a participé également à la lutte anticommuniste. Le Parti communiste algérien, qui était évidemment clandestin, il a été trois fois dans son histoire, le Parti communiste algérien a été pourchassé par les autorités vichistes, et on dit qu'Achiari avait torturé de sa main un certain nombre de communistes, et en particulier les femmes communistes. Donc, vous voyez, c'est le début du portrait du personnage. La suite du portrait, bah, c'est qu'il s'est rallié à la résistance. Il s'est rallié à la résistance quand il a senti que le vent tournait, et a fortiori quand les Anglo-Américains sont arrivés et c'est d'un seul coup découvert gaulliste. Mais bon, c'est pas le seul. On sait que des gens qui ont même fini à l'Élysée ont eu le même parcours. Donc c'est pas une exception. En tout cas, en 45, il est solidement installé à la sous-préfecture de Galma, qui est pas un poste particulièrement glorieux, mais enfin, en tout cas, il est là et il a un pouvoir. Il a un pouvoir et donc lui va délibérément souffler sur les braises. Bon, encore une fois, les colons n'avaient pas tellement besoin de ça. Et les colons étaient armés. Pratiquement toutes les familles de colons étaient armées. Et il va y avoir de la chasse à l'arabe. Dans la ville de Galma, où il n'y avait pas eu de début de révolte, dans la ville de Galma, il va y avoir même distribution de brassards blancs aux, entre guillemets, bons algériens. C'est ceux qui étaient considérés comme fiables ou qui avaient été domestiques au service de telle ou telle famille ou qui étaient ouvriers agricoles, qui étaient réputés fidèles. Bon, ceux-là ont eu un brassard blanc. Tous les autres étaient des cibles potentielles et des cibles réelles.
11: Beaucoup sont tombés à l'arrivée des militaires, près du marché, partout. Les soldats tiraient sur tout le monde.
12: Vous y étiez ?
11: Oui, nous y étions. Ils ont tué l'enfant de Madame Bellaniche, qu'elle portait sur son dos. Nous courions ensemble. Elle serrait son enfant de 8 mois dans son châle. La balle les a transpercés d'ici à là, tous les deux.
1: La répression a été permanente. Pendant 132 ans, il y a eu forcément la répression, je dirais, non organisée, c'est-à-dire des colons qui tiraient, par exemple, sur des voleurs de pommes, sur des voleurs de grappes de raisin dans les propriétés des colons. Il y a beaucoup, j'ai recensé beaucoup d'exemples de ce type-là et de gens qui étaient, la plupart du temps, souvent qui n'avaient pas de procès, mais lorsqu'ils avaient un procès, ils étaient acquittés, tout simplement parce que vous vous rendez compte que ces indigènes s'étaient attaqués aux droits de propriété, alors que nous avons tellement sué sur ces terres, tellement fourni de labeur pour les mettre en valeur. Eux, ils viennent, ce sont des voleurs, donc ils méritent la mort. Donc il y a eu ce genre. Et puis, par ailleurs, évidemment, à chaque fois qu'il y a eu des soulèvements plus importants, des soulèvements de masse, je pense bien sûr à la révolte de Kabylie de 1871, eh bien les colons ont joyeusement participer à la lutte contre à la destruction, à la répression et à l'exécution d'indigènes.
0: Et une fois que sont commis tous ces massacres et que reflue un peu cette répression, sont organisées d'immenses cérémonies de reddition, de soumission, où on met en scène en fait la reddition, la soumission des tribus, des populations algériennes. Quel était le but en fait de ces mises en scène?
1: Ben je dirais que c'est un crime dans le crime. Le fait d'avoir contraint des gens qui évidemment n'avaient plus guère le choix parce qu'ils avaient sous les yeux les scènes des massacres, aucun Algérien n'avait pu échapper au fait de dire que d'observer qu'il y avait dans les rues tel ou tel cadavre, un cousin, un frère, un fils, et donc tous ces gens-là étaient déjà sous le choc et étaient sous la menace s'ils avaient refusé de subir la répression ou l'emprisonnement, parce que bien sûr on a parlé des dizaines de milliers de morts, mais il y a eu beaucoup d'Algériens qui ont été emprisonnés. Certains étaient encore en prison au moment du déclenchement de la guerre d'indépendance en novembre 54, donc 9 ans plus tard. Donc oui, c'est une sorte de bassesse de la part des autorités d'obliger de taper également dans la fierté des populations dites indigènes, de les obliger, bien sûr, à baisser la tête et dire « Oui, merci mon général d'avoir ramené la paix dans notre... et de nous avoir éloignés du danger des terroristes. » Voilà, c'était un petit peu de cet esprit-là qui est absolument fréquent et absolument habituel dans toute l'histoire coloniale. Ça, j'ai des exemples en Indochine, bien sûr. J'ai des exemples un petit peu partout. La répression de la révolte de Madagascar 2 ans plus tard a été de même type, les mêmes méthodes pour faire baisser la tête, baisser la tête aux survivants. Et sous-entendu, si vous ne baissez pas la tête, vous aurez le même sort que les Kalaves qui sont amoncelés un petit peu partout.
8: Au terme d'une marche épuisante dont ils ignorent le but, 15 000 villageois sont réunis sur la plage de Melbu. Levée de drapeau, parade militaire. Devant les photographes, ils vont devoir assister à une véritable démonstration de force parfaitement orchestrée et se prêter à ce qu'on appelle une séance de soumission.
12: Les avions tournaient dans le ciel jusqu'à l'arrivée du bateau qui a ramené les hommes vêtus de blanc. Les avions continuaient à tourner au-dessus de nos têtes. Les balles crépitaient. Les tambours retentissaient.
13: Dès leur arrivée, les avions ont commencé à bombarder. À chaque passage, les avions se relayaient dans le ciel et lâchaient leurs bombes. Ils bombardaient le rivage.
8: Officiels britanniques et français d'Algérie sont conviés à cette cérémonie militaire. À la tribune, le général Henri Martin entame un discours éloquent.
14: Ils s'adressent à la population, ils s'adressent aux Algériens. Ils leur ont dit, pourquoi vous avez fait la guerre à la France et que vous n'avez rien avec quoi faire la guerre. Ils ont dit qu'eux, ils ont des armes, ils ont des avions, ils ont des bateaux, et les Algériens, ils n'ont rien, ils ont que les mains, ils ne peuvent pas combattre la France.
0: Je voudrais qu'on revienne sur ce qui se passe en France à ce moment-là. On a évoqué tout à l'heure les bombardements aériens. Tu l'as dit, on est en mai 45. Les communistes participent au gouvernement du général de Gaulle au titre de la part prise dans la résistance. Charles Tillon est ministre de l'air. Qu'est-ce qu'il sait à ce moment-là de l'usage de moyens aériens contre des civils ?
1: Alors, il faut que je te réponde en 3 étapes. La première, c'est les réactions du Parti communiste français et de l'Humanité.
0: Ce sont des réactions très hostiles aux insurgés algériens.
1: Totalement. C'est une tache noire dans l'histoire du PCF. C'est-à-dire que le journal L'Humanité et donc la direction du PCF ont considéré que les événements, puisque c'était taxé de cette façon, du Constantinois de mai 45, ont été le fait de gens qui voulaient briser l'unité de la résistance française.
0: On parle même, je crois, d'agents hitlériens à l'époque.
1: Les termes ont été utilisés à l'époque. Donc il y a eu cet aspect-là, l'humanité, la lecture de l'Humanité pour qui a un certain respect pour ce journal, pour son histoire, pour Jaurès, etc. La lecture de l'Humanité qui à l'époque c'était une seule page, hein, c'est un recto verso. Hein, là, c'est vrai également pour Combat, c'est vrai pour Franc-Tireur, c'est vrai pour toute la presse issue de la résistance. Il y avait une pénurie de papier. Donc évidemment les informations étaient extrêmement faibles. Et donc, il y a eu un réflexe tout naturel, avec les guillemets nécessaires, bien sûr, mais tout naturel dans l'esprit de l'époque, de dire tout ce qui va contre l'application du programme du CNR, tout ce qui va vers le renforcement de ce qu'ils appelaient à l'époque la France nouvelle, est forcément un obstacle, est forcément issu d'un plan machiavélique pour briser la résistance et pour empêcher la démocratie française, qui à l'époque, dans l'esprit des communistes, qui à l'époque pouvait tendre vers une société socialiste, tout ce qui était un obstacle sur ce cheminement prévu était à éliminer. Donc, il y avait forcément un rôle des nationalistes algériens qui était un rôle néfaste. Tout ça c'est prend des racines très anciennes. J'ai parlé tout à l'heure de l'étoile nord-africaine fondée à l'initiative des communistes, mais le divorce est arrivé ensuite très, très rapidement. Et donc, il y avait une tension permanente dès le Front populaire, on peut dire ça comme ça.
0: Et d'ailleurs, le Front populaire ne propose pas de changements radicaux dans ce rapport
1: colonial.
0: Le Front
1: populaire, en matière coloniale, je parle en Algérie. Les choses sont différentes en Indochine. Mais le Front populaire en Algérie a un bilan absolument, même pas, on ne peut pas dire négatif, puisqu'il n'y a rien. Il y a le projet Bloom-Violette, on n'a pas le temps d'en parler, de décrire aujourd'hui.
0: Qui est plutôt un projet d'assimilation.
1: C'est un projet d'assimilation et c'est un projet qui ne se dira même pas jusqu'au bureau de l'Assemblée nationale. Ce sera un projet qui restera dans les cartons du gouvernement. Il ne sera même pas discuté à l'Assemblée nationale. Dans cette sous-estimation du caractère national de la lutte du peuple algérien, sous le Front populaire, les communistes prennent leur part, incontestablement. Et donc c'est la même chose à la Libération, c'est le même esprit. C'est l'époque où on ne dit plus Front populaire, on dit Union française, donc, et c'est l'époque où Maurice Thorez commence à imaginer que c'est une interview célèbre au Times, en 46 seulement, mais dire nous pouvons aller au socialisme par d'autres chemins que les bolcheviques, sous-entendu un parti communiste qui aura un rôle hégémonique au sein de la gauche et qui pourrait entraîner progressivement, éroder progressivement les forces de droite et amener la France vers le socialisme. Donc tout ce qui est obstacle devant ce schéma est à condamner. Donc ça, c'est la première affirmation. La deuxième, c'est que malgré tout, on trouve dans les archives un début de protestation. J'ai retrouvé dans les archives du PCF un tract du 10 ou 12 mai 45 qui était également paru dans l'Humanité, totalement censuré, parce que la censure était très forte. Et ce tract parle de 6000 morts. Un tract du 14-15 mai, 12-13-14 mai, donc parle de 6000 morts et dénonce bien sûr ce que je viens de dire, mais également les forces de répression. Donc, au moins, on peut mettre ça à leur crédit. Sur Tillon, moi, je suis très affirmatif. Pas par attachement, je dirais, sentimental, parce que je trouve que j'ai rencontré Tillon dans les dernières années de sa vie et qu'il gardait de cette accusation une grande blessure. Le 19 mai 45, André Marty, au comité central du PCF, ça c'est dans les archives, facile à consulter, dit la chose suivante. Il dit on est en train de bombarder dans le Constantinois, j'ai prévenu mon camarade Charles Tillon que l'aviation est utilisée. Autrement dit, j'ai prévenu hier, donc autrement dit, le 18 mai 45, Tillon ne savait pas que l'aviation était utilisée contre les populations algériennes. Ça ne retire rien au caractère gravissime de l'analyse du PC, mais au moins, je pense que la mémoire de ce grand homme, qui par la suite a été victime du stalinisme, donc raison supplémentaire pour lui rendre hommage, la mémoire de ce grand homme ne mérite pas ça. Je suis absolument persuadé. Je connais bien, par exemple, le déclenchement de la guerre d'Indochine. La guerre d'Indochine a été véritablement décidée par un petit cénacle où seuls les gaullistes et les socialistes menaient la barque et ils éliminaient systématiquement, même physiquement, ils éliminaient la présence des communistes dans les organismes de direction était totalement éliminée. Donc je pense qu'on peut au moins faire crédit de cette chose-là à Tillon. Mais immédiatement après avoir dit ça, parce que évidemment c'est une critique qui est normale, tout à fait logique, parce qu'on attend plus d'un PCF qu'on attend d'autres forces politiques, mais immédiatement après avoir dit ça, ne pas oublier la responsabilité bien plus grave de toutes les autres forces politiques.
0: Alors justement, dans ce mois de mai 45, où la métropole est dans l'euphorie de la victoire sur le nazisme, etc., comment réagissent le reste de la presse, le reste de la classe politique devant ces massacres? Qu'est-ce qu'on en sait en métropole et quelles sont les réactions?
1: Alors, la presse française, je l'ai dit, les feuilles sont très très peu épaisses et très très, très très peu fournies. Les nouvelles sur l'Algérie sont vraiment très très minimes. Très très minimal. Donc, alors, premièrement, il faut dire que la principale responsabilité des massacres, je dirais qu'elle est gaullo-socialiste. Gaullo, pourquoi? Parce que le général de Gaulle est président du GPRF et que c'est lui qui décide de la qui décide de la répression. C'est lui qui donne des ordres en disant l'Algérie, c'est la France, et donc ces gens-là doivent être absolument amenés à la raison et même éliminés au besoin. Donc les ordres de Gaulle sont absolument clairs. Les ordres du ministre de l'Intérieur, Adrien Tixier, socialiste, puisque l'Algérie, c'était censé être 3 départements français, donc c'était le ministère de l'Intérieur qui gérait. Les ordres de Tixier sont les mêmes, les ordres de Chataignon sont les mêmes. Donc là-dessus, ne pas oublier. Maintenant, j'en viens à ta question sur la presse. La presse dit relativement peu de choses. Tout le monde peut la consulter sur Gallica, hein, sur le site de la Bibliothèque nationale. Regardez les frontières. Bon, le Figaro, bien sûr, qui a commencé à reparaître, bien qu'il était que le laborateur auparavant. Mais Franc-Tireur, la presse issue de la résistance, quoi. Franc-Tireur, Combat, tous ces, même l'Aurore, qui à l'époque était issue de la résistance, tous ces journaux-là tapent sur les Algériens. Tous ces journaux-là considèrent les Algériens comme les responsables. Alors, il y a un cas particulier qui est celui de Camus. Camus est journaliste. Parfois, il y a des gens qui font des confusions parce qu'ils disent « Oui, mais Misère de la Kabylie... » Non, Misère de la Kabylie, c'est 39. Hein, c'est Alger républicain, c'est en 39.
0: Alors, Misère de la Kabylie, c'est une série de reportages que réalise Albert Camus avant la guerre. Absolument. Et qui tire l'alarme, en fait, sur la situation du peuple algérien. Voilà, et des reportages sociale, qui sont publiés dans...
1: C'est pas du tout politique, hein. C'est vraiment une situation sociale.
0: Et donc des reportages qui sont publiés dans Alger républicain, le journal libéral, disons.
1: C'est ça, oui, c'est ça. Donc, durant la Seconde Guerre mondiale, Camus est en France, est en métropole, et ensuite il va sur sa terre natale fin de l'hiver, début du printemps 45. Il est présent. Alors, je ne dis pas là qu'il a la moindre responsabilité dans la répression elle-même. Hein. Mais il est présent sur place, il doit avoir de premiers échos, et ensuite il revient. Et il est à ce moment-là journaliste, je ne sais pas s'il est rédacteur en chef, ou il est avec Pascal Piat, je crois. Hein. Il est en tout cas éditorialiste de Combat. Et dans Combat, il fait une série d'articles qui sont des articles, d'un libéral qui parle de la situation sociale avec beaucoup de sensibilité, la situation sociale des Algériens. Et il ne parle pas du tout jusqu'à juin, je n'ai pas la date sous les yeux, mais facile à vérifier. Jusqu'à juin, il ne parle pas du tout des massacres. Et dans son article de conclusion, il parle des massacres en disant qu'il y a eu une sorte de quiproquo et qu'il y a eu une sorte de responsabilité partagée. Les Européens d'Algérie doivent comprendre que les indigènes ont droit à un certain nombre de droits, à une amélioration de leur situation sociale, et à contrario, les nationalistes doivent considérer qu'il ne faut pas mettre la barre trop haut, il ne faut pas demander des choses absolument incompatibles avec le statut de l'Algérie. En gros, c'est ça. Bon, vu en 2025, c'est très très faible. À l'époque, on peut considérer que c'est quand même une des voies qui est entendable. Je ne sais pas si c'est un néologisme que l'on peut entendre en tout cas. Ça fait d'ailleurs une sorte de contraste avec bien d'autres grands intellectuels de gauche. Sartre, à ma connaissance, ne dit rien à l'époque. Bon, les temps modernes n'existent pas encore, mais il avait la possibilité de s'exprimer. Mauriac ne dit rien à ma connaissance. Enfin, ces grandes voix de l'humanisme français à l'époque, à ma connaissance, se taisent.
0: 45, c'est aussi le retour en Algérie des très nombreux tirailleurs algériens ont pris part en Europe, en France, au combat contre l'occupant nazi. Qu'est-ce que cette expérience-là, elle change chez eux dans la perception de la domination coloniale qui pèse sur eux ?
1: Eh bien, c'est une claque dans la figure phénoménale. Je veux dire, faut qu'on essaye d'imaginer ce qu'a été l'état d'esprit de gens qui venaient de se battre et contribuer ô combien grandement à la libération du territoire français, et qui s'aperçoit finalement que non seulement les pratiques du colonialisme n'ont pas cessé, mais qu'elles se sont très très nettement aggravées. Alors, la résistance, j'en profite pour rappeler quelque chose et peut-être corriger une erreur qu'on entend souvent. Personne dans les rangs de la résistance n'avait, pendant la Seconde Guerre mondiale, promis l'indépendance aux colonies. C'est une foutaise. On va éviter les gros mots, mais finalement, je l'ai dit. Donc, il y a, y a, y a, y a Il n'y a pas de promesse de ce type. Le programme du CNR, c'est quelques réformes du Conseil national de la résistance, c'est quelques réformes sociales, amélioration de la condition des indigènes, etc. Personne n'a parlé d'indépendance dans les rangs, encore une fois, français. Les tirailleurs qui reviennent ne pensent pas forcément qu'ils vont revenir dans une Algérie indépendante, mais ils pensent quand même qu'ils vont revenir dans une Algérie pacifiée, dans une Algérie où leur sacrifice permettra un petit peu peut-être de cimenter les populations, peut-être de faire en sorte que les relations humaines se modifient. Et ben, les relations humaines, il y a des cadavres dans les rues. Donc je pense qu'il y a ce choc psychologique qui a dû en amener beaucoup d'ailleurs à se dire que définitivement, et après je pense qu'on viendra à la totalité de la population algérienne, se dire que définitivement la voie réformiste était exclue.
0: Et que l'égalité est impossible dans un contexte colonial.
1: L'égalité est impossible en situation coloniale.
0: L'histoire de la colonisation de l'Algérie, tu es bien placé pour le savoir, parce que tu le racontes encore une fois dans ton dernier bouquin, elle est jalonnée de révoltes, de soulèvements, d'insurrections, de résistances. Le 8 mai 45, dans cette histoire, marque quand même une rupture. On entre dans une espèce de fracture irrémédiable. Est-ce qu'on peut dire que le premier chapitre de la guerre d'Algérie s'est joué à Sétif, à Guelma, dans le Constantinois, en mai 45?
1: Ça, c'est à mon avis une évidence aveuglante. C'est une évidence aveuglante. Quel politicien algérien pouvait-il encore prêcher auprès des populations la possibilité d'obtenir une conciliation avec le système colonial, avec la situation coloniale? Non, c'était définitivement. Bon, Kateb Yassine l'a dit d'une façon absolument magnifique. J'en profite pour dire toujours, j'aime bien cette formule, dire que s'il y avait eu un écrivain algérien au XXe siècle qui aurait mérité le prix Nobel, c'est peut-être plus Kateb Yassine que Camus. Bon, voilà mon petit coup de griffe au passage. Kateb Yassine l'a dit, à partir de ce moment-là, on n'avait plus aucune illusion. Bon, il y en avait certains qu'on avait encore peut-être quelques-unes, mais la masse de la population ne pouvait pas comprendre. Et puis les Algériens connaissaient l'actualité. Bon, et même s'ils ne lisaient pas forcément la presse, bien qu'il y avait des lectures collectives d'Algérie républicaine au passage, mais bon, ils connaissaient l'actualité internationale. Ils savaient que 2 ans plus tard, à Madagascar, on a précipité des gens des avions, toutes ces choses-là, et on commençait à être connus. Et puis la guerre d'Indochine. La guerre d'Indochine, je crois qu'il faut vraiment toujours rappeler combien ça a été important que les colonisés, les colonisés des colonies françaises, des quatre horizons, ont regardé le combat d'Ho Chi Minh, se sont dit, mais si eux le font, eh bien, il faut qu'on trouve une solution. Soit comparable la lutte armée, soit éventuellement se diriger vers une indépendance négociée, je pense au Maroc, la Tunisie. Ne pas oublier, la chronologie est quand même assez aveuglante. Dien Bien Phu, c'est le 7 mai 1954, le début de l'insurrection, c'est le 1er novembre 1954 en Algérie. Et donc, on sait aujourd'hui qu'à l'intérieur, dans les rangs du PPA, donc ceux qui ont... tout de suite, immédiatement après, fonder le FLN, on dit, puisque les Vietnamiens viennent de mettre un grand coup de pied aux fesses au colonialisme français, il faut profiter de son affaiblissement pour nous également, sans penser qu'il y aurait un Dien Bien Phu algérien, mais en tout cas, entamer la lutte armée, parce que c'est le moment est venu, quoi. Donc, il n'y a pas d'autre. Et donc, je pense véritablement que le 8 mai 45 a marqué, si tant est qu'il y ait eu encore beaucoup d'illusions, mais en tout cas, ceux qui avaient encore des illusions sur la possibilité de sortir de la situation coloniale pacifiquement et ont abandonné cette idée, et le 1er novembre 54 était déjà inscrit à ce moment-là.
0: Merci beaucoup, Alain.
1: Merci à toi et merci à vous.
15: Heure troublée en Algérie, où en plusieurs endroits du territoire, une série d'attentats ont été commis dans la nuit qui précéda la Toussaint. À Vatna se sont déroulées les obsèques des 3 soldats du camp militaire, assassinés alors qu'ils montaient la garde, tandis qu'au cœur du massif de l'Aurès, Harris recevait les premiers renforts après être resté isolé un jour entier. Un hélicoptère a ramené à Batna Madame Monroe, la jeune institutrice victime de l'attentat de Tifelfel, au cours duquel son mari fut tué. Cependant, des mesures de sécurité amenaient de nouveaux renforts et la lutte s'organisait contre les hors-la-loi, dont on pouvait situer les repères dans l'Aurès. À Kenchla, une garde vigilante protégeait la cité et les troupes engageaient l'action. On parle de fellaga et de complots organisés par certaines ligues musulmanes. Mais l'Algérie ne se prêtera pas au rôle souhaité par les agitateurs. On peut croire que le calme sera vite rétabli.
16: 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On continue en musique jusqu'à 20h, heure à laquelle vous retrouverez l'association Perspective Congo, puis Anissa avec quelques reportages sur des associations nantaises tournées vers l'Afrique. Bonne soirée sur Focus Africa. 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

Bonjour à toutes et à tous et bienvenue sur Radio Alternante. Vous écoutez Perspective Afrique, l'émission qui vous invite chaque semaine à découvrir l'Afrique autrement, à travers ses cultures, ses parcours, ses talents, mais aussi ses réalités ici et là-bas. Je suis Rodrigue, très heureux de vous accompagner aujourd'hui pour une nouvelle escale. Cette émission est réalisée avec Francis à la technique et Karl à l'écriture et à la conception. Aujourd'hui, l'émission qui vous invite chaque semaine à découvrir l'Afrique autrement, à travers ses cultures, ses parcours, ses talents, mais aussi ses réalités ici et là-bas. Je suis Rodrigue, très heureux de vous accompagner aujourd'hui pour une nouvelle

Il y a des sacrifices, des attentes et beaucoup d'émotions. Mais une fois arrivé en France, la réalité peut être bien différente. Entre démarches administratives, la solitude, les difficultés financières et l'adaptation à un nouvel environnement, le parcours étudiant devient une véritable épreuve. Comme le dit un proverbe africain, le voyage forme la jeunesse, mais il éprouve le courage. Aujourd'hui, dans Perspective Afrique, nous allons prendre le temps de comprendre ce parcours avec lucidité et respect. Restez avec nous.

Quand on parle d'étudier en France depuis l'Afrique, il faut comprendre une chose essentielle. Ce voyage ne commence pas à l'aéroport, il commence bien avant, parfois même dans les administrations locales. Dans certains pays africains, obtenir un passeport est déjà un parcours du combattant, un chemin de la croix pour certains, et pourtant, ce n'est que le début. Ensuite viennent les démarches, la procédure Campus France, le projet d'études, les dossiers. Et puis arrive le moment décisif, l'entretien au consulat, le jour où tout peut basculer. On vous demande pourquoi la France, quel est votre projet. Il faut convaincre, en tout cas il faut convaincre. Parce que derrière cet entretien, il y a un avenir. Pendant tout ce parcours, les familles semblent très présentes. Elles soutiennent, elles financent, elles espèrent. Souvent, il y a un relais en France, un proche, un ami, mais ce n'est pas toujours le cas. Le logement devient alors un défi. Les CTU sont limitées, les colocations parfois nécessaires, et contrairement à ce que l'on pense, les bourses sont rares. Alors les étudiants se battent. Parce qu'au fond, ce rêve repose sur beaucoup de sacrifices.

0: Ça y est, le visa est obtenu, la valise est prête et puis l'arrivée. Très vite, une réalité s'impose. Ici, il faut se débrouiller seul. La solitude est souvent le premier choc. Mais aujourd'hui, il y a aussi des soutiens. Internet, appels, réseaux sociaux et la nourriture. On trouve désormais des produits africains dans les épiceries exotiques. Le manioc, le sakasaka, la tchéké, le piment, etc. À Nantes, du côté de commerce, on retrouve un peu de chez soi. Mais les anciens étudiants des années 80-90 n'avaient pas tout cela. Pas d'internet, pas de contact, encore plus de solitude. Aujourd'hui, certaines choses sont plus faciles, mais les défis restent. Le coût de la vie, le travail à côté des études, la fatigue, et pourtant, ils tiennent, parce que ce parcours transforme. Alors, derrière ces réalités, il y a des histoires. Je reçois aujourd'hui Emma Paul Ekuya, étudiante congolaise à Nantes. Bonjour mademoiselle Emma Paul Ekuya et toi, et bienvenue sur Alter Nantes, notamment sur Perspective Afrique. Avant de venir en France, comment vous imaginez votre vie étudiante?
1: Avant d'arriver, j'avais peut-être une idée un petit peu idéalisée de ma vie étudiante, mais après, je sais pas. Je pense que c'était plus vivre seule, décorer ma maison, faire tout ce que je faisais quand j'étais au Congo, mais juste, j'avais ma petite maison à moi, en fait.
0: Et donc, avant de parler maison, comment vous avez vécu les démarches, passeport, ambassade, comment vous avez vécu les démarches, déjà, pour venir en France?
1: Moi, personnellement, j'ai pas eu de soucis à ce niveau-là, parce que c'est mes parents qui ont pris en charge toute la partie administrative.
0: Est-ce que vous avez des amis qui, finalement, se sont confrontés à ces difficultés liées aux démarches, notamment le passeport qui est aujourd'hui un problème au niveau du Congo?
1: Oui, j'ai un ami qui a eu des difficultés par rapport à son passeport pour venir. Donc, il n'a pas pu venir, en fait, pour
0: cette difficulté-là.
1: Oui.
0: Alors, vous êtes arrivé en France et qu'est-ce que vous avez ressenti dès que vous êtes arrivé?
1: Pas grand-chose, parce que ce n'était pas la première fois que je venais, mais... Bon, je me suis dit un peu nouveau départ parce que maintenant j'allais vivre là quotidiennement.
0: Alors, ça veut dire que vous êtes entouré, vous n'avez pas eu de difficultés, vous n'avez pas vécu la solitude que vivent les autres?
1: Si, quand même. Parfois, je me sentais seule parce que maintenant je vis seule, j'ai plus mes parents avec moi, j'ai plus mes frères et sœurs qui sont quotidiennement avec moi, mais j'ai de la chance d'avoir de la famille qui est pas loin, donc en soi, ça.

0: Ouais, quand même.
1: La question financière est-elle vraiment un défi pour vous? Comment vous faites pour vos dépenses journalières? Comment vous vous arrangez financièrement?
0: Question financière, ça va quand même. J'ai mes parents qui me soutiennent. Et puis, comme je suis au CROUS, y a aussi le CROUS aussi qui me soutient. Donc, à ce niveau-là, ça va. Mais c'est quand même compliqué de devoir maintenant gérer son budget. Puisqu'avant, je dépendais totalement de mes parents. Sauf que là, on me donne un budget et puis je dois le gérer quotidiennement. Donc, c'est plus cette partie-là.
1: Vous dites que le CROUS vous soutient. Vous êtes boursière?
0: C'est ça.
1: Est-ce que vous avez des amis qui sont avec vous et qui ont des problèmes, qui n'ont pas de bourse, qui sont obligés de se débrouiller tout seuls?
0: Non.
1: Alors, aujourd'hui, en France, les parents au Congo, est-ce que Internet joue un rôle particulier dans le maintien effectivement du contact avec la famille au Congo?
0: Oui, je trouve que ça joue un grand rôle puisque déjà Internet au quotidien, tout le monde l'utilise. Et puis comme ils sont au Congo et que je suis en France, ça nous permet quotidiennement d'échanger, de se parler.
1: Alors parlons de ce que vous faites, comment vous vous adaptez ici, culture, nourriture, comment vous nourrissez? Est-ce que la culture française, la nourriture française, est-ce qu'elle vous plaît? Comment vous vous débrouillez ici?
0: Moi, personnellement, j'ai pas vécu de changement culinaire puisque c'est un peu ce que je mange. En fait, c'est ce que je mangeais au Congo, donc j'ai pas eu de décalage niveau culinaire en parlant. Mm-hmm. J'ai juste trouvé que tout ce qui était de nourriture africaine, bien évidemment, c'est plus cher ici. Donc, c'est quand je vais auprès de ma famille, quand je vais chez ma tante, que je mange. Mais sinon, par moi-même, j'achète pas spécifiquement pour cuisiner et tout.
1: Alors, vous êtes jeune, vous êtes arrivé, vous n'avez pas de problème, il y a Internet. Vous mangez tout ce qu'il y a. Mais est-ce que vous avez une fois pensé à ceux qui étaient là avant, vos papas, vos tontons, ceux qui ont vécu en France, ceux qui ont étudié en France avant, qui n'avaient pas Internet, qui n'avaient pas ces boutiques exotiques qu'on trouve aujourd'hui? Est-ce que vous pensez comment ils ont pu vivre ici, comment ils ont pu s'adapter à cette nouvelle culture, à ce nouvel environnement?
0: Je pense que ça a dû être très difficile pour eux, mais qu'ils ont, ils ont eu le courage et la force de se battre pour y arriver. Comme maintenant, on a la chance. Moi, personnellement, j'ai la chance d'avoir eu tout ça et d'être dans des conditions favorables pour faire mes études sans me préoccuper de certaines difficultés que eux auparavant, ils ont dû surmonter. Je trouve que ils ont un peu ouvert une passerelle un peu pour permettre aux étudiants futurs, nous qui sommes là, d'avoir plus de repères, plus de facilité, etc.
1: Alors, si je comprends bien, vous n'avez pas aussi cette petite pression qui viendrait de la famille, parce qu'il y en a qui doivent aujourd'hui travailler pour soutenir ceux qui sont restés au pays, malgré le fait qu'ils soient encore étudiants, qu'ils soient encore sur les bancs de l'école. Vous n'avez pas cette pression-là, que le pays appelle pour demander ceci ou cela, non?
0: Non, je ne l'ai pas.
1: D'accord. Parlons plutôt de ce qui a changé. Hein, le Congo, c'est le Congo, la France, c'est la France. Qu'est-ce qui a changé fondamentalement pour vous quand vous êtes arrivé? Qu'est-ce qui a vraiment changé aujourd'hui entre Emmapol qu'on a vu au Congo et Emmapol qui est ici? Qu'est-ce qui a changé?
0: Ce serait plutôt l'environnement en soi, puisque moi j'ai vécu toute ma vie au Congo. Donc quand je suis arrivée en septembre, c'était un petit peu un choc culturel vis-à-vis des personnes de mon âge qui sont ici. Puisqu'on n'avait pas forcément les mêmes délits, on n'avait pas forcément... C'était pas la même ambiance qu'il y avait au Congo.
1: Et comment vous avez fait pour que désormais le courant passe, désormais que vous soyez en symbiose avec les autres qui sont ici déjà?
0: Je me suis juste adaptée. J'ai essayé de regarder... et je me suis adaptée, que ce soit... ce que les gens y faisaient en général, les types de sorties, etc. Je me suis juste adaptée, même si ce n'était pas ce que je faisais avant.
1: Alors, pour ceux qui sont restés au pays, les jeunes de votre âge qui sont au pays aujourd'hui, quel serait le message que vous pouvez leur lancer si vraiment ils souhaiteraient venir? Quel est le message que vous pouvez leur adresser aujourd'hui?
0: Je pense que le message que je leur adresserais, ce serait vraiment rester concentré et que s'ils veulent vraiment venir, d'essayer de se donner les moyens, mais aussi de regarder les moyens de leurs parents et de vraiment d'essayer de voir tous les pour et les contre pour ne pas, pas forcément se dire que c'est une fin en soi de ne pas venir, par exemple, mais vraiment de prendre son temps, parce que si c'est pour arriver vraiment d'être dans de telles difficultés, que ce soit difficile, par exemple, de poursuivre ses études ou quoi, moi, je trouve que ce serait pas nécessaire de venir. Mais vraiment, si c'est une envie ou quoi, ce serait vraiment de bien se préparer pour venir et d'être dans les meilleures conditions pour étudier, tout simplement.
1: Emma Paul et Kouya et toi, merci beaucoup et bon courage.
0: Merci beaucoup.
1: Nous recevions Emma Paul et Kouya et toi, étudiante congolaise à Nantes. Aujourd'hui, nous avons vu que venir étudier en France, c'est à la fois un rêve et un vrai défi. Derrière chaque étudiant, il y a un parcours, il y a du courage et une histoire qu'on ne voit pas toujours. Merci à vous pour votre écoute. Merci à Emma Paul et Kouya Itoa. Merci à Francis du côté de la technique et à Karl à l'écriture et à la conception de cette émission. On se retrouve très bientôt dans Perspective Afrique sur Radio Alternante. Prenez bien soin de vous. À très

Bonsoir à tous et bienvenue dans l'Afrique à Nantes, émission spécialement consacrée aux associations locales liées à l'Afrique et plus largement aux personnes à la fois liées à l'Afrique et à Nantes. Le portrait du jour est consacré à Chance Bakana, artiste d'origine congolaise, conteur, musicien, percussionniste et fondateur de l'association Écho d'Afrique basée à Bouguenay. Nous vous laissons découvrir tout de suite son parcours.

0: Alors je suis en compagnie de Chance Bakana, président de l'association Écho d'Afrique, basée à Bouguenay et active principalement dans le domaine de la culture et des arts du spectacle. Merci beaucoup d'avoir accepté notre invitation. Alors pour commencer, quel est le rôle d'Écho d'Afrique ?
1: Le rôle d'Écho d'Afrique, comme le dit bien le nom, donc Écho d'Afrique, ça vient du mot « la voix ». C'est une écho qui se fait entendre. Donc le rôle d'Écho d'Afrique, c'est pour exploiter, faire développer la culture africaine dans le territoire français. Et voilà, donc faire vibrer la culture de l'Afrique au sein de la France. C'est ça le rôle exact et la philosophie du sens de notre mission.
0: Qu'est-ce qui vous a amené à créer cette association ?
1: À la base, je suis tout d'abord artiste. Je suis artiste, musicien, conteur. Et c'est pas pour la première fois que je crée un groupe. Mais en termes d'association, c'est pour la première fois. Donc j'ai déjà l'expérience là-dessus. Et en ma qualité d'artiste, je me suis dit il fallait quand même se lancer dans l'assaut pour faire savoir cette culture africaine que les autres n'ont pas connaissance. Et donc avec les partenaires, avec les collaborateurs plutôt, nous avons mis en place cette initiative qui émane déjà de moi en amont. Donc on a conclu, il fallait donc créer une association pour faire découvrir l'Afrique à travers les contes, à travers les danses, à travers la percussion, à travers tout autre art.
0: Combien l'association compte-t-elle de membres ?
1: Nous l'avons créée officiellement le 2 avril 2023. Nous sommes une nouvelle association, une petite association, donc pour l'instant on n'est pas nombreux, mais en termes des membres, il y a quand même l'évolution, donc on peut dire, en dehors de l'équipe bien sûr, on est maintenant dans les vingtaines.
0: J'aimerais revenir aussi sur votre parcours. J'ai vu que vous étiez griot.
1: On m'appelle griot, le griot de la nation, parce que je fais la musique depuis mon enfance. J'ai déjà un album sur le marché depuis 2008, auquel où j'ai eu la chance de travailler avec le feu Jacob de Vario, celui du groupe Kassav, des Antilles bien sûr. Donc le bassiste, c'est lui qui a joué la basse dedans. Et donc du coup, mon parcours commence au niveau du séminaire. J'allais devenir curé et donc depuis là-bas, je faisais la musique, je jouais au piano avant de passer à la guitare. Je tiens cela aussi de mon feu père parce que lui aussi, il faisait la musique, il était pianiste, guitariste, il jouait pas mal d'instruments comme moi. Et donc, quand je me suis lancé dans la musique, je me suis plus dirigé dans le style parolier. Et voilà ce qui a fait de moi que je puisse mettre mes empreintes en tant que griot, parce que les griots, ce sont les messagers qui dénoncent toute mauvaise gouvernance. Donc, on prend aussi les réponses du gouvernement pour apporter auprès du peuple et on prend les doléances du peuple pour transmettre au niveau du gouvernement afin que le message passe. Donc, nous, les griots, nous sommes là pour défendre surtout les causes du peuple. Donc, nous sommes la voix de sans voix. Et dans mon parcours, comme j'ai dit, j'ai fait beaucoup des festivals internationaux. Et voilà, donc beaucoup de formations. Et j'ai travaillé avec pas mal des artistes musiciens de la place, tout comme de l'étranger.
0: Comment s'appelle votre album ?
1: Mon album s'intitule « Berceau de l'humanité ». Ça fait longtemps, depuis 2008, je n'ai plus fait sortie, en dehors de certains singles que je sors. Mais actuellement, je suis en train de préparer mon deuxième opus qui s'intitule déjà « Le nom est très fort ». Coup de gueule.
0: Vous avez des choses à dénoncer.
1: Effectivement, je suis un griot, c'est comme ça. C'est ma mission, donc comme j'ai dit, je suis la voix des sans-voix.
0: Vous êtes originaire de quel pays exactement ?
1: Je suis originaire du Congo-Brazzaville. Donc, Congo-Brazzaville est un pays qui a été colonisé par la France et voilà.
0: On va revenir sur votre association. Du coup, quelles sont les principales actions que vous menez à travers cette association ?
1: Les principales actions sont basées sur les festivals. Donc nous avons créé un festival dénommé Festival de musique et contes chez l'habitant. Nous sommes en train de se préparer pour la 3e édition de notre festival. Donc, comme je vous ai dit, c'est une association qui venait d'être créée en 2023, le 2 avril. Et donc, du 2 avril 2023 jusqu'ici, on a déjà organisé 2 éditions. Donc, à savoir en 2023 et en 2024. Actuellement, l'association travaille avec ses propres ressources, disons les ressources des membres de l'asso, parce que nous n'avons pas encore reçu de subvention. On a essayé de demander. Je comprends, c'est normal parce que c'est la première édition, la 2e édition. Mais on ose espérer que cette fois-ci, ça va marcher parce qu'on a des promesses. Et voilà, surtout du côté de notre commune de Bouguenais, qui nous ont déjà accordé une salle. Donc l'association a une salle d'activité. Donc nous faisons des ateliers de contes avec les enfants chaque samedi. Pour le festival, nous venons d'avoir la grande salle, la maison de quartier de Grande Ouche pour la 3e édition.
0: Ce festival, j'ai vu qu'il était né d'un partenariat aussi avec un centre en Centrafrique, avec une personne dénommée Gervais Lakosso, je crois. Donc vous êtes en partenariat des fois avec d'autres associations ou structures comme ça liées à l'Afrique.
1: Effectivement, c'est pas le, je veux peut-être corriger là-dessus, c'est pas le, l'association n'est pas née en partenariat avec le CREA, qui est dirigé par Gervais Lakosso. Par contre, nous avons de partenariats et en Centrafrique actuellement, bien sûr, à Bangui. D'ailleurs, Gervais Lakosso était venu récemment et lui aussi c'est un conteur en passant. Donc, on a même organisé un spectacle pour Gervais Lakosso. Donc, un spectacle de contes. Du coup, il n'y a pas que Gervais Lakosso, plutôt le CREA, qui est partenaire. Nous avons aussi Pierre Sacré, une association qui est basée à Lyon, plus une association dénommée D'ici et ailleurs, donc qui est basée à Marseille.
0: Et l'originalité de ce festival aussi, c'est que vous vous déplacez chez l'habitant.
1: Effectivement, le festival se déplace également chez l'habitant parce que on se rend compte que il y a des gens qui n'ont pas le pas peut-être le temps, mais la force de partir. Quand je parle de la force de partir, c'est je fais allusion aux personnes en situation handicap, s'il faut le dire. Et donc voilà pourquoi la philosophie du festival, qui est pour un compte chez l'habitant, ne s'arrête pas que dans les salles, ne s'arrête pas que en plein air, mais plutôt aller à l'encontre des habitants, partager ce moment convivial avec tous ceux qui sont dans le besoin.
0: En quoi est-ce important pour vous de préserver et transmettre justement la culture africaine à travers tous ces événements ?
1: La culture africaine, tout d'abord, c'est mon identité en tant qu'Africain. Vous savez, vous pouvez bel et bien avoir beaucoup de nationalités, mais on a quand même les souches et il faut repartir à la case du départ. Il faut jamais oublier d'où on vient. Tout comme dans ma nouvelle chanson que j'ai publiée sur YouTube, L'Évangile selon Douenga. C'est une chanson qui, en fait c'est un conte aussi, qui dit peu importe d'où tu viens, peu importe le nombre de nationalités que tu possèdes, n'oublie jamais d'où tu viens. Voilà pourquoi l'originalité pour moi de transmettre cette richesse africaine, parce que ça émane de ma personnalité, c'est notre identité. Donc c'est pour permettre aux autres qui ne connaissent pas en réalité et en profondeur la culture africaine, de les découvrir. Et c'est pour transmettre aussi aux générations futures cette richesse que nous avons.
0: Surtout qu'elle n'est peut-être pas assez présente dans la région, en tout cas à Bouguenais et aux alentours.
1: Eh oui, c'est bon. Il y a au moins 3 associations, parce que avant que je puisse créer l'association Écho d'Afrique, j'ai eu à travailler avec 2 associations africaines, mais qui n'ont pas le même concept que nous. Du coup, comme vous venez de le dire, hein, je me suis dit, bon, pourquoi ne pas rester dans les bases de données, les bases de données africaines, afin de faire découvrir et afin de transmettre aux autres.
0: Alors, vous organisez, comme vous l'avez dit, des séances de contes chantés auprès des enfants chaque samedi. Alors, j'imagine qu'ils doivent être captivés par vos histoires, les enfants.
1: Effectivement, les enfants sont très, très captivés, les enfants sont très, très emportés. Déjà, lorsqu'on finit les 1 heure, les enfants demandent encore. Mais sinon, les enfants sont très, très intéressés, même les parents, parce que les contes ne sont pas que pour les enfants, mais les contes aussi sont pour les adultes.
0: Comment vous les choisissez, ces contes et ces histoires ?
1: Les autres contes, ce sont des créations. Ce sont des créations typiquement de Ndwenga Bakana que je suis. Et les autres, ce sont des interprétations de certains conteurs, à l'exemple de Seydou Abacha. Je ne sais pas si vous connaissez, c'est un grand conteur. J'ai eu la chance aussi de travailler avec lui. Il y a Nestor Mabiala et Jorus Mabiala. Voilà.
0: Est-ce que vous puisez aussi dans la culture de votre pays pour faire ces histoires, pour choisir ces histoires, ou peut-être même dans les souvenirs de votre enfance ?
1: Effectivement, les contes, ce sont des histoires qui vont de pair aussi avec le passé conté par les aînés, les grands-pères. Vous savez, en Afrique, chez nous, plus précisément dans mon pays et dans mon département, moi je suis du Pôle, il y a un lieu spécialement qu'on transmet le savoir, ça s'appelle le Mbongi. Le Mbongi, c'est là où se transmet le savoir. Et les jeunes, les enfants sont conviés pour écouter le sage ou le griot ou le conteur. Et voilà, donc, mes contes à moi vont de pair avec des récits que j'ai eu à écouter à l'époque des anciens. Puis des histoires de la vie quotidienne, bien sûr, parce que mes contes sont pas seulement des contes mystérieux ou bien des contes des fées, mais c'est plutôt ça tend vers l'éducation. Assez en passant, je suis éducateur, donc je travaille dans la protection d'enfance, et voilà, plus précisément avec les mineurs non accompagnés. Donc du coup, mes contes sont des moyens pour éduquer, pour faire comprendre, pour faire savoir aux jeunes et aux adultes, bien sûr, ce qui est bien et ce qui n'est pas bien.
0: Et ça se déroule où précisément ?
1: Oui, ça se déroule à Bouguenais. À Bouguenais, nous occupons la salle de grand journal à côté de la Croix-Jeannette.
0: Vous proposez également des cours de danse africaine. Alors, ils se déroulent où et quand ?
1: Oui, effectivement, on propose des danses, les cours de danse africaine, on propose les cours de percussion. Effectivement, les danses africaines aussi se passent au même endroit, à la salle de grand journal, mais c'est pas automatique en fait. Donc, quand on lance des stages, on publie les jours, les dates et les heures. Et les gens s'inscrivent et voilà, c'est comme ça que ça se passe.
0: En juin, vous avez également participé au festival Village Africain organisé à Bourg-des-Comptes en Ille-et-Vilaine par l'association Gazelle des Vallons. Alors, est-ce qu'il vous arrive souvent d'être invité à ce genre d'événement ? Et pensez-vous qu'il y a assez d'événements de ce type de promotion de la richesse de la culture africaine, alors à Nantes ou aux alentours ?
1: Oui, j'ai beaucoup des invitations de ce genre d'activités. Donc voilà, c'était l'association de Gazelle, si je ne me trompe pas, qui m'ont invité pour aller égayer les enfants à l'heure. C'était la première édition. Donc ce sont des gens qui m'ont déjà découvert quelque part. Et en dehors de ça, avant même juin, je venais de sortir de Bangui également pour un festival. Et aussitôt arrivé, j'ai participé au journal de Bouguenais avec le célèbre acteur Édouard Baer pour son spectacle qu'il a donné à Bouguenais au Piano Hotel. Donc parmi ceux qui ont été sélectionnés, voilà. J'ai vraiment l'habitude d'être invité et j'ai la chance de participer dans pas mal de festivals.
0: Comment peut-on soutenir votre association et quel type de personnes peuvent vous rejoindre aussi dans vos activités?
1: L'association, elle est ouverte à toute personne. Quand je dis à toute personne, donc sans exception. Nous avons besoin vraiment de soutien. Toutes les aides possibles pour faire avancer l'association, elles sont vraiment la bienvenue parce que c'est pour la culture, pour faire véhiculer le message que nous avons, pour atteindre les objectifs. Il faut que nous ayons vraiment de l'aide de par-ci par-là. S'il y a des gens de bonne volonté qui pouvaient au moins nous avancer, nous soutenir dans ce sens pour aller de l'avant. D'ailleurs, déjà, vous avez compris ce que tout à l'heure je venais de dire, que la première édition et la deuxième édition, en fait, c'est dans nos propres moyens, en particulier de ma propre personne. Donc, je mets parfois mon salaire dessus, et voilà, parce que j'ai l'amour de la culture. Je veux transmettre la culture. L'association, c'est vrai, porte le nom Écho d'Afrique parce que c'est d'abord la priorité, faire vibrer le son de l'Afrique sur le territoire de Loire-Atlantique, mais aussi pour faire des échanges interculturels. Parce que déjà, dans la première édition et la deuxième édition, il y a eu des conteuses françaises qui ont été invitées. Et cette année, nous aurons la France, Belgique, Sénégal, Cameroun, Congo. Les deux Congo, donc Congo-Kinshasa, Congo-Brazzaville et Centrafrique.
0: Comment vous choisissez vos invités, justement ?
1: Les autres, c'est ceux qui sont plus en « in ». Parce qu'il y a deux sélections, il y a off et in. Donc ceux qui sont en in, ce sont souvent les collègues que nous avons travaillé ensemble et selon leur disponibilité, ils viennent. Mais il y a aussi les autres qui sont sélectionnés en in du fait que leurs dossiers ont été retenus parce que nous lançons les appels à la candidature.
0: Quels sont vos projets pour cette nouvelle année 2025 ?
1: Le projet de nouvelle année 2025, tout d'abord réussir le défi de la troisième édition. C'est pas facile, surtout lorsque on a pas assez de moyens. Puis mettre en place les cours des instruments, c'est-à-dire le mettre en permanence, le cours des instruments, la guitare, tout comme le piano, y compris les instruments africains, le balafon, la sansa, et plus mettre en permanence aussi les cours de la danse africaine, y compris de la percussion.
0: C'est vous qui donnez ces cours de musique ?
1: Je ne suis pas seul. Il y a plusieurs artistes qui sont là. Donc, c'est vrai que je touche pas mal aux instruments, mais je ne peux pas être partout. Donc, déjà, dans l'assaut, il y a pas mal des artistes, comme je venais de le dire. Il y a de ceux qui sont perfectionnés dans la danse. Il y a de ceux qui sont perfectionnés sur le djembé. Il y a de ceux qui sont perfectionnés aussi dans d'autres instruments. Par contre, en ce qui concerne les cours de la guitare et le piano, ça, c'est mon département. C'est vrai, à un moment donné aussi, je donne les cours de percussion et de la danse parce que, en passant, je suis chorégraphe. Étant donné que nous sommes nombreux, chacun gère son département.
0: Merci beaucoup d'avoir répondu à toutes mes questions et on vous souhaite une très belle continuation pour la suite, que cet écho soit de plus en plus grand.
1: Merci beaucoup à vous aussi pour cette invitation.
0: Tout de suite, on écoute le titre « Berceau de l'humanité » tiré de l'album du même nom de Chant.

Vous êtes bien sûr Alternante avec notre émission L'Afrique à Nantes qui continue avec une nouvelle interview, celle de Gwenaëlle Audouard, présidente de l'association Baobac basée à Rosé, qui est d'un village au Sénégal.

0: Alors bonjour, j'ai le plaisir d'être avec Gwenaëlle, présidente de l'association Baobac, qui est basée à Rosay. Merci beaucoup d'avoir accepté notre invitation. Pour commencer, quel est le rôle de votre association ?
1: Notre association œuvre pour une région du Sénégal, qui est une des régions les plus pauvres d'ailleurs, qui est la région d'Urbel, notamment concentrée autour d'une ville qui s'appelle Bambé, et dont nos actions s'orientent vers la santé, l'éducation, le social et la culture. Ce sont quatre axes qu'on essaye de conserver et en fait on a plein de micro-projets on peut dire et de micro-réalisations dans chaque domaine.
0: Et pourquoi le Sénégal ?
1: Ah, c'est une histoire de cœur, c'est une histoire familiale au départ puisque ma fille s'est mariée au Sénégal il y a déjà plus de 22 ans d'ailleurs. Et donc nous avons rencontré le pays pour la première fois et ça a été un coup de cœur bien sûr. Et de là, on est retourné régulièrement jusque dans les années, ça c'était 2003. Donc en 2010, on a commencé à s'aventurer un petit peu grâce aux connaissances au niveau de la brousse et on a fait une rencontre extraordinaire avec un magnifique village qui m'a touchée particulièrement par le fait qu'il y avait un endroit extraordinaire, mais en même temps une pauvreté assez touchante, quoi. Donc, en tant qu'infirmière à l'origine, j'ai été touchée par le fait de voir une case de santé où il n'y avait rien dedans. Et donc, comme on nous a demandé sur place les villageois et les instituteurs de les aider, ben on a fondé l'association en 2011.
0: Combien l'association compte-t-elle de membres ?
1: 60-65. Hein. Alors avec une quinzaine de membres sénégalais, ça s'est construit petit à petit. Et puis, on travaille avec une association maintenant là-bas qui s'appelle aussi Baobac. D'accord, donc il y a Baobac France et Baobac Sénégal. Et on a signé un contrat de partenariat de réciprocité ensemble. Notre partenaire, qui était l'ancien maire de la ville de Bambé, nous a dit « moi je veux pas d'assistanat, mais je veux un partage ». Et on amènera chacun ce qu'on peut amener. Ce qui fait que c'est super intéressant parce qu'il y a effectivement beaucoup de réciprocité. Quand il amène pas les idées, il amène l'hébergement, il amène parfois les moyens de locomotion. Donc chacun amène ce qu'il peut en fait. Et on travaille sur la confiance beaucoup et une très très belle collaboration.
0: Et donc vous essayez de répondre aux besoins
1: Oui, on a d'abord les besoins émanent donc de là-bas, bien sûr, parce qu'on ne va pas en créer. Et à partir de là, on étudie ensemble avec le conseil d'administration les projets de façon à pouvoir s'inscrire dans une dynamique si tant est qu'on soit favorable. Globalement, quand même, on répond très très souvent aux besoins locaux. Là, actuellement, par exemple, on est dans les formations pour autonomiser les femmes. Ce sont des formations de transformation de produits céréaliers. Et à partir de là, les femmes vont avoir un emploi et donc vont lancer leur propre entrepreneuriat à travers un groupement d'intérêt économique. Donc, je suis très fière quand même, et au nom de tous les membres Baobac, de porter la formation pour 100 femmes aujourd'hui. Donc, on est contents. Ça se termine d'ailleurs pour le dernier groupe aujourd'hui. Puis, j'espère que l'année 2025 nous apportera d'autres formations.
0: Ouais, voilà. On vous le souhaite en tout cas.
1: Merci.
0: Et à ce jour, quelles sont vos réalisations les plus importantes sur le terrain au Sénégal ?
1: Alors, on a commencé par des petites actions concernant la réfection de ce qu'on appelle les cases de santé, qui est dans le village qu'on a rencontré d'ailleurs en 2010. On a réfectionné la case de santé, on l'a aménagée, alors c'est carrelage, moustiquaire, etc., faïence au mur, après on a équipé en mobilier. Après on est allé faire des formations, parce que j'ai quand même toute une équipe de soignantes avec moi, donc on s'est dit on va aller voir comment ils travaillent, et puis on va compléter peut-être, ou bien en tout cas travailler et collaborer ensemble pour voir quels sont les besoins réels. Donc régulièrement, d'ailleurs, on continue à aider cette case de santé. Et puis, progressivement, on s'est intéressé aux enfants qui n'avaient pas de case des tout-petits. La case des tout-petits, là-bas, c'est la maternelle reconnue par l'État, avec trois classes, trois sections, comme ici, en fait. Ça s'appelle case des tout-petits, c'est très mignon d'ailleurs. Et donc, on a construit notre première case des tout-petits en 2014. Victime de son succès, on a été obligé d'agrandir en 2019. Il y avait 23 enfants au départ sous un arbre qui faisait partie de l'animation pour une case des tout-petits sans avoir forcément de locaux. Et aujourd'hui, ils sont 170 depuis plusieurs années d'ailleurs. Donc c'est une case des tout-petits qui est très très fonctionnelle, qui marche, qui mériterait encore un agrandissement. Mais bon, on ne peut pas être partout, donc on se dit que c'est déjà pas mal. Voilà une belle réalisation aussi, dont on est fier, puisque quand on retourne à chaque fois, L'état de la case est le même, c'est-à-dire on retrouve les jouets, les étagères, la déco, enfin tout ce qu'on y avait mis ensemble. Mmh. Et du coup, on est très satisfait de l'évolution. Et puis, moi, j'y vais deux fois par an. Donc, deux fois par an, je vais visiter la case des tout-petits, bien sûr, entre autres, la case de santé aussi. Et puis, toutes les structures sur lesquelles on a fait évoluer les choses. Mmh. Et puis, on a réfectionné la maternité de la ville de Bambay aussi. C'était bien avec l'ancien maire, qui est notre partenaire aujourd'hui, en tous les cas, de refaire la maternité qui prenait l'eau. C'était pas terrible pour les femmes qui arrivaient en consultation. Et du coup, on a mis un coup de collier. Puis, on a réfectionné plusieurs écoles aussi. Mais bon, après, c'est pas du détail, hein, parce qu'à chaque fois, ce sont des coûts. La dernière opération qu'on a fait en décembre, là, c'est de verser 1 000 euros dans la construction d'une case de santé qui est à 15 km de Bambay. Et en fait, on a laissé un beau soutien financier pour qu'ils puissent finir. C'est les villageois qui sont venus à nous, c'était super, pour nous dire, ben voilà, on a tous cotisé, mais on n'a plus de fonds. Est-ce que vous pouvez nous aider ? Ben oui, forcément, l'entreprise était belle, donc on l'a suivie avec vraiment beaucoup de cœur et beaucoup de sincérité, voilà.
0: Vous prévoyez de prochains voyages pour 2025 ?
1: Oui, ben oui, tant que la santé nous le permet, bien sûr. Moi, je me rends au Sénégal deux fois par an et j'y suis pendant 2 mois et demi à chaque fois. Donc, c'est d'avril à mai, enfin de mars à mai et de septembre, fin septembre à début décembre. Voilà. Donc, je suis aussi... même si j'y vais à titre personnel, mais bien sûr que dans le contexte, je suis les activités de l'association de très près et ça permet d'ailleurs d'avancer peut-être beaucoup plus vite.
0: À titre personnel, que vous apportent tous ces voyages ?
1: Ben écoutez, au début, je me suis engagée, j'avais pas besoin de ça pour occuper mon temps et en fait, c'est l'affect qui m'a touchée, c'est l'injustice qui m'a portée vers cette création d'association. C'est pas juste d'être née ici et pas là-bas ou inversement. Et de pas bénéficier des mêmes avantages, c'est ça que ça m'a surtout ouvert l'esprit à l'idée de dire si je peux partager quelque chose de nos propres moyens, pourquoi pas. Mmh. Alors ce que ça m'apporte aujourd'hui, c'est forcément la richesse des échanges, c'est la connaissance culturelle, c'est peut-être sûrement l'ouverture d'esprit, parce que quand on est au Sénégal, il faut arrêter de penser français. On est tellement dans les préjugés ou dans les interprétations ici que là-bas, c'est une souplesse d'esprit qui est intéressante puisque tout ne se comprend pas de la même façon. Et je trouve que c'est la richesse la plus grande. Mmh. C'est de pouvoir se dire qu'il faut arrêter parfois de maintenir des jugements hâtifs et penser français, quoi, parce que c'est pas nous qui avons forcément raison ou tort, peu importe. En tous les cas, il y a des ouvertures intéressantes intellectuellement.
0: Dans quel type de manifestation est-ce qu'on peut vous retrouver à Rezé ou aux alentours ?
1: Alors, c'est un peu variable parce qu'on prend bien sûr tous les projets.
0: J'ai vu que vous organisiez par exemple des marchés solidaires.
1: Donc, oui, les marchés solidaires sont impératifs à notre fonctionnement pour des questions caritatives en fait. Nous organisons deux fois par an autour de la fête des mères et à Noël plusieurs marchés qui permettent d'assurer les fonds de notre association en grande partie, à 50% d'ailleurs. Donc, quand nous allons au Sénégal, parce que nous faisons des expéditions en groupe à hauteur d'une fois par an, mais il faut avoir des objectifs pour partir au Sénégal en dehors de ma vie personnelle. Oui. C'est si on organise une expédition, c'est qu'il y a des bonnes raisons. C'est-à-dire qu'on va peut-être aller faire des marchés auprès des populations pour vendre des vêtements qu'on aura récupérés ici, des vêtements qu'on veut pas donner, donc on vend à petit prix. Et du coup, on a une caisse qui est récoltée et qui sert à d'autres activités sur place. Mais ici, donc on va acheter aussi le matériel, les produits artisanaux au Sénégal. Et effectivement, ici, on ramène de quoi faire des marchés qui sont superbes. Hein. Alors, on a une chance extraordinaire aussi. Je ne sais pas si j'ai droit au coup de pub, mais on a un directeur de Super U qui est vraiment très fidèle. Et ça fait plus de 10 ans que tous les ans, deux fois par an, il nous permet de nous installer dans le hall du magasin. Et là, on a nos clients, super. En fait. Ouais. Donc, ils nous réclament. Et c'est vrai que les articles sont très sympas parce que c'est beaucoup à base de tissus africains, de vax. Hein. Et donc, on vend des sacs, on vend des bracelets, on vend toutes sortes de choses. Alors, il y a ça qui est vraiment important pour nous. Ce sont des moments clés où là, ça fédère aussi beaucoup de membres actifs. On est une quinzaine à tourner autour entre les messieurs de l'association qui viennent installer les stands, les femmes qui viennent autour du stand, donc on tourne en continu, on fait un programme et on y reste une semaine. au siège, je fais aussi une vente dans la même foulée parce que je pense que c'est intéressant aussi d'avoir des proches qui viennent. Alors, par ailleurs, on a quand même de temps en temps une équipe de théâtre qui va nous faire un spectacle et du coup, c'est au profit de l'association. Alors, c'est la troupe qui joue pour les, avec le personnel des impôts. Donc, ça fait plusieurs fois qu'on a effectivement une pièce de théâtre qu'on joue sur Rosé. Parfois, il y a des actions très ponctuelles. On a eu des amis qui sont partis à Budapest et qui ont dit 1 km, 1 euro pour Baobab. Donc, ça s'est fait il y a quelques années. C'était super. Et on recherche, bien sûr, des actions comme ça pour nous nourrir financièrement. Alors, il y a aussi, je dois dire, quand même Saint-Paul, le collège Saint-Paul, qui, depuis 2 ans, œuvre aussi pour nous. Entre autres, parce qu'ils œuvrent pour pas mal d'associations, par la vente de chocolat qui nous est rétribuée. Donc, ça fait 2 ans de rang qu'on a un joli chèque qui nous permet d'avancer quand même. Oui. Voilà.
0: Pour mener vos actions, est-ce que vous arrive de recevoir le soutien de la ville de Rosé aussi ?
1: Oui, bien sûr, bien sûr. La ville de Rosé est assez fidèle dans son assistance, puisque depuis, on va dire, 5 ans, 6 ans maintenant, on a régulièrement une subvention à chaque fois qu'on la demande, bien sûr. Bon, après, les montants ne sont pas élastiques et on comprend. Donc, il faut que nous, il faut qu'on aille se débrouiller ailleurs. Alors, il y a aussi le département qui nous a beaucoup reconnus. Le conseil départemental a été très, très proche de nous, notamment pour la case des tout-petits en 2014. Pour une réfection entière d'école en 2019-2020. Et on a eu la chance de les voir venir sur place. Toute une délégation est venue pour constater, en fait, nos applications dans les actions sur le terrain. Ça a été un moment formidable. Et vraiment, le département nous a reconnus à notre juste valeur, j'ai envie de dire, en toute simplicité. Mais on a beaucoup apprécié et le contact et le fait qu'on soit reconnu comme étant d'abord un peu en dehors de la politique locale, puisqu'aujourd'hui notre ancien maire n'est plus maire mais président d'une association. Et du coup, on travaille avec ses membres et le département était très surpris de voir qu'on pouvait réunir 40 personnes facilement autour de nous parce que ce sont nos référents en fait. Et je trouve qu'elle nous a cités en modèle, mais j'en suis assez fière. Et puis les membres aussi, en disant, sur le terrain, vous ne travaillez pas qu'avec des élus, quoi. C'est pas 3-4 représentants qui... Non, non, on a une telle complicité. Pour moi, ce sont des amis, en fait. Des amis qui ont pas tous les moyens, on se donne mutuellement les moyens de parer.
0: Vous êtes régulièrement en contact avec vos référents au Sénégal.
1: Tout le temps. Quand c'est pas un des directeurs d'école, parce qu'on fait du parrainage aussi d'enfants. Ouais, et donc, on a 30 enfants sur place qui sont parrainés par une vingtaine de parrains ici, parce qu'il y en a qu'on en a 2. Ça a été évalué aussi par notre référent là-bas. Tous les mois, on donne 12 euros pour le parrainage, en sachant qu'on bénéficie du rescrit fiscal, puisqu'on a aussi été reconnu d'intérêt général, et qu'on a la chance d'avoir le rescrit. Donc, ce qui fait que sur les 12 euros, c'est comme si on en donnait 4. C'est quand même une sacrée aide de l'État qu'il faut savoir reconnaître et surtout, il faut savoir utiliser. Donc, nous avons nos 30 filleuls là-bas, que je vois 2 fois par an, mais que je vois une fois aussi avec un groupe de parrains. Si les parrains veulent venir, dans le cadre d'un voyage, moi je propose, je dis voilà, on peut y aller, on va faire ça, ça, ça et ça, parce qu'il y aura plusieurs missions, bien sûr. Et puis du coup, les parrains peuvent voir leur filleul par l'intermédiaire de l'association. Parce qu'il n'est pas question d'ouvrir des risques de proximité affective qui, pour nous, pourraient être source de problèmes. Tout passe par l'association et tout se garantit par l'association. On ouvre nos portes aux parrains, bien sûr, qui veulent se joindre à nous lors d'un voyage.
0: Quels sont vos projets pour 2025 ?
1: Oh là, ça manque pas. 2025, là, je viens de lancer plein de demandes dans les entreprises là, pour avoir des fonds, pour faire une formation par mois pour les femmes. Ça me plairait bien parce que je pense qu'on est bien parti et que chaque femme formée, c'est une famille nourrie.
0: Oui.
1: Et donc, pour nous, si on formait 25 femmes par mois encore, puisqu'on en est à 100, ce serait vraiment ouvrir des portes d'une équité non négligeable. Et vraiment, nous toucherait tous beaucoup de savoir que chaque femme formée, c'est une famille nourrie, c'est quand même important. Et puis, on a un gros projet depuis 2 ans qui stagne un peu parce qu'on n'a pas les locaux, c'est la mise en place d'une médiathèque. Nous avons tout amené sur place, en conteneur. Ça aussi, c'est un coût, hein, mais bon, on l'a fait l'année dernière, ça. Et on était presque à trouver un local et on était pratiquement prêt à s'installer quand malheureusement, la négociation finale n'a pas eu lieu avec un centre d'handicapés qui avait de quoi nous loger, mais qui m'a posé des conditions de dernière minute qui ne m'ont pas plu. C'est-à-dire que c'était, d'accord, vous installez la médiathèque, mais vous partez dans 2 ans. Ben non, nous, ouais. Si on installe quelque chose, c'est justement pour le suivre avec nos partenaires sur place, et qu'on n'investit pas dans des frais de conteneurs et des frais de collecte pour laisser ça. On sait bien qu'au Sénégal, c'est le genre de choses qui risquent de disparaître. Donc ça, c'est le gros projet. Il faut qu'on trouve un local, mais on va le trouver, hein, j'ai bon espoir. En tout cas, je ne lâche pas l'affaire. Ouais. Et puis, on risque aussi d'équiper la case de santé qu'on vient d'aider financièrement. Là, je pense que si on a les moyens d'acheter 2, 3, 4 lits d'hospitalisation là-bas sur place, avec nos partenaires médicaux aussi, puisqu'on les connaît bien. On achète régulièrement du matériel pour les postes de santé. Et j'ai la chance d'avoir des bonnes représentantes aussi au niveau de l'association, qui sont des infirmières libérales et qui nous donnent tout le matériel qu'elles n'utilisent pas en fait chez le patient. Donc on arrive à équiper très facilement au niveau des dispositifs médicaux des postes de santé. Hein. Donc, tout ça, ça part toujours en conteneur, donc ça fait des frais quand même. Mais bon, c'est pas perdu puisque là-bas, le matériel est utilisé.
0: En tout cas, on vous souhaite une belle continuation pour la suite.
1: Merci, c'est gentil.
0: Et merci beaucoup d'avoir répondu à mes questions.
1: Je vous en prie, merci à vous.
0: Tout de suite, une nouvelle pause musicale.

0: C'est ainsi que notre émission s'achève, nous espérons qu'elle vous a plu et qu'elle vous a permis d'en apprendre plus sur la variété du paysage associatif local. N'hésitez pas à soutenir ces associations, à leur apporter votre aide. On se retrouve mardi prochain pour la découverte de nouveaux portraits. Bonne soirée sur Alternet. 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

0: Les musiques du Kenya restent peu connues en dehors de leur pays. C'est bien dommage, d'autant plus que le paysage musical est remarquable, foisonnant et diversifié. À votre attention, nous ne vous parlerons pas dans cette émission des neiges éternelles du Kilimandjaro, des silhouettes élancées des Maasai qui tutoient le ciel, des coureurs de fond que l'on ne rattrape jamais. Non, non, non. On va juste vous partager une bande-son incroyable. Ça vous irait, Laurence, comme programme ?
1: D'accord.
0: Bienvenue dans l'émission Who Knows Tomorrow, dédiée aux musiques africaines d'hier et d'aujourd'hui et à leur éclatante diversité.
1: PNC aux portes, armement des toboggans, vérification de la porte opposée. Aujourd'hui, décollage et atterrissage en douceur à Nairobi.
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À l'écoute, c'est une lyre jouée par les Luo. Elle est dénommée Nyatiti. Issue de l'Égypte antique, cette lyre aurait remonté progressivement le Nil, adoptée d'abord par les pharaons noirs de Nubie, avant de trouver les faveurs sur les berges du lac Victoria, situé à l'ouest du pays. Si on visualise la technique de jeu du Nyatiti, façon ancestrale, le joueur est assis à même le sol et maintient des montants de la lyre à l'aide des orteils de l'un de ses pieds. Le talon de ce pied, dont la cheville est ornée de clochettes, martèle le sol pour marquer le tempo. Les 8 cordes sont positionnées à l'horizontale et sont pincées deux par deux. Le joueur s'accompagne au chant. C'est juste somptueux. Les enregistrements sont de 1952.

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Situons le Kenya sur la carte. Cap à l'est, au sud de la Corne de l'Afrique. Le Kenya, donc, avec ses voisins. Au nord, l'Éthiopie, à l'est, la Somalie, ensuite 400 km de littoral sur l'océan Indien, au sud, la Tanzanie, à l'ouest, l'Ouganda, nord-ouest, le Soudan. Le Kenya compte 8 provinces administratives, sa capitale, Nairobi. Parmi les 70 ethnies, certaines sont plus présentes, les Kikuyu, les Luya, les Luo, dont Franck vous a déjà parlé, les Kalenjin et les Kamba, issus des deux groupes, Bantou et Nilotique. Les langues, Swahili, anglais. Les jeunes de Nairobi parlent le Sheng, un mélange d'anglais, de Swahili et des langues locales. Ben ouais, les langues sont vivantes, n'en déplaise à certains. Alors les paysages du Kenya sont variés, de grandes savanes, de nombreuses montagnes. 8% du territoire sont des parcs et des réserves, idéal pour le tourisme. Comme la vallée du Grand Rift, ici la terre se fracture depuis 25 millions d'années. Alors les rivières et les lacs interconnectés du Kenya laisseront-ils place à un océan? Bah pas vraiment, géologiquement le processus est bel et bien en cours, mais il sera interrompu. Le continent africain rencontrant déjà le continent eurasiatique. Tout cela a cependant de grandes incidences. Cette structure géologique, active, interagit avec son environnement biologique, sociétal, écologique.

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1: Nous sommes avec les Guzi. Eux sont installés au sud-ouest du Kenya, dans la province du Nyanza. Leur lyre, aussi à 8 cordes, s'appelle Obokano, produisant des sons grésillants. Les différents musiciens interprètent des chants

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Changement d'ambiance, changement de climat, je vous emmène avec ce vinyle sur l'île de Lamu, faisant partie d'un archipel du même nom situé dans l'océan Indien, au nord-est du Kenya, proche de la frontière somalienne. Considéré comme le berceau de la culture swahili, l'île est appréciée pour son architecture multiculturelle et sa douceur de vivre. Cette chanson de cueilleur de noix de coco nous met dans le bain. 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

les Nyanza, qui est le plus grand lac d'Afrique et le troisième au monde. Il doit son nom occidental à un explorateur qui le baptisa en l'honneur de la reine Victoria. À la frontière de trois pays, Kenya, Ouganda, Tanzanie, c'est la source du Nil blanc. Et c'est là qu'est née Anastasia.

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1: Une page d'histoire. Dès le premier millénaire avant notre ère, des peuples bantous, comme les Kikuyu, les Kamba ou les Luya, s'installent sur les hauts plateaux du sud-ouest près du lac Victoria. À partir du XIe siècle, ce sont les négociants arabes, notamment venus d'Oman, qui s'imposent sur les côtes de l'Est. Ils fondent des comptoirs, dont Mombasa, et prennent en main le commerce avec l'intérieur du continent et tout l'océan Indien. Une culture arabo-bantou émerge alors sur cette côte, avec sa propre langue, le swahili, qui est toujours l'une des langues officielles du Kenya, aujourd'hui.
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Singuenya est une danse musique des tribus Digo et Rabai. Certaines musiques sont des musiques de guérison. Parues comme Ogoya Nango, les titres précédents, sur le précieux label anglais Honest Jones Record.

Olima Anditi, musicien aveugle. Depuis 50 ans, Olima Anditi est sur la route et chante les histoires d'amour, de morale et de politique de son pays. Sans domicile fixe, il ne s'éloigne jamais très loin du lac Nyanza. Une déclaration d'amour pour continuer notre voyage sonore.

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1: Vers le XVIIe siècle, arrivent les Maasai, pasteurs guerriers d'origine nilotique. Ils viennent du nord par le lac Turkana et s'installent dans les plaines centrales et du sud. Les terres fertiles des hauts plateaux restent aux Bantous. Au début du XIXe siècle, le sultanat d'Oman étend son contrôle sur toute la côte Swahili jusqu'au Kenya. Il y développe des plantations de girofles et de palmiers à huile, surtout autour de Mombasa, avec une main-d'œuvre très bon marché, des esclaves. Certains peuples locaux, comme les Kamba, participent activement à ce commerce. Et pendant que les missionnaires européens s'indignent, l'Europe, elle, continue d'en profiter pleinement. En 1873, sous la pression du consul britannique à Zanzibar, la traite est abolie, mais pas l'esclavage lui-même. Ben ouais, on arrête de vendre, mais pas de l'utiliser. Les affaires sont les affaires.
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Figure majeure de la musique taarab kenyane, Yacine Mohamed fut l'un des tout premiers à populariser le taarab de Zanzibar en Afrique de l'Est. Le taarab, vous vous souvenez, extase, émoi, est une musique d'origine arabe introduite en Afrique par les sultans omanais. Au fil des siècles, en parallèle à la traite négrière, s'est développé un répertoire musical original, croisant les traditions africaines et islamiques. Yacine Mohamed commence sa carrière dans les années 40, alors que la musique taarab, tout droit venue de Zanzibar, devient populaire au Kenya. Avec sa voix profonde et charismatique, l'omniprésence des synthétiseurs et ses influences variées, que ce soit par les musiques de films égyptiens et indiens, le rhythm and blues en passant par le jazz et la musique latine, font que la musique de Yacine ne sonne comme aucune autre musique kenyane de l'époque. Un bijou.

Dans la famille des guitaristes, on commence avec Fundi Konde. Né en 1924 près de Mombasa, il fut le premier à jouer de la guitare électrique en Afrique de l'Est. En 1956, il signe avec le label His Master Voices, la voix de son maître, comme artiste, mais aussi comme ingénieur du son, participant à l'enregistrement de centaines de 78 tours d'artistes kényans et réalisant lui-même une trentaine d'albums. Fundi.

Guitare acoustique de l'ethnie Louya, Georges Moukabi, au cours de sa courte carrière musicale, a enregistré moins de 30 chansons. Fin tragique, il est tué violemment. Je vous passe

Dès les 60s, radio et phonographe vibrent au son du jazz sud-africain et des illustres guitaristes congolais. Libéral, nocturne, polyglotte et fêtarde, Nairobi adopte et digère avec gourmandise toutes les avant-gardes musicales, qu'elles soient occidentales et africaines. La puissance de la radio s'est longtemps chargée de diffuser dans tout le pays le meilleur de la sono mondiale. Le modernisme technologique et l'essor économique vont doter la ville de studios d'enregistrement ainsi que de lieux de diffusion pour musique amplifiée. Ces équipements attirent dès lors à Nairobi des musiciens de différentes provinces et des pays voisins. On entend de l'afro-cubain, du jazz, de l'afrobeat, de la rumba, de la folk music, du gospel, du funk et un nouveau style qui transpose à la guitare la manière dont on pinçait la harpe traditionnelle Niatiti, la Benga music. Je vous en parle un petit peu plus tard.

Soundway Records, le label londonien, a sorti Kenya Special, double compilation qui égrène 32 perles rares des années 70 et 80, provenant pour la plupart de 45 tours devenus introuvables. Balançant sévèrement entre funk, afrobeat, rumba, rock steely et autres musiques chaloupées, ces morceaux semblent jaillir d'une même inépuisable corne d'abondance. Celle faisant de Nairobi l'une des principales scènes artistiques africaines, où se mêlent influences congolaises, sud-africaines et occidentales. À l'écoute, Sophia Ben and the Eagles.

Them Mushrooms est une institution de la musique populaire kényane. Le groupe est né en 1972. Il se produit dans les hôtels de Mombasa et de Nairobi. Them Mushrooms ne possède alors aucun instrument. Il s'impose en interprétant des titres de Benga, de Chakacha et d'autres styles populaires locaux, tout en persistant dans le reggae, peu populaire au Kenya à cette période. Leur tube, Jambo Buana, sera plagié par le groupe Boney M sans recevoir aucun droit d'auteur. Une expérience qui pousse le groupe à créer son propre label, devenant ainsi un modèle pour nombre d'artistes kenyans.

Petit rappel, 1873, les Britanniques s'installent. 1885, congrès de Berlin. Le Kenya devient officiellement aux Anglais, qui imposent leur langue et leur pouvoir. Pendant la Première Guerre mondiale, 150 000 Kenyans sont enrôlés. Après la guerre, les Hauts Plateaux deviennent une colonie de peuplement. Les colons s'installent, prennent les terres, par la force, pour des cultures vivrières et commerciales. La population kényane, elle, meurt de faim. Violence coloniale tristement banale. Dans les années 1950, un mouvement radical surgit, les Mao Mao, société secrète Kikuyu. Ils s'attaquent d'abord aux collaborateurs noirs du régime colonial, puis aux colons blancs. C'est le premier vrai mouvement de résistance armée. Une guérilla sporadique mais sérieuse. Et la réponse britannique ? Sanglante. Camps, tortures, exécutions, des dizaines de milliers de Kenyans subissent l'horreur. Justice trop tardive et aucune demande de pardon. Petite parenthèse, quand Charles III visite le Kenya en octobre 2023 pour les 60 ans de l'indépendance, il exprimera des regrets, parlera de violences injustifiables, mais pas d'excuses. Bref, il y a encore du chemin. Je referme la parenthèse, revenons aux luttes. Après les Mao Mao, le mouvement indépendantiste se structure. 12 décembre 1963, le Kenya devient indépendant. Le parti de Jomo Kenyatta remporte les élections. Il devient le premier président de la République du Kenya.

À l'écoute, Daniel Owino Missiani dit Mwalimu, le professeur, pilier des Victoria Boys, puis du Shirati Jazz. Voilà, il est temps de vous parler du Benga, ce genre qui fut immensément populaire au Kenya. Ce son est né dans la province de Nyanza, sur les bords du lac Victoria, au cœur des années 60, accompagnant le souffle d'espoir de l'indépendance. Kisumu en sera la première capitale, avant que Nairobi et sa River Road n'en deviennent le cœur battant, faisant briller le Benga au firmament jusqu'au début des années 80. Laissé sur le carreau par des producteurs peu scrupuleux, privé de pitance par les pirates qui dupliquent les cassettes, s'enfonçant malgré leur talent dans la misère, le Benga a souffert du souverain mépris des élites kenyanes qui y voyaient, et c'était bien son génie, une musique de ruraux fraîchement débarqués en ville. Alors au fait, Benga, qu'est-ce que ça veut dire? Eh bien, ça signifie quelque chose de beau en langue luo. C'est aussi connu également sous le nom de Kenyan Twist.

0: bobo.
1: L'Afrique, c'est chic, l'insidieuse arme de domination. Gugi Wa Thiong'o n'a pas seulement écrit des romans, il a mené une guerre des mots, des imaginaires et des langues. Né au Kenya en 1938 sous domination britannique, il grandit dans un monde où parler sa langue, le Kikuyu, est interdit à l'école. On lui apprend à rêver, à penser, à prier en anglais. Longtemps, il s'y applique. Il écrit en anglais, connaît le succès, voyage, enseigne. Mais au fond de lui, quelque chose résiste. Il comprend que l'anglais n'est pas neutre, c'est le prolongement de l'empire. Car la colonisation ne s'arrête pas quand les drapeaux changent. Elle continue dans les esprits, dans la langue même qu'on met dans la bouche des enfants, en effaçant les récits, les chansons, les mythes. Alors, le Kikuyu redevient sa langue. Il écrit une première pièce, « Je me marierai quand je voudrai ». Succès immense. Panique du pouvoir, il est arrêté, emprisonné, sans procès. En prison, sur du PQ. Il écrit toujours en Kikuyu son premier roman, « Le diable sur la croix ». Puis, il le dit haut et fort, dans son livre manifeste, « Décoloniser l'esprit ». La langue est à la fois un moyen de communication et un porteur de culture. La langue d'un peuple est le réservoir de son expérience historique. Pour lui, parler sa langue, c'est reconquérir son monde, refuser d'être spectateur de sa propre histoire. Ce qu'il dénonce, c'est une fracture qui traverse encore toute l'Afrique. D'un côté, les langues du pouvoir, héritées de la colonisation. De l'autre, les langues du quotidien, reléguées, méprisées. Or, écrire en Kikuyu, en Wolof, en Swahili, c'est pas un repli identitaire, c'est un acte de souveraineté culturelle, le refus d'être traduit par l'histoire des autres. Décoloniser l'esprit, c'est redonner à la langue du peuple la puissance d'inventer son avenir.

0: À l'écoute, Joseph Kamaru, décédé en 2018, qui était le chanteur folk le plus connu du Kenya. En combinant le benga, le jazz et la musique soukous congolaise avec des proverbes Kikuyu, ce fameux grand groupe ethnique du pays, Joseph Kamaru a inventé la pop Kikuyu et écrit des chansons remarquables pour transmettre au plus grand nombre leurs commentaires sur l'état de la société dans un Kenya post-colonial. Ça fait un peu écho à ce que vous venez de dire, Laurence.
1: Vous voulez dire que c'est une émission, il y aurait du sens ? Oh mon Dieu !

0: Coup de cœur de notre émission et mention spéciale pour le Niatiti. Sans être raisonnable, nous aurions pu vous faire écouter une heure avec la lyre des Luo. Avec un peu plus d'une quarantaine de langues régionales et tribales, le paysage musical kényan offre une époustouflante palette sonore. Le Benga, cette belle chose en langue Luo, à son âge d'or, aura incarné la bande-son fédératrice de toutes les tribus kenyanes. La popularité du Benga aura brillé de mille flammes sans réellement transcender ses frontières nationales. En espérant que nous vous aurons donné envie d'en savoir plus sur cet incroyable héritage musical, nous prenons rendez-vous pour un second épisode pour explorer les nouvelles sonorités d'une jeunesse kenyane bouillonnante et créative.
1: Les sources prodigieuses de l'épisode 1 fuient à la fois un label, un magazine, une plateforme d'ingénierie culturelle qui signe un travail remarquable en braquant nos oreilles et nos regards sur le Benga. Vidéo des éditions de Book pour la Société Géologique de France, septembre 2018. Le site de l'Université du Canada, Langue, Ethnie, Politique. RFI, trilogie sur les Mau Mau, décembre 2023, The Conversation, l'héritage vivant de Gugi Wa Thiong'o, décoloniser l'esprit et les langues, du 5 juin 2025. Oh, on se repose.

Who knows tomorrow? Franck Michaletti et Laurent Subin. Nous refermons ce chapitre. Retrouvez-nous pour un nouveau voyage sur

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Native au Bénin, la chanteuse maintenant nigériane Era Star nous a interprété l'une de ses toutes récentes dernières chansons, Koma. On continue avec une autre chanteuse également issue du Nigeria mais qui elle a émigré à Londres et effectue sa carrière outre-Manche depuis 2010 dans l'Afrobeat.

Mawa Traoré, une artiste chanteuse mandingue de la Côte d'Ivoire. Elle est connue comme chanteuse de Goumbé, une danse malinké traditionnelle qui s'est adaptée également à la musique moderne. Elle se produit en tournée dans la région de l'Afrique de l'Ouest, mais aussi en Europe et aux États-Unis.

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Lui, il nous vient du Mali. Il s'appelle Prince Diallo. On reste dans la savane et de désert de l'Ouest africain. Cette fois avec le groupe marocain Dara Atrib. Il réunit cinq amis, le chanteur Balkir Razghi, le guitariste Rachid Berazougi, le bassiste Abdelkebir Sadi, le guitariste rythmique Mustapha Akermim et le percussionniste Afid Ami. On écoute Dara Atrib.

L'artiste congolais Fergola. Il a remporté le prix du meilleur artiste d'Afrique centrale lors de la prestigieuse cérémonie des Koundé d'Or 2024, à Ouagadougou, au Burkina Faso. Fergola.

0: José Toumbana Suisse Aimée Toumba, le représentant légal.
1: Retour au sabar sénégalais et au chant wolof avec Pape Diouf. Yaye.

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1: Parmi la nouvelle scène pop sénégalaise, Chérifou. Il s'est révélé au grand public du pays de la Teranga, le Sénégal, en 2017.

0: Polycap SARL.
1: Le chanteur congolais de Kolwezi, RJ Kanyera. Il a, avec cette chanson Tia, intégré le top 10 des artistes les plus regardés en République démocratique du Congo. La jeune chanteuse camerounaise Chris M.

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3: Son père est un balafoniste confirmé et sa mère une célèbre chanteuse. Elle apprendra donc à leur côté. Plus tard, elle se fait remarquer pendant les fêtes du village au clair de lune puis auprès d'Oumou Sangaré. La malienne Mamou Sidibé.

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au début des années 90 une carrière en solo, la Camerounaise Grace Dakka accompagna sur scène en Europe un chanteur bien connu, Jean-Jacques Goldman. Après 5 albums Makossa parus entre 1989 et 2001 et une longue pause discographique d'une douzaine d'années, elle fait son retour sur la scène musicale camerounaise en 2014. En 2022, elle présente ce nouveau maxi-single intitulé « Challenge ». Présentement le Camerounais Petit Pays.

D'Addis Abeba en Éthiopie à Bamako au Mali, il n'y a qu'un pas de 5000 km. Franchissons-le et retrouvons d'abord Oumou Sangaré puis Ali Farka Touré.

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0: prenez un moment pour vous détendre.
1: Non, non, non, non.
0: Alors, une grande inspiration.
1: Non, non, non, non.
0: Vous êtes dans une prairie paisible.
1: Non, non, non, non.
0: Et deux lutins viennent vous voir.
1: Non, non, non, non, non, non, non, non, non, non, non.
0: Faites-moi confiance, c'est une méthode américaine. Eh bien Jack, j'ai l'impression qu'on a bien avancé aujourd'hui, il y avait effectivement des choses à sortir. On a fait un joli travail, donc ce sera 80€, hein, chèque ou espèce, c'est à vous de voir ça, mais vous avez l'habitude. Et je vous propose qu'on se revoie la semaine prochaine.

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0: La tête est un curieux organe, curieusement organisé, y'a qu'à voir quand on vous trépane, généralement c'est malaisé.
1: Oh non, je crois qu'on s'est couru de sale.
0: Voici l'histoire singulière d'un certain Mathurin Lafleur, dont le crâne assez ordinaire n'était bizarre qu'à l'intérieur.

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Il garde son journal à l'envers. La police l'arrêta pour opinion contraire à celle du régime. Mohamed Kassimi El Hassani. 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